0: l'urgence du Dauphiné libéré à Aubenas afin de découvrir un média de presse écrite sur le territoire, le métier de journaliste et comprendre ce qu'est une info. Pour faire ce reportage, vous avez Rémi et Paulin au micro. Et nous sommes reçus par deux journalistes, M. Anthony Gonzalez et Mathias Aurin, aujourd'hui, jeudi 25 septembre.
1: Alors bonjour, moi je m'appelle Mathias Aurin, je suis journaliste au Dauphiné libéré à Aubenas depuis 3 ans maintenant. Voilà, donc c'est une rédaction où on se partage avec 4 journalistes, voilà, où on couvre les sujets d'actualité locaux et départementaux aussi. Et je travaille avec mon chef d'agence par intérim, Anthony Gonzalez, que je vais laisser se présenter.
2: Et donc oui, moi, bonjour, Anthony Gonzalez. Donc je suis journaliste au Dauphiné libéré à Aubenas depuis 4 ans. Et ça fait quelques mois que j'ai récupéré la gestion de l'agence par intérim en attendant le retour de notre chef d'agence habituel, Isabelle Gonzalez. Et donc voilà, c'est moi qui m'occupe de chapeauter un petit peu la rédaction de 4 journalistes qu'a présenté Mathias. Donc on a aussi un collègue alternant, Vivien Pabion, qui est absent aujourd'hui, et une autre collègue titulaire, Priscilla Catalan, qui est absente aussi aujourd'hui.
1: Si vous voulez, on peut commencer par faire un tour de l'agence, déjà pour vous décrire un peu les différents services de la rédaction. Bah écoutez, on vous emmène.
2: C'est parti.
1: Suivez-nous.
2: Donc ici, du coup, on est à l'accueil de la rédaction. Donc on est situé au 5 rue Victor Camille Artiche dans le centre-ville d'Aubenas. On partage nos locaux avec nos confrères de La Tribune, qui, lui, est un hebdomadaire qui est diffusé donc chaque semaine le jeudi. On partage ces locaux parce qu'en fait, on est du même groupe, le groupe EBRA, qui est un groupe de presse quotidienne régionale qui se compose d'environ une dizaine de titres à travers tout l'est de la France. Donc ça va du nord de la France au niveau de l'Alsace avec les dernières nouvelles d'Alsace, jusqu'au sud avec le Dauphiné, sa déclinaison dans le Vaucluse, Vaucluse Matin, et d'autres titres comme Le Progrès, Le Républicain Lorrain. Donc ici, l'accueil, c'est pour nous le premier contact des gens avec notre rédaction. À la base, on est censé être fermé au public depuis le Covid, mais nous, on a gardé comme valeur de rester ouvert parce que pour nous, le journal, s'il n'est pas en lien avec le territoire, ça n'a pas vraiment de sens. Donc c'est Valérie, notre premier visage de l'agence, qui travaille ici depuis combien de temps maintenant ?
3: On va dire 25 ans.
2: Depuis 25 ans, et donc c'est elle qui se charge d'accueillir les gens, que ce soit pour des demandes de renseignements par rapport aux abonnements, par rapport à la livraison du journal, ou alors juste pour prendre rendez-vous aussi avec un journaliste par rapport à un sujet d'actualité que la personne aimerait partager avec nous. Donc c'est pour ça aussi qu'on tient à garder l'accueil du journal ouverte, parce que c'est aussi notre premier lien avec les arts des choix.
1: Après, alors juste derrière nous, là ensuite on a un autre service du Dauphiné libéré. Voilà. Attends, on va aller voir donc Sébastien de Guillem, qui lui s'occupe de la publicité du journal. Le journal, il peut pas vivre que de ses abonnements, il a aussi besoin de revenus pour vivre. Et donc c'est pour ça qu'on a des gens qui s'occupent de trouver des revenus avec de la publicité. Voilà. Vous pouvez rentrer et dire bonjour à Monsieur de Guillem.
4: Bonjour.
1: Donc voilà, après Sébastien, si tu veux expliquer ton rôle en quelques mots.
4: Moi, mon rôle, c'est quoi aujourd'hui ? C'est d'aller chercher les commerçants qui ont besoin de communication, faire venir les gens dans leur commerce via le Dauphiné libéré. Puis on fait aussi du digital, on fait du flyer, on fait du magazine. Donc on a diverses solutions de communication pour que les commerces prennent la parole et puis annoncent à nos lecteurs leurs différents événements, quoi.
1: Après, on va vous emmener vers la rédaction, où c'est là où se passe le plus gros du travail des journalistes.
2: Alors ici, pour vous expliquer, on est au cœur de la rédaction, puisque c'est là où va se situer l'essentiel de la rédaction, que ce soit Mathias, Priscilla ou Vivien. Donc on est une petite équipe, on est 4 journalistes, ce qui fait que sur un territoire de 146 communes, ce qui correspond à peu près à la zone que couvre la zone du député Fabrice Brun, en fait on a le même découpage, donc le même nombre de communes à gérer. On fait confiance à des correspondants locaux de presse, donc ils sont environ une soixantaine en ce moment, et c'est un peu nos yeux et nos oreilles dans des communes où on n'a pas forcément l'occasion d'aller parce qu'il faut qu'on réponde à d'autres rendez-vous. Donc c'est eux qui nous alertent sur les sujets principaux qu'on peut éventuellement couvrir. Ils se chargent aussi de rédiger certains articles, et donc c'est en majorité leur plume que vous allez retrouver dans les pages locales. Pour ce qui est de la rédaction, donc nous on est 4, on se partage le travail de manière très simple. On est sollicité pour des rendez-vous institutionnels par les mairies, le député, des collectivités, par des associations parfois pour parler de leur travail ou de leurs activités. On peut avoir aussi des gens de tout type qui en fait nous sollicitent par rapport à quelque chose qu'ils ont vécu, une situation vis-à-vis de la police, enfin, des choses diverses et variées. Et nous, notre rôle, c'est de privilégier une information par rapport à une autre pour s'organiser en termes d'agenda et faire en sorte de couvrir au mieux l'actualité et ce qui nous paraît le plus pertinent tout au long de notre semaine. Donc ça, c'est le rôle de toute la rédaction. Et moi, en bonus, je gère aussi en majorité les correspondants, leur recrutement, les échanges avec eux, parce qu'il faut aussi animer un réseau, hein. C'est comme des professeurs dans une classe, hein. Il y a forcément beaucoup de profils différents et il faut composer avec. Donc nous, notre rôle, c'est aussi d'échanger avec eux, de comprendre ce qui va, ce qui ne va pas, pour l'améliorer, le modifier, et puis faire en sorte que tout le monde soit heureux de travailler pour le journal.
1: Et d'apporter l'information à la population locale aussi. Surtout ça qui est très important, c'est parce que voilà, les gens, s'ils achètent le journal, c'est pour savoir ce qui va se passer autour de chez eux. Donc c'est pour ça que nous, on se concentre vraiment sur toute l'actualité locale, donc principalement à Aubenas, mais alentour. De toute façon, en fait, imaginez-vous, vous voyez le col de l'Escrinet? Tout ce qu'il y a au sud, c'est la zone de la rédaction. Donc ça représente quand même une grosse partie du territoire. Et donc c'est pour ça que voilà, on s'appuie beaucoup sur les correspondants dans les communes. Par exemple, on ne peut pas aller comme Coucouron, parce que ça prend du temps pour y aller, par exemple, ou même que ce soit dans le sud Ardèche, parce que c'est pareil, il y a beaucoup de routes à faire. Donc de manière générale, quand même, on fait beaucoup de couverture du territoire pour aller chercher l'information et la donner aux gens.
0: Si, par exemple, il n'y a pas d'information, parce qu'il faut que vous soyez nombreux, parce que s'il n'y a plus d'information à mettre dans votre journal, comment faites-vous?
2: Alors en fait, l'information, des gens nous la transmettent, mais c'est aussi à nous de la rechercher. On ne peut pas seulement se contenter de ce que les gens nous donnent comme information. C'est aussi ça la différence avec des pages Facebook ou autres qui relayent des informations entre guillemets, parce que c'est là où il y a une nuance qui est importante. C'est que nous, il va falloir forcément qu'on aille plus loin que ce qui nous est transmis, parce qu'il va falloir rechercher, il va falloir échanger avec des gens, il va falloir trouver d'autres interlocuteurs. Et parfois, c'est tout simplement nous, à travers des choses qu'on découvre, qui fait qu'on va avoir une actualité qu'on va traiter. Donc c'est pour ça que déjà notre zone est suffisamment grande et la manière dont on peut trouver des informations est suffisamment importante pour qu'en réalité, il y ait toujours de l'information sur le territoire. Et je te parle de ça, ça peut être aussi bien sur les thématiques culturelles, sociétales, politiques, tous les domaines, en fait, si tu creuses un petit peu, tu as moyen de trouver une information et quelque chose qui te paraîtra suffisamment légitime pour que ça apparaisse dans le journal. C'est pour ça que nous, on a une priorité pour vous montrer un petit peu les coulisses de cette rédaction. Donc, comme vous pouvez voir, c'est pas très différent d'un bureau classique, hein. C'est des bureaux, un fauteuil, des ordinateurs. Sauf que nous, ce qui régit la journée, c'est le fait de traiter de l'actualité d'Aubenas en priorité. Parce qu'Aubenas, c'est la ville centre, c'est la plus grosse ville du territoire. Et donc, nous, ce qui est important, c'est d'avoir un sujet important par jour à Aubenas. Ce qui fait que si vous vous retournez, il y a un tableau avec les 14 prochains jours, pardon. Et donc, on a noté tous les projets principaux d'articles qu'on va pouvoir traiter au fur et à mesure de ces 2 semaines. Voilà. Alors, vous avez le titre du sujet. Alors, parfois, on met un titre un peu différent pour pas que les gens qui rentrent dans la rédaction puissent savoir exactement ce dont on va parler, parce que voilà, on fait en sorte que ça reste un petit peu secret et mystérieux jusqu'à la date de parution. On met aussi le nom du journaliste qui va rédiger le papier. Et ensuite, c'est quelque chose qui est modulable. C'est-à-dire que demain, il y a une actualité qui tombe. On fait en sorte de décaler l'un de ces sujets pour que justement, on donne la priorité à l'info la plus fraîche, quitte à ce qu'on décale voilà, une actualité un peu plus froide, comme on dit vulgairement dans notre jargon.
1: Voilà. Et ça peut être aussi très varié. On fait en sorte de ne pas donner tout le temps la même information aux gens. Parce que là, bien sûr, en ce moment, si vous voulez, il y a déjà une grosse échéance qui arrive, c'est les municipales, pour choisir le nouveau maire un peu partout en France. Et si vous voulez, voilà, on a déjà des sujets politiques qui s'annoncent, mais on fait aussi en sorte de parler de société, de parler de culture, voilà, histoire de justement alterner les sujets pour que les gens soient informés sur à peu près tout.
2: De parler d'éducation aussi, parce que ça vous concerne, vous qui êtes au collège. Cette année à Aubenas, il y a eu un gros changement, c'est-à-dire que sur les 4 principaux lycées qu'il y a à Aubenas, les trois publics, changent de proviseur. Que ce soit le lycée agricole, le lycée Astier ou le lycée Gimont. Donc nous, ça nous paraît très important parce que le lien entre les lycées fait que l'offre de formation est plus variée, qu'il y a des vrais échanges qui permettent un parcours scolaire idéal. Et donc nous, ce qui nous paraît important aussi, c'est que quand il y a ces changements-là, on puisse présenter chaque proviseur. Donc par exemple, tous les lundis jusqu'au 6 octobre, on fait des portraits des nouveaux proviseurs pour expliquer un petit peu ce qu'ils font là, leur parcours et surtout ce qu'ils vont essayer de mettre en place dans leur établissement. Donc ça va vous concerner d'ici quelques temps. Et donc forcément, c'est un sujet qui pourra vous intéresser si vous lisez le journal chaque lundi.
5: C'est parti de quoi le Dauphiné libéré ?
2: Alors, le Dauphiné libéré, ça part de la libération de la France, comme beaucoup de titres de presse quotidienne régionale et même nationaux.
1: C'était en 1945.
2: Okay. C'était en 1945. D'ailleurs, on a fêté nos 80 ans le 7 septembre dernier, puisque le journal est né à cette date-là. En fait, tout simplement, à l'époque, il y a des journaux qu'on considérait comme collaborationnistes, donc qui collaboraient avec l'Allemagne nazie, qui avaient pris le pas sur l'actualité en France et qui transmettaient de l'information au nom du régime de Vichy, qui en France se faisait le relais de l'Allemagne nazie. Au moment de la libération, tous les groupes qui ont participé à la libération dans les différents territoires de France ont décidé de faire fermer ces journaux-là et d'en créer de nouveaux pour avoir un nouvel élan dans la presse et dans l'information qui était transmise aux Français. Donc le Dauphiné libéré s'inscrit dans cette lignée, c'est pour ça qu'on a célébré nos 80 ans cette année.
1: Et d'où l'appellation.
6: Qu'est-ce que vous faites si vous avez une personne qui ne fait que vous relayer des informations fausses ?
1: Alors ça, on s'en rend compte assez vite en général, parce qu'on essaie toujours de corroborer nos informations avec plusieurs sources. Parce que ça, c'est la base du travail journalistique. On ne peut pas faire confiance à ce qu'une personne nous dit. Parce que même si elle a de bonnes intentions, elle peut se tromper. Donc les gens n'ont pas forcément de mauvaises intentions, ils n'essayent pas non forcément de nous donner de mauvaises informations, mais ils peuvent se tromper dans leurs infos ou justement essayer de nous relayer une information dans un but précis. C'est pour ça que l'important, c'est de corroborer un maximum de sources pour vérifier cette information justement. Et si on reçoit des fausses informations, on arrête la publication et, bien sûr, et on revient dessus après. On refait un article pour expliquer en quoi on s'est trompé.
2: Dans notre métier, sur des sujets très sensibles, on a une norme, c'est qu'il faut que trois personnes différentes de différents cercles te donnent la même information pour considérer qu'elle puisse être exacte. Parce que c'est très important, si la personne arrive, qu'elle te donne une information et qu'elle n'a aucun document pour, comme disait Mathias, corroborer ce qu'elle dit et prouver qu'il y a une véracité dans ce qu'elle énonce, en fait, tu ne peux pas prendre le risque de publier quelque chose en sachant que potentiellement c'est faux. Donc c'est vrai que c'est un travail complexe parce que parfois ça peut prendre du temps. Il faut faire confiance à personne dans le cadre du travail. Donc c'est pour ça que ça amène à une certaine logique intellectuelle où une seule personne ne peut pas te donner une information sensible sans que tu ailles la prouver auprès d'autres et sans documents qui te permettent de vérifier ça.
1: Par exemple, moi, je peux donner un exemple très concret. Ce matin, je suis allé à la verrerie de la Bégude, rencontrer le responsable syndical de l'usine qui est là-bas, parce qu'il y a un mouvement de grève en ce moment. Donc, je suis allé le voir pour obtenir sa version des faits, ce qui se passe en ce moment, mais je ne peux pas prendre sa version pour argent comptant. Il va falloir aussi que je communique avec la direction de l'usine pour avoir leur version à eux et pour justement corroborer un peu les deux informations et pour faire le tri, pour vérifier ce qui est vrai de ce qui n'est pas.
2: En fait, la difficulté avec les réseaux sociaux tels que vous les connaissez et sur lesquels vous vous informez de temps en temps, c'est que l'information, elle est forcément dirigée, c'est-à-dire qu'elle est publiée par une seule personne ou par un seul groupe qui généralement n'a pas cette idée-là de vouloir confronter, de vouloir amener un petit peu de nuance dans ce qui se dit. Et donc forcément, nous, le journal, c'est plutôt un espace de débat. C'est-à-dire que, comme le dit Mathias, dans le cadre d'une manifestation, effectivement qu'il faut prendre l'avis des manifestants, savoir pourquoi ils manifestent ou autre, mais dans le cadre d'un conflit social comme celui-là, c'est important que la direction puisse expliquer aussi quel est son positionnement, qu'est-ce qui fait qu'eux font des efforts vis-à-vis des manifestants, est-ce que le mouvement est compris, parce que ça permet justement d'apporter un petit peu de nuance, comme je le disais, et d'avoir un article le plus complet possible avec un maximum d'opinions différentes dedans.
1: Ensuite, le lecteur se fasse son avis sur l'ensemble de la situation, et pas justement sur une seule partie. Ça, c'est très important.
5: Qu'est-ce que vous faites si vous vous rendez compte que vous avez donné une fausse information, mais beaucoup trop tard ? Qui a été publié, mais vous vous rendez compte, par exemple, un mois plus tard, que vous avez donné une fausse information ?
1: Ça peut arriver, malheureusement. Et à ce moment-là, en général, ce qu'on fait, on fait un retour, justement, sur l'événement, où on explique les raisons pour lesquelles on s'est trompé, et on essaie de corriger l'information en disant là où on s'est trompé, et justement, en rappelant un peu la véracité des faits.
2: C'est une différence fondamentale avec ce que vous pouvez aussi consulter sur les réseaux sociaux, c'est que généralement, quand il y a une fausse information qui est diffusée, la personne qui est sur les réseaux sociaux derrière un compte qui n'est pas vérifié, qui n'est pas un compte de presse, ne va jamais s'excuser et revenir sur ce qui s'est passé. Nous, ça fait partie de notre déontologie, et c'est un terme qui est très important dans le cadre de notre travail. La déontologie veut que s'il y a eu une erreur dans un papier et que quelqu'un nous confronte à ça, on puisse lui donner la parole et on puisse assumer qu'il y ait eu une erreur dans un article précédent. et qu'on essaye de la rattraper à travers les propos de cette personne ou en rapportant de nouveaux faits.
7: Quel type de sujet traitez-vous le plus rarement ?
1: Le plus rarement ? C'est une bonne question, ça. Vraiment, c'est une excellente question. Là, comme ça, à brûle-pourpoint, je ne saurais pas vraiment le dire.
2: Peut-être les sciences. Peut-être les... Alors, ouais, c'est tout à fait subjectif. Hein. Mais les sciences, si je prends le ratio, comme disait Mathias, de sujets qu'on va traiter tout au long de l'année et en masse par rapport aux événements qui concernent la science. Par exemple, la fête de la science, on va la couvrir. On va couvrir des sujets en lien avec la veine d'Orniac, avec le muséum de Balazuc, la grotte Chauvet. Donc, on va traiter ces sujets-là, mais effectivement, ils seront peut-être moins importants que le nombre de sujets culture, sport, en fonction aussi de l'actualité. Par exemple, le sport, tous les week-ends, les sports co, les sports individuels organisent des tournois, il y a les compétitions, il y a des galas. Et donc forcément, le lundi, il y a une surinformation dans le bon sens, hein, des résultats sportifs qui fait que, voilà, par rapport à la science, il y a peut-être moins d'événements qui, voilà, ce qui fait qu'on traite.
1: Après, c'est une excellente question. Je pense que ça mériterait qu'on se planche sur le sujet au niveau statistique, de vérifier ce qui ressort le plus ou pas. Tu viens nous donner une petite idée. Merci beaucoup.
6: Si quelqu'un veut vous contacter pour vous donner une information, comment il fait ?
1: Ah, alors il y a plusieurs manières.
2: Tu donnes ton numéro ?
1: Non, alors déjà, la plus simple, c'est de venir directement en agence, voilà, comme on disait tout à l'heure avec Valérie qui accueille les personnes. Après, on a aussi tous des cartes qu'on donne quand on va sur les sujets. Voilà, si les gens nous font signe, parce qu'on peut très bien se déplacer sur un sujet et rencontrer d'autres personnes qui nous disent « Ah, mais moi, j'aimerais bien vous parler de ça voilà, ». Ça se fait un peu de bouche à oreille aussi beaucoup. Donc voilà, on peut nous contacter très souvent par mail. D'ailleurs, c'est ce qu'on reçoit le plus par jour. On reçoit peut-être entre 30 et 40 mails. Des fois, on peut avoir des très grosses journées. Et voilà, donc ça peut être par mail ou par téléphone, en appelant l'agence voilà, ou en se rendant directement sur place. C'est les trois méthodes principales pour nous contacter. Après, on peut aussi nous contacter via les réseaux sociaux. Mais là, pour le coup, ce n'est pas vraiment l'agence d'Aubena en elle-même qu'on contacte. C'est tout le Drôme Ardèche, vu que la rédaction du Dauphiné, ici, est centrée vraiment à Valence pour couvrir les deux départements.
2: Et à l'image de ce que disait Mathias, nos adresses mail, on en a une personnelle pour chacun d'entre nous, mais on a une adresse mail rédactionnelle qui concerne la rédaction d'Aubena, parce que nous, on peut être amené à bouger, à partir. On est arrivé largement après la création du Dauphiné Libéri à 80 ans. J'espère qu'on ne fait pas cet âge.
1: Je pense pas.
2: Et du coup, cette adresse mail-là, pour nous, c'est important qu'elle existe, parce que pour tous les interlocuteurs qui souhaitent solliciter le Dauphiné, ils ne peuvent pas compter que sur notre présence à nous dans la rédaction. Il faut qu'il puisse y avoir de temps en temps un relais qui se fasse de manière universelle. Donc, il y a une adresse mail rédactionnelle qui nous permet ensuite, nous, de trier les informations par ce biais-là.
5: Faites-vous des interviews de temps en temps ou pas ?
1: Alors, ça nous arrive assez régulièrement. En fait, c'est pas le fait de faire des interviews. En fait, on a plein de formats qui existent dans le journalisme, dont l'interview, c'en est un, voilà, où on passe un moment avec une personne et c'est un jeu de questions-réponses. Et donc ça, on en fait régulièrement. Ça se fait beaucoup dans la culture, d'ailleurs, que ce soit, par exemple, pour des groupes de musique ou alors des acteurs ou des pièces de théâtre, ce genre de choses. Mais après aussi, ouais, on peut faire du reportage, donc en se déplaçant sur le terrain, en essayant de raconter un peu l'ambiance de ce qui se passe. Après, on a des choses qui sont beaucoup plus institutionnelles, pour des inaugurations, ce genre de choses, voilà, où là, vraiment, c'est juste d'écrire noir sur blanc ce qu'il s'y passe. Voilà. Et donc, c'est pour ça qu'on a vraiment toute une variété, toute une gamme de manières de relayer l'info. Mais effectivement, des interviews, oui, bien sûr, on en fait régulièrement.
2: Et puis, l'interview, c'est deux notions, en fait. L'interview, c'est à la fois le format que tu peux retrouver dans le journal du jeu de questions-réponses, comme l'expliquait Mathias. Et en fait, toutes nos journées sont des interviews, puisqu'en réalité, les entretiens qu'on fait sont des interviews. Nous, on arrive, il y a un sujet, alors la personne va peut-être faire une présentation, mais ensuite, il y a un jeu de questions-réponses qui va s'enchaîner naturellement entre nos journalistes et notre interlocuteur. Donc en réalité, tous les jours où tu as des sujets, ce sont des interviews. Mais effectivement, le format qu'il y a dans le journal, c'est une autre notion.
8: Vous avez dit que vous relatez les informations que vous trouvez, mais est-ce que vous exprimez une opinion sur ces informations ?
2: Nous, il y a un principe qui est très important dans le journalisme, c'est ce qu'on appelle l'objectivité. L'objectivité, c'est quoi ? C'est de donner dans le même papier toutes les opinions, toutes les sensibilités qui souhaitent s'exprimer vis-à-vis d'un sujet. Après, il y a une subjectivité qui intervient dans le journalisme, et chez le journaliste, c'est la manière dont je vais traiter le sujet. En fait, c'est là qu'intervient une autre notion très essentielle de notre métier, c'est l'angle. En fait, on peut avoir un sujet, mais une centaine de manières différentes de le traiter. Ça, ça va être votre angle. Si par exemple, je ne sais pas, il y a des travaux en ville et qu'en réalité, il y a des gens qui sont mobilisés contre ces travaux. Selon si on donne la parole d'abord aux opposants et qu'on le tourne du côté polémique de la chose, déjà, nous, on fait un peu intervenir une certaine subjectivité. Mais après, le plus important, c'est que une fois cet angle choisi, on conserve quand même l'idée que toutes les opinions, comme je disais tout à l'heure, qui souhaitent s'exprimer autour d'un sujet, puissent l'être. Ce qui fait que là, on retrouve l'objectivité du journaliste et qu'ensuite, ça crée le débat à travers l'apparition qu'on fera dans le journal.
1: Voilà. Ouais, parce que pour faire du bon journalisme, il faut rester dans la neutralité. Ça, c'est très important. Voilà. C'est là où on ne défend ni personne et on n'accuse personne non plus. Nous, on est là pour relater les faits. Ça, c'est vraiment c'est ce qu'il y a de plus basique à entreprendre. Parce qu'il y a du journalisme d'opinion qui existe aussi. Mmh. Voilà, ça, c'est une autre manière de faire du journalisme. Donc, c'est là, par contre, c'est des personnes qui défendent des intérêts et une cause. Il n'y a pas de problème, mais voilà, comme disait Anto, c'est une manière de traiter le journalisme aussi. Et donc, voilà, ça peut être éventuellement d'oblitérer certaines parts de l'information pour ne garder que celles qui nous intéressent. C'est ce qu'il disait sur l'importance de l'angle. Et mmh. voilà, mais nous, au Dauphiné Libéré, l'important, c'est de garder la neutralité sur les sujets. Ça, c'est vraiment une des pierres angulaires du journal.
2: Donc on revendique ça, on essaye de le faire du mieux possible, on ne dit pas qu'on y arrive tout le temps, hein, mais en tout cas, nous, c'est très important dans la rédaction ici, mais aussi dans les autres rédactions, que lorsqu'on lit le journal, on ne puisse pas, derrière une signature, établir l'opinion du journaliste. Ça, c'est le plus important.
6: Qu'est-ce que vous pensez des journalistes, entre guillemets, du net, style Hugo Décrypte et tout et tout ?
2: Alors, c'est une très très bonne question, parce que tout à l'heure, on parlait des réseaux sociaux et les réseaux sociaux, c'est pas seulement un endroit où il faut se méfier de tout. Hugo Décrypte, il a une formation de journaliste, il a une rédaction qui est composée de journalistes professionnels comme nous et du coup, il apporte une vraie information aux jeunes et il a réussi à atteindre un public qui était quand même très vulnérable face aux fausses informations qui pouvaient circuler sur les réseaux sociaux. Donc pour le coup, Hugo Décrypte, moi, en tout cas, à titre personnel, j'en ai un très bon avis. Je pense que Mathias partage ça. Parce qu'on sait quelle est la rigueur qu'il met aussi derrière son compte. En revanche, des gens comme Hugo Décrypte sur les réseaux sociaux, ils sont très peu nombreux par rapport à la masse d'informations qui est diffusée dessus. Et c'est pour ça qu'on invite les jeunes et même les moins jeunes, parce que nous, on a la trentaine et on a été aussi un peu biberonnés aux réseaux sociaux. On invite tous les publics qui sont sur les réseaux sociaux à se méfier aussi des autres comptes qui diffusent des informations. Parce qu'effectivement, des Hugo Décrypte, il y en a très très peu en France, ouais. Il y en a très très peu dans le monde, qui mettent cette rigueur-là au service de l'information. Après, sur les réseaux sociaux, je t'invite tout simplement, comme le disait Mathias tout à l'heure, à suivre aussi le compte du Dauphiné Libéré. Parce que c'est aussi ça l'un des enjeux du futur, après avoir vécu 80 ans et probablement 60 sans Internet. C'est qu'aujourd'hui, il faut que le titre, notre journal et tous les titres du groupe se renouvellent. Donc, on est présent sur les réseaux sociaux. On essaye de prendre une place importante parce qu'on sait quels sont les défis, notamment envers vous, les jeunes, d'informer avec rigueur et précision. Et donc, on espère pouvoir relever ce challenge au quotidien.
1: Après, de manière générale, ce qu'il faut vraiment retenir, c'est de toujours vérifier ces informations. Par exemple, parce que là, si vous renseignez auprès du Hugo Décrypte sur les sujets, très bien. Mais n'hésitez pas à aller jeter un coup d'œil à côté pour voir ce qui se dit et justement faire le comparatif. Ça, c'est vraiment ce qu'il y a de plus important à retenir.
2: Sur Google, par exemple, c'est tout bête, hein, mais si par exemple tu entends une information, comme disait Mathias, que ce soit Hugo Décrypte ou quelqu'un d'autre, tu tapes des mots-clés, tu cherches dans Actualité et tu vas tomber sur des sites comme les nôtres, que ce soit le Dauphiné ou au niveau national
1: Le Monde,
2: France Info, Le Monde. Et en fait, à partir du moment où tu as une de ces marques-là, entre guillemets, qui est derrière l'article, tu peux considérer qu'il y a quand même un vrai travail journalistique et que tu peux fonder une certaine connaissance du sujet à travers cet article. Après, il y a aussi des journaux d'opinion, comme disait Mathias aussi tout à l'heure. Et donc, pour avoir différentes opinions, on t'invite à aller voir différents médias aussi. Voilà, c'est aussi tout ça, ce travail à faire quand tu veux une information sourcée, vérifiée.
7: Est-ce que de nos jours, on peut censurer les journaux ?
1: Ouais. Alors malheureusement, oui, ça se fait. Il y a certains groupes de médias qui n'hésitent pas justement à mettre en avant certaines valeurs, certaines idées, et donc à censurer l'avis de leurs journalistes. Par exemple, moi je pense très récemment à une entité qui s'appelait le Journal du Dimanche, qui il y a quelques années était encore un média qui vérifiait ses sources constamment, qui faisait un vrai travail de journaliste, Sauf que bon, ces derniers temps, il s'est fait reprendre par, enfin, racheter par Bolloré, qui est très connu pour, voilà, pour mettre en avant des valeurs très à droite, voire d'extrême droite, et voilà, et pour ne pas hésiter à censurer le travail des journalistes, et voilà, pour que sa version des faits soit sortie, et celle soit celle qu'on soit, qui est mise en avant.
2: C'est pour ça aussi que dans notre métier, on a une clause qui est inscrite dans notre contrat et elle est liée à notre métier. C'est ce qu'on appelle une clause de cession, il me semble. Ou en tout cas, c'est une clause qui nous permet, quand un nouvel actionnaire arrive à la tête d'un journal, de dire non, on n'est pas d'accord avec la ligne éditoriale que va proposer cette personne et donc on décide de quitter le journal, voilà, avec les mêmes avantages qu'une personne qui aurait été licenciée, qui a droit à des indemnités, qui a le droit à du chômage derrière. Parce que c'était important à l'époque où cette règle a été mise en place, que les journalistes puissent conserver leur indépendance malgré tout. Certains journalistes font le choix de rester dans ces rédactions-là parce qu'ils sont d'accord avec cette ligne éditoriale, mais la majorité des journalistes du JDD de l'époque ont quitté la rédaction depuis. Et là, c'est ce qui est en train d'arriver, notamment au niveau de la direction du Parisien, la rédaction pardon, du Parisien. Il y a des rumeurs qui font état d'un intérêt de Vincent Bolloré pour le média. LVMH, qui est l'actionnaire principal aujourd'hui, est plutôt disposé à vendre, donc les journalistes s'inquiètent. Pour l'instant, ils donnent juste une alerte parce que c'est pas officiel. Le jour où la rédaction passera sous l'égide de Vincent Bolloré, tu pourras, je suis sûr, à coup sûr lire un article qui expliquera qu'une centaine ou 200 journalistes de la rédaction ont quitté la rédaction du Parisien. En fait, la censure existe, elle est aussi portée par des gens qui ont beaucoup d'argent et qui donc aujourd'hui sont en capacité d'acheter des médias.
1: Et beaucoup d'enjeux politiques aussi. Oui. Toujours ça, tout est politique.
2: À ce sujet, il y a un document qui est très intéressant qui s'appelle « Qui possède quoi ?». C'est un document qui est mis en ligne par le monde diplomatique, il me semble, chaque année, où en fait tu as un grand nuage de médias et en fait leurs actionnaires. Ça te permet de comprendre qui est derrière aussi un journal, un titre de presse, et pourquoi de temps en temps on peut retrouver telle ou telle opinion ou tel sujet dans ce journal-là, à la différence d'un autre qui est possédé par une personne qui a plutôt une influence neutre sur la rédaction.
8: Bon, j'aurais une, deux, trois questions qui sont liées ensemble. Je voudrais savoir, quand vous partez en reportage, quel matériel vous utilisez. Donc, je présume que vous faites des photos. Deuxième question, est-ce que vous retouchez les photos? Qu'est-ce que c'est pour vous une belle photo de presse? Et troisièmement, est-ce que vous utilisez l'IA?
2: Tu réponds aux deux premières.
1: Voilà, exactement. C'est exactement ce que je me disais. Alors oui, alors on a plein de manières de partir en reportage. Bon, la première, c'est toujours le carnet et le crayon. Ça, c'est vraiment la base. Effectivement, on prend les scènes en photo. Ça, c'est tout ce qu'on fait vraiment à l'origine. C'est carnet et appareil photo, enfin, ou téléphone, bien sûr, pour de nombreuses personnes aujourd'hui. Mais ça nous arrive aussi de faire de la vidéo, surtout maintenant qu'aujourd'hui, voilà, on essaie d'être plus présent en ligne. Donc voilà, que ce soit pour les réseaux sociaux ou pour notre site, on réalise des vidéos. Donc on est aussi équipé de micros parfois, voilà, pour faire intervenir nos interlocuteurs. Donc ça, vraiment, c'est les manières différentes qu'on a d'aborder un reportage. Pour ce qui est de la retouche, oui, on peut s'autoriser à retoucher les photos, tant que ça n'en dénature pas le sens. Vraiment, ça c'est la base. On fait de la retouche pour ce qui est juste si une photo est trop sombre, par exemple, ou si elle est mal cadrée, parce que ça arrive des fois dans l'instant, voilà. Si on a une demi-seconde pour choper une photo, on peut la louper. Ça peut arriver, on est humain comme tout le monde. Et donc, à ce moment-là, on peut s'autoriser de faire des retouches. Mais par contre, oui, non, jamais pour modifier le sens. Parce que là, clairement, ça irait à l'encontre de la déontologie du journalisme. Voilà. Et pour l'IA, bah ouais, je laisse
2: en tout. Sur la question de l'IA, c'est un gros sujet parce que l'IA, en réalité, elle est accessible aux communs des mortels depuis peu de temps, en réalité. Mais il y a déjà des titres de presse, notamment aux États-Unis, qui se servaient déjà de l'IA pour faire de la relecture, de la correction, et aussi pour faire des papiers sur les sports US. J'ai appris ça il n'y a pas longtemps, en fait, des titres un peu phares comme le New York Times ou autre pouvaient utiliser des logiciels, enfin de l'intelligence artificielle, parce que les sports US sont très codifiés en termes de statistiques et pouvaient faire émerger des papiers sur la base des simples stats qu'elles récupéraient à la suite d'un match. Alors c'était dans des cas très rares quand des personnes ne pouvaient pas se rendre sur place sur des matchs, mais ça traduit déjà de la place de l'IA dans certains titres de presse. Nous, au groupe EBRA, on a décidé pour l'instant d'ouvrir le débat par rapport à ces questions-là, parce que effectivement, il peut y avoir des possibilités sur la relecture, sur la correction de papier, mais ça fait du travail en moins pour des collègues qu'on appelle des secrétaires de rédaction. Ça fait aussi prendre de la place à un outil qui n'est pas encore très bien apprivoisé, apprivoisable et maîtrisé. Donc on s'en méfie beaucoup. En revanche, Moi, ça m'est déjà arrivé à titre personnel d'utiliser l'intelligence artificielle pour un sujet, parce qu'on trouvait que c'était original, surtout à une époque où l'intelligence artificielle commençait à créer des fantasmes. C'était un moment où j'étais allé à la rencontre d'un monsieur qui s'appelle André Rouy, qui tient le petit musée de Dédé à Meyras, et qui en fait est un passionné de train, qui à une époque a décidé de collecter tous les objets de prédilection en rapport avec le train. Et donc j'avais rencontré ce monsieur, j'avais rencontré une jeune femme qui visitait des gares désaffectées pour les mettre en avant sur les réseaux sociaux en Ardèche, parce que justement elle était fan absolue de l'architecture des gares en France, etc. Et ma troisième entrée dans ce dossier-là, c'était solliciter l'intelligence artificielle pour comprendre comment réintroduire le train de voyageurs en Ardèche si jamais un jour on devait recréer des lignes. Donc l'IA m'a fait des propositions, et en fait dans ce papier-là, j'explique ma démarche, comment j'ai sollicité l'IA pour essayer de comprendre. Je lui ai demandé d'estimer le coût par kilomètre aussi d'une ligne ferroviaire qu'on recrée en Ardèche. Et ça m'a permis de créer un papier pour essayer de faire comprendre à minima les enjeux sur le train, mais aussi les enjeux de l'intelligence artificielle qui est capable quand même d'établir des vraies options quand on le sollicite sur un sujet aussi important. Voilà.
5: Est-ce que vous apprenez tous les jours du coup ou pas ?
1: Pour le coup, oui, clairement. Oui, le métier de journaliste, c'est un métier où on est obligé d'apprendre tous les jours parce qu'on est tout le temps confronté à des choses qu'on ne connaît pas. Donc vraiment, c'est un métier où il n'y a absolument aucune routine. Et donc, comme disait Anthony tout à l'heure, on peut des fois se retrouver sur un sujet où on ne connaît absolument rien du tout. Et donc, c'est pour ça, là, clairement, on est ignorant. Il ne faut pas avoir peur de cette ignorance. Justement, on est là pour expliquer de quoi on parle. Donc, il faut que nous aussi, on puisse comprendre de quoi on parle. Donc, c'est pour ça que des fois, on se retrouve avec des experts sur des sujets. Bon, eux, ça fait 20 ans qu'ils traitent de ça. Nous, on n'en a jamais entendu parler, donc il faut qu'on soit capable de comprendre de quoi il parle. Donc bien sûr, oui, on passe un peu de temps pour apprendre justement de quoi parle le sujet, pour ensuite pouvoir en parler aux gens. Parce que si tu parles de quelque chose auquel tu comprends rien, ça va se voir très très vite. Ça va se voir très vite et personne n'a envie de lire un papier de quelqu'un qui ne sait pas de quoi il parle. Donc oui, non, ça c'est quelque chose qu'on apprend vraiment tous les jours dans notre métier. C'est un des aspects qui est très intéressant d'ailleurs dans le journalisme.
5: Hormis les pubs dans votre journal en papier, est-ce que vous y insérez d'autres choses ?
2: Alors, il y a la publicité classique, mais il y a ce qu'on appelle aussi les autopromos. Les autopromotions, c'est-à-dire que le Dauphiné Libéré, c'est pas seulement un journal, mais c'est aussi des suppléments, c'est aussi des guides pour l'été ou des séries thématiques, notamment en lien avec les 80 ans du Dauphiné. Là, par exemple, on a une série de 4 bouquins qui retracent les 80 ans du journal par tranche de 20 ans. Et donc, en fait, de temps en temps, on place ça dans le journal pour expliquer aux gens que voilà, il y a cet objet-là qui est en vente et qu'on peut tout à fait l'acheter. Donc, tu as les articles, tu as les pubs et tu as aussi des pages un petit peu plus thématiques. Mais je ne sais pas si tu as déjà vu, tu as une page de mots croisés, tu as une page avec le programme télé et tu as une page aussi carnet, ce qu'on appelle le carnet. Tu sais, c'est tous les décès, toutes les petites annonces et toutes les naissances qu'il y a eu dans un territoire. Donc voilà, le journal, c'est pas aussi que de la publicité et des articles, c'est aussi des informations très utiles, très pratico-pratiques pour les gens, histoire d'être au courant un maximum de ce qui s'est passé sur le territoire.
5: Comment discerner une info d'une infox ?
2: Écoute, je te dirais qu'il y a les ressorts qu'on a utilisés tout à l'heure, qu'on t'a dit tout à l'heure, c'est-à-dire que à partir du moment où tu peux avoir plusieurs médias qui te confirment une information, qui te dénonce une information,
1: oui, voilà.
2: Tu peux considérer que tu as déjà fait un premier pas. Après, il y a aussi une chose qui est très simple, c'est ne jamais faire confiance en une info qu'on te donne comme ça sur les réseaux sociaux d'un compte qui n'a pas du tout été vérifié. Il y a des comptes qui sont utiles, que nous on consulte au quotidien, qui ne sont pas des médias à part entière, mais qui sont des groupes communautaires sur les réseaux sociaux. Par exemple, j'en connais un qui a disparu, mais qui a de nouveau émergé, c'est Obena Info. En fait, c'est un groupe qui a été créé par une personne sur les réseaux sociaux et qui rassemble beaucoup de personnes d'Obena et de son bassin pour partager des informations. Sauf qu'on ne peut pas prendre pour argent comptant ce qui se dit sur cette page-là, parce que ce qui se dit, c'est au bon vouloir des personnes qui veulent bien publier quelque chose. Donc il faut toujours faire attention à ce qui se dit sur ces pages-là, parce que rien ne te garantit que l'information a été vérifiée. Elle a juste été publiée. Et c'est ça aussi le propre de notre métier, c'est de faire ce petit geste en plus pour arriver à te confirmer ou à vérifier la véracité d'une information.
1: C'est à toi de vérifier si l'information est vraie ou pas. Et ça, pour le coup, on ne peut pas attendre que ça vienne des autres. Mmh. C'est clairement toujours une démarche qu'on a, nous, à faire.
2: En tout cas, ne jamais faire confiance aux réseaux sociaux, avoir trois interlocuteurs qui peuvent te confirmer la même information dans le cadre d'un sujet que tu as entendu, dont tu as entendu parler, je ne sais pas, dans la cour de récréation, quelque part. Et ensuite, je ne sais pas ce qu'on pourrait donner d'autre, lire le Dauphiné Libéré.
1: Par exemple.
2: Par exemple. Non, mais parce que c'est essentiel. Mais tu vois, dire qu'on a tort, je pense que c'est un luxe que les gens ne prennent plus trop la peine d'avoir. C'est-à-dire qu'hormis nous, c'est ce que je te disais tout à l'heure sur les réseaux sociaux, s'il y a eu une erreur, très peu de gens s'excusent, même au niveau de la politique. On peut commencer à évoquer ce sujet-là, il y a de moins en moins de personnalités politiques qui prennent le micro en disant « j'ai fait une erreur, j'ai dit quelque chose de faux ». Elle va tourner ça d'une manière à pouvoir s'en sortir parce que derrière, il y a un intérêt. Donc, c'est pour ça que les journalistes, on a peut-être parfois le défaut de diffuser une mauvaise information. Mais en tout cas, on a le mérite de vouloir la rattraper en précisant qu'on s'est trompé et en donnant la nouvelle,
1: les nouveaux faits. Les raisons pour lesquelles
2: on s'est trompé aussi. Ouais, et
1: les raisons. Ça, c'est important. Expliquer toute la démarche, ça, c'est important aussi.
5: Est-ce que c'est difficile ou pas de devenir journaliste? Et quelles sont les études à faire dessus?
2: Alors nous, on a un avantage dans cette rédaction, c'est qu'on est quatre jeunes journalistes, parce que Mathias est le plus âgé, donc je tairai son âge, mais c'est le plus âgé de notre rédaction, donc on est quand même assez jeunes, et on est tous issus de l'alternance. En fait, le Dauphiné Libéré, depuis une dizaine d'années, a pris pour Paris d'intégrer un alternant par rédaction. C'est-à-dire que tu vas avoir un alternant à Aubenas, à Privas, à Annonay, Romans-sur-Isère, Montélimar, Valence. Et en fait, ces jeunes journalistes, pendant 2 ans, apprennent le métier, à la fois à l'école, pendant 2 semaines à peu près. Je mets le rythme de notre école.
1: Oui, 2 semaines.
2: 2 semaines et 6 semaines en rédaction pour apprendre le métier. Et donc, pendant 2 ans, tu as une formation qualifiante en étant confronté à un univers professionnel. Et au bout de 2 ans, tu as un diplôme qui généralement équivaut à Bac+4, Bac+5, et qui te permet ensuite de pouvoir prétendre à pas mal de places dans des rédactions.
1: Ouais, comme ça, tu es formé à la fois sur le terrain et à la fois en école.
8: Est-ce qu'on est obligé d'avoir ce diplôme pour être journaliste en France?
2: Non, parce que, en fait, grosso modo, il y a environ 13 écoles qui sont reconnues par l'État. Il y a 13 écoles qui sont des écoles un peu partout en France, généralement qui s'intègrent à partir de Bac+3, qui donnent une formation qualifiante de 2 ans et qui sont reconnus par l'État et par la profession pour ensuite intégrer des rédactions. Les 2 écoles que nous avons faites, Mathias et moi, ne sont pas des écoles qui délivrent ce diplôme-là. Mais, à côté de ça, pendant 2 ans, on était au Dauphiné Libéré et on était considéré comme un membre à part entière d'une rédaction. Ça fait aussi la différence dans un diplôme et dans un parcours sur un CV. Et ensuite, une formation qui est reconnue par l'État, ça amène quelque chose sur un CV, mais il y a tout il y a tout un tas d'autres écoles et tout un tas d'autres formations qui permettent d'être journaliste. Il faut savoir que, grosso modo, ces 13 écoles, elles mettent sur le marché du travail environ 500 journalistes potentiels par an, sauf que les chiffres de la carte de presse, donc qui est un petit objet qui nous permet de justifier de notre profession, il y en a 1000 qui sont attribués chaque année. Donc ça veut dire que potentiellement 1000 nouveaux journalistes entrent sur le marché du travail, alors que la moitié viennent de ces écoles reconnues. Voilà. Ce qui fait que, comme le disait Mathias, ce n'est pas une règle fondamentale. Il faut juste trouver la bonne formation, celle qui vous fait plaisir aussi, celle qui vous apprend le plus de choses selon vous et vous permettra de vous spécialiser, par exemple, dans un domaine aussi. Toi qui aimes le sport, tu peux tout à fait faire une formation où tu vas avoir une formation journaliste sportif. Elle n'est pas reconnue par l'État. Par contre, les rédactions sport d'un journal comme le nôtre ou la rédaction de l'équipe sera ravie de pouvoir t'accueillir.
1: L'équipe, au foot, bien sûr, ils recherchent tout le temps du monde.
5: Si vous pouviez garder qu'un seul sujet d'information, lequel ça serait et pourquoi?
1: Si je devais en retenir qu'un, moi, ce serait l'investigation, parce que je trouve que c'est ce qu'il y a de plus intéressant dans le métier de journaliste. Mais après ça, c'est pareil, c'est vraiment mon avis. Parce que voilà, c'est tout le côté soulever les pierres et aller trouver les infos là où on n'a pas forcément envie qu'elles soient trouvées. Ça, c'est vraiment très intéressant et c'est très gratifiant pour un journaliste.
2: Moi, ça serait la politique, parce que la politique, pour moi, c'est quelque chose de très noble au départ. Hein. C'est-à-dire que c'est la politique, c'est participer à la vie de la cité, c'est prendre des décisions qui vont influencer toute une ville, tout un département, toute une région ou même le pays tout entier. Et donc, c'est pour ça que moi, la séquence qui approche avec les élections municipales est très sympa pour moi parce que effectivement c'est quelque chose que j'adore parce que voilà, il y a des projets qui vont se confronter, on va essayer de mettre en place des débats. L'idée c'est que vraiment on arrive à rehausser le débat politique, sachant qu'au niveau national c'est compliqué. On fait le pari qu'au niveau local ça va être à nous, le Dauphiné Libéré, d'avoir une certaine responsabilité vis-à-vis de ça et de faire en sorte que la campagne se passe du mieux possible dans toutes les villes et tous les villages qu'on couvre.
7: Est-ce que vous vous inspirez d'autres journaux pour trouver des sujets ?
2: Ça arrive.
1: Ça peut.
2: Ça arrive parce que, par exemple, tu vois, une ville de 12 000 habitants en France...

0: rares des choix sont pas bien payés, puisque, pour te la faire courte, le mandat de maire et son indemnité dépendent de la taille de la commune. C'est-à-dire que tu peux être maire d'une commune de 50 habitants, avoir un emploi du temps tout à fait démentiel et toucher 300 euros par mois pour cette mission-là. Donc c'est qu'il y a un problème structurel que le Premier ministre propose de faire évoluer. Donc ça, typiquement, en Ardèche, ça fait un sujet. Donc oui, effectivement, le journaliste aussi peut s'inspirer en lisant des titres de presse quotidienne régionale, nationale et même internationale.
1: Oui,
0: Ouais,
1: tout à fait.
0: tout à fait.
2: C'était la dernière question. Merci, messieurs Gonzalez et Aurin, de nous avoir permis de visiter l'agence de votre journal, de connaître votre métier. C'était Rémi et Paulin et les élèves d'EIP du Collège Saint-François d'Assise.
0: Merci.
1: Merci à vous.
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0: Ah bah ça sent bon déjà, là on est 12 rue Francis Chira à Villeurbanne. Ça sent super bon dehors, bonjour.
1: Bonjour.
0: Ça y est, je suis arrivé sous la pluie, il pleut un peu, mais on va vite se réchauffer je pense, vu l'odeur déjà.
1: On va rentrer, bienvenue.
0: Merci.
1: Moi c'est Anne-Laure, donc je suis torréfactrice à la Belle Moulerie. Aujourd'hui on est mardi, et mardi c'est le jour de production et empaquetage. Donc Hélène est en train de torréfier et Marlène ne va pas tarder à arriver à l'atelier. Ici on est dans un local partagé, on est 9 et là c'est chez nous, du coup c'est la torréfaction, donc Hélène elle est en pleine production.
2: Bonjour, Hélène, enchantée. Je suis en pleine torréfaction là, j'ai un café qui est en train de refroidir dans le refroidisseur et j'ai un autre café qui est en train de cuire dans le tambour.
0: C'est ça qui sent si bon ?
2: C'est ça qui sent si bon, dans tout le quartier d'ailleurs.
1: Ouais, dans le quartier, ouais, ça se sent bien là.
0: Aujourd'hui, une immersion dans l'univers du café. Oui, ça sent bon et oui, on va goûter. Positive onde à la Belle Brûlerie.
1: La Belle Brûlerie, donc torréfaction de café bio par trois filles du coup, Hélène, Marlène et moi-même Anne-Laure. La Belle Brûlerie, ça existe depuis pas longtemps, hein, c'est un petit bébé. On a commencé à monter le projet en janvier-février 2018 et il est né en septembre 2018. On va se prendre un petit café ?
0: Ah bah ouais, quand même !
1: Allez, c'est parti ! Qu'est-ce qu'on va se faire ? On va se faire un Honduras. On a torréfié hier et on a un peu changé la torréfaction. Du coup, je voulais le goûter, savoir si les nouveaux profils sont intéressants. Ça te va ?
0: Eh ben allez, on y va, Honduras.
1: Parfait. Donc, on va faire un café filtre. Donc ici, t'as vu, on peut faire plein de cafés différents. On a une piston, on a des Chemex, on a la vraie machine de bar aussi qui nous permet de tester nos cafés pour les restaurateurs.
0: Parce que suivant le café, suivant la machine, il n'a pas le même goût.
1: Pas du tout. Pas du tout, il y a des cafés qu'on travaille plus pour espresso. Typiquement, ça va être des cafés qu'on va proposer dans les restaurants. Et il y a des cafés qui vont être plus destinés aux épiceries, donc on va les torréfier plus pour filtre, parce que les gens ont plus des filtres chez eux. Des cafetières filtre, tu vois, avec le petit filtre papier, quoi.
0: Alors moi, je suis cafetière à l'italienne. Qu'est-ce que t'en penses de ça ?
1: Ouh, la cafetière à l'italienne. Alors la cafetière à l'italienne, c'est la plus dure, on va dire, pour le profil aromatique du café, parce que le café est chauffé très durement pendant la préparation du café. Donc souvent, on a un café assez amer avec la cafetière italienne. En fait, les dosages pour les cafetières filtres, les pistons, tout ce qui est en fait les méthodes douces, on dit, c'est le ratio, c'est 60 grammes par litre. Toujours en fait. Alors qu'un espresso, on va plus se retrouver à 9 ou 10 grammes de café par tasse d'espresso. Et donc, contrairement à ce qu'on peut penser, il y a beaucoup plus de caféine dans la cafetière filtre que dans un espresso. Parce qu'en fait, l'eau passe plus longtemps, extrait plus longtemps la caféine dans une cafetière filtre. Elle est en contact plus longtemps avec le café. Et donc en fait, on va se retrouver avec beaucoup plus de caféine dans une cafetière filtre. Et souvent, on a l'impression que l'espresso, comme c'est très fort, il y a beaucoup de caféine et en fait, pas du tout. Enfin, pas du tout. Moins, on va dire. Là, tu vois, c'est une mouture assez classique. On est entre le sucre et le gros sel, quoi. Alors que pour une piston, donc celle-ci, on va être plus sur une mouture gros sel, plus épaisse.

Je sais pas si t'en as déjà vu des moulins comme ça. Ça, c'est notre moulin de marché. En fait, tu mets ton café dans la trémie et tu choisis le numéro en fonction de ta cafetière. C'est le mieux. Et puis du coup, parce que le café qu'on achète moulu dans les grandes surfaces ou dans les magasins, la plupart du temps, il est moulu pour cafetière filtre. Là, tu vois, je fais couler de l'eau. J'attends 30 secondes, j'éteins ma cafetière et après, je rallume. C'est un peu le secret d'une bonne cafetière filtre, c'est une pré-infusion de 30 secondes. Après, on est geek ou on n'est pas geek. Hein. Moi, je suis très geek sur mon café. C'est la boîte de Pandore, le café. Hein. Une fois qu'on commence à s'y pencher, on peut jouer sur la mouture, on peut jouer sur le grammage, on peut jouer sur la torréfaction. Enfin, on peut jouer sur tellement de choses que les paramètres sont infinis, en fait. Et on peut jouer sur la qualité de l'eau aussi. Le mieux, ce serait d'utiliser de l'eau filtrée ou de l'eau osmosée pour qu'il n'y ait pas un impact trop des minéraux, en fait. Donc, voilà.

0: Alors, comment on déguste le café? Est-ce que c'est comme le vin? Je sais pas. Est-ce qu'on profite d'abord du nez avant
1: du
0: de
1: nez goûter? Ah, c'est une bonne.
0: C'est une question de néophyte.
1: Le café, déjà, il se déguste à toutes les températures. Un café qui sort de la cafetière n'aura pas le même goût qu'un café 10 minutes après et un café 45 minutes après. Nous, ce qu'on cherche dans nos cafés, c'est qu'il soit homogène tout le long. Donc, il refroidit, mais il est toujours agréable en bouche, il y a une certaine acidité, une balance avec l'amertume. Par contre, on a un protocole, nous, pour goûter nos cafés, qui s'appelle le cupping, qui est un protocole développé par la SCA, la Specialty Coffee Association, et qui, du coup, entraîne le phénomène de rétro-olfaction. Donc, en fait, on va même la même quantité de café, il y aura un ratio café et eau, avec une certaine mouture. On va laisser pré-infuser 4 minutes le café. Et après, on va utiliser des cuillères à cupping qui ont une forme assez spécifique. Tu vois, elles sont bombées, on dirait un peu une cuillère à soupe, mais en plus rond. Et on va aller poser en fait la cuillère sur la lèvre et on va aspirer le café. Ce qui fait que du coup, au niveau rétro-nasal, il va y avoir en fait les arômes qui vont toucher les petites papilles qui connectent en fait la bouche et le nez. Et on va se retrouver en fait dans un phénomène de rétro-olfaction et d'oxygénation des arômes. Ce qui va nous permettre de capter en fait les arômes et sur la roue des saveurs de les analyser. Ça c'est quand on est très bon.
0: Bah, on va aller voir ça, on va torréfier là.
1: Oui, bon, on va aller voir Hélène du coup. Donc là on est en face de Clark. Clark, donc c'est notre torréfacteur, voilà, c'est Superman entre guillemets, donc c'est le seul homme de l'atelier. Donc c'est un torréfacteur 15 kg, enfin il a une capacité de 15 kg, mais on met toujours que 12 kg maximum dedans, parce que le café quand il cuit en fait prend du volume, et donc on pourrait pas mettre 15 kg dans le 15 kg, ça exploserait.
2: Bah, du coup je vais commencer par vider le pelliculier. Donc là, c'est là où on a les petites pellicules de parche. Voilà, on s'en fout un peu partout.
0: Et ça, on le fait à chaque torréfaction.
2: À chaque torréfaction pour pas obstruer la sortie des parches dans le torréfacteur, ce qui générerait de la fumée. Et voilà, ensuite, je vais charger. Donc là, je charge du Sumatra.
0: Avec l'escabeau qui va bien pour monter jusqu'à la hauteur de...
2: Exactement, donc là j'ai deux seaux de 5 kg. Je charge à 10 kg, on a certains batchs qu'on va charger à 12, d'autres à 10. Celui-là on préfère le mettre à 10 pour pouvoir mieux maîtriser la cuisson. Ensuite j'allume les burners.
1: Le torréfacteur, il marche au gaz. Donc il y a une cinquantaine de brûleurs en fait que tu vas avoir là. Si tu te penches, là.
0: Ah, ça y est, je les vois.
1: Ouais. En fait, on peut moduler la hauteur de la flamme et donc la chauffe du tambour. Donc, ça marche comme une machine à laver. Il y a un tambour qui tourne. On met le café dans la trémie, donc qui se trouve au-dessus du tambour. Une fois que la température à l'intérieur du tambour est atteinte, donc c'est une température qu'on définit avec les filles, on ouvre, le café tombe à l'intérieur et donc, du coup, voilà, ça tourne et ça cuit. T'as vu, il y a quand même un ordinateur à côté. C'est pas l'ordinateur qui contrôle la machine. En fait, il y a deux thermocouples. Il y en a un dans le tambour et un dans la sortie d'air qui nous permet en fait de mesurer la température des grains. Donc à chaque fois qu'il y a un grain qui tape, ça mesure la température. Et en fait, nous, on sert de l'ordinateur pour avoir surtout une répétabilité toutes les semaines. Il faut savoir qu'un café, s'il fait chaud ou s'il pleut dehors, il va pas cuire de la même façon. Donc ça nous permet en fait, une fois qu'on a défini une recette, de mettre la courbe en dessous et de suivre cette courbe. Et donc pour suivre cette courbe, on va pouvoir jouer avec différents paramètres, comme par exemple la hauteur des flammes, donc la chauffe du tambour, et également l'air qu'on met dans le tambour. En fait, la torréfaction, c'est une réaction de Maillard et une caramélisation. Donc en fait, ce qui se passe pendant la torréfaction, c'est comme le chocolat. On a une matière première qui est riche en protéines et en sucres réducteurs. On la chauffe. On la cuit et donc il va y avoir une réaction entre les sucres réducteurs et les acides aminés qui vont créer plus de 1000 composants aromatiques ainsi qu'une partie caramélisation. Et en fait, nous, notre rôle, c'est de se dire « Ok, qu'est-ce que je veux faire dans ce café? Est-ce que je veux que ça soit un café rond, voluptueux, avec beaucoup de sucre? ou est-ce que je veux que ça soit un café plutôt limpide, plutôt acide. Et en fait, je vais jouer un peu avec ces deux paramètres pour torréfier mon café. Donc ça demande des tests.
3: J'adore.
1: Le café passe par différentes phases de couleurs. Tu vois, le café vert, ils sont dans les seaux là derrière. Voilà à quoi ça ressemble. Donc c'est assez lourd quand même par rapport à du café torréfié. Au niveau de la densité, tu vois, on est sur une matière première assez lourde. Et donc au fur et à mesure, on va voir l'évolution. Et nous, ça va nous permettre aussi de calculer à quelle vitesse il est passé de vert à cannelle. Et à quelle vitesse il est passé, en combien de temps, entre guillemets, il est passé de cannelle à noir.
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2: Là, j'observe sur mon écran de monitoring la courbe de température.
0: Qui se situe où? Parce que c'est vrai qu'il y a plein de courbes.
2: La courbe rouge, du coup, c'est la température à l'intérieur du tambour. Donc ça, c'est la sonde qui permet de prendre cette température-là. Et donc là, on voit qu'on vient mettre, on vient de mettre le grain qui était froid à l'intérieur. Du coup, à l'intérieur du tambour, la température, elle diminue. On a mis un corps froid dans un corps chaud. Du coup ça diminue pour atteindre ce qu'on va appeler le point bas, c'est le moment où le grain sera à la même température que le tambour et après ça va remonter. Voilà, donc ça c'est pour moi c'est un des premiers points clés, j'ai envie de savoir à quelle température mon grain va être le plus bas quoi.
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1: Tu vas t'approcher du torréfacteur, mais il y a un moment, en fait il y a deux phases dans la torréfaction. Il y a une phase où le café prend de l'énergie et une phase où le café relâche de l'énergie et il craque comme du pop-corn. Et nous, ce point de craque, ça s'appelle le craque, il est super important pour nous parce que, en dégrossissant un peu, ce qui se passe avant le craque, c'est l'acidité, ce qui se passe après le craque, c'est l'amertume. Et donc du coup, on s'approche du torréfacteur, donc là, on va pas tarder, je pense. On va entendre vraiment comme du pop-corn.

0: Hélène, tu fais quoi comme...
1: Je vais allumer le mixeur. Pour le refroidisseur. Et là, je suis sur le Guatemala, donc je vais sortir dans une minute, une petite minute.
0: Comme c'est un café, le Guatemala, qu'on destine plutôt à l'espresso, on va tirer la torréfaction après le crack. Donc il a craqué et là, on le laisse en fait. On le laisse cuire tranquillement, assez longtemps quand même, pour que ça soit un café qui, lorsqu'on le boit, mon espresso soit charnu, rond, qui couvre la bouche, qui soit gourmand en fait.

0: Ben, c'était pas mal. Sorti à 200 degrés, il est sorti 2 minutes 30 après le crack. Du coup, c'est une torréfaction qu'on appelle un peu foncée, mais ça va être très bien pour l'expresso. Et il n'est pas monté trop en température, donc il devrait bien avoir des bons arômes de chocolat, de noix, de noisettes. Donc c'est cool.
1: Ce café qu'on vient de voir tomber là, est-ce qu'on pourra le goûter dans quelques minutes quand il sera refroidi un petit peu?
0: Et non.
1: Pourquoi?
0: Et non, désolé. Parce que le café, il continue en fait pas de cuire, mais de se développer pendant 24 heures après la torréfaction. Donc on n'y touche pas 24 heures après la torréfaction et on peut commencer à le goûter en filtre 24 heures après la torréfaction. En espresso, il faut attendre une semaine à deux semaines. Ça dépend des origines. Parce que le café, en fait, libère du CO2 après sa torréfaction. Et quand on le met dans une machine à espresso, il est trop frais, ce qu'on appelle un café frais. Et donc, du coup, il ne va pas être bon, il va être vert, ça ne va pas être bon. Donc non, tu ne pourras pas le goûter. Mais j'en ai là-bas, si tu veux, pour te faire goûter qu'il y a une semaine.
1: Alors, on goûtera ça avant de se quitter. Ouais.
0: Impeccable. Je crois qu'il y a Marlène qui arrive. J'ai entendu la porte. Ah bah oui. Donc Marlène.
2: Bonjour. Enchantée.
3: Enchantée.

0: On a deux façons de sourcer nos matières premières, nos cafés verts. La première, c'est on le fait sur deux origines. C'est une façon très conventionnelle, en fait. On a un importateur, et donc du coup, il a un catalogue de cafés bio, et on choisit dans ce catalogue, on commande, il y a une palette qui arrive, et on paye. Donc ça vaut pour 50% de nos volumes, à peu près. Pour 50% des autres volumes, on travaille en direct producteur, grâce à notre asso Roasters United, qui est en fait une association de torréfacteurs européens. On est 12 en Europe et on est 2 en France. Donc le deuxième torréfacteur français, c'est Esperanza, qui est basé à Paris, Esperanza Café, chez qui Marlène a travaillé pendant un an. C'est là qu'elle s'est formée en torréfaction. Et donc en fait, comment ça se passe, on travaille avec des coopératives. Donc voilà, enfin, tu vois la liste, il n'y en a pas énormément, hein. Et on travaille en direct avec eux, et le fait d'être 12 nous permet de remplir des conteneurs. On travaille au niveau de en fonction de la saisonnalité. Donc par exemple, le café de Colombie, il arrive en janvier. Le café d'Éthiopie, Sumatra, il arrive en août. Donc une fois que la Colombie est finie, on ne va pas en avoir toute l'année, mais il va être remplacé par un autre café dont la récolte s'est terminée 6 mois après la Colombie. Donc c'est assez vertueux aussi au niveau de la nature. On oublie que le café, c'est un produit un peu comme le vin. Il y a une récolte par an, et il faut respecter aussi ces périodes de récolte, quoi. On a des recettes en fonction des origines. Donc la plus longue torréfaction, c'est pour notre mélange Charlie, qui est donc Charlie et ses drôles de dames, on n'a pas été chercher très loin le nom, qui est notre mélange en fait le plus fort. Donc ça va cuire entre 14 et 16 minutes. Et après, on va avoir des origines, au contraire, qu'on va assez peu cuire, comme l'Éthiopie, qui est entre 8 et 9 minutes de torréfaction. On a aussi un café assez particulier, qui est un café naturel. Il n'est pas plus naturel que les autres, hein, c'est l'appellation qui veut ça. En fait, quand on prépare le café dans les coopératives, donc avant que nous on le reçoive, il y a différentes façons, en fait. Le café, c'est une cerise, et dedans, il y a 2 grains de café vert. Et en fait, on peut décider ou de dépulper, donc d'enlever le fruit, de laver, de faire fermenter et de sécher. Donc ça, c'est la méthode plus classique. Mais il y a aussi une méthode qui s'appelle la méthode naturelle. Et en fait, on fait sécher le fruit autour des grains de café vert, sur des lits souvent africains. Et donc du coup, tout le sucre du fruit va aller se mettre dans le café. Et je vais te le faire sentir. Il est vraiment particulier. Déjà, quand il est vert, au niveau aromatique, il est particulier. Et alors, quand il est torréfié, c'est un café absolument incroyable. Tiens, vas-y, sens.
1: Ah oui, oui, oui.
0: Ça sent le fruit.
1: Ah ouais.
0: Ça sent le fruit,
1: ouais.
0: Par rapport à d'autres cafés. Et ça, c'est un café, on n'en a pas beaucoup. On en a 2 sacs de 70 kilos cette année. C'est un café en direct aussi, celui-là. Et qu'on destine plus à des événements ou des choses un petit peu... ça sort un peu de l'ordinaire, quoi.

0: Là, le processus de torréfaction continue, là, toute la matinée, c'est de la production comme ça, 12 kilos par 12 kilos, en fait.
1: C'est ça. Donc là, Hélène, aujourd'hui, je crois qu'elle a une quinzaine de batchs à faire, là, ce matin. Et du coup, moi, pendant ce temps-là, je vais aller faire de l'empaquetage, en fait, en fonction des commandes qui sont tombées lundi.
0: On y va ?
1: On y va, c'est parti. Donc là, du coup, je suis en train de remplir mes sacs. Donc ça, c'est une commande de l'épicerie idéale, donc au Hall de la Martinière, à Lyon 1er. Et en fait, donc, on a toutes nos commandes. On ne torréfie qu'à la commande. On ne fait pas de stock. Donc toutes nos commandes sortent du lundi matin au mardi midi. On torréfie en fonction. Et donc, du coup, on remplit, donc on colle toutes les étiquettes à la main, on tamponne à la main, on fait tout encore à la main. Et on remplit, du coup, nos petites commandes. Donc là, tu vois, ils ont commandé, je crois que c'est 12 sachets de Pérou moulu. Donc, c'est de la torréfaction d'hier, hein, parce que, comme je te disais, le café moulu doit avoir 24 heures. Parce qu'il n'a pas encore fini de se développer, donc on ne touche pas au café pendant 24 heures. Donc là, on a torréfié le café hier et là, il est prêt à être moulu. Donc là, on va passer au moulin. Donc par défaut, vu que c'est une épicerie, c'est une mouture filtre. Donc on choisit mouture filtre et tous nos cafés commandés en épicerie sont des moutures filtres. Un petit thermocellage. Et voilà. Et là, le café, du coup, il est protégé. Il est dans son paquet. Il a sa petite valve qui fait que l'oxygène ne peut pas rentrer, mais le CO2 dont on parlait tout à l'heure peut sortir. Et il est protégé. Et il peut se consommer. Bon, les puristes diront dans le mois. Mais en fait, c'est du café, c'est pas du fromage frais. Donc, même s'il est consommé dans les 3 mois suivant la torréfaction, ça passe.

quand on fait des fois des ateliers découvertes, on en fait deux fois par mois, et on finit toujours l'atelier par une dégustation de café à l'aveugle de quatre origines complètement différentes. Et c'est incroyable ce que les gens nous disent. Ah, ça me rappelle ma grand-mère, le petit déjeuner chez ma grand-mère. Ça me rappelle. Ah, ça, c'est incroyable. Enfin, c'est on voit le sourire en fait sur les gens et vraiment le regard s'illuminer en fait juste de cette balade sensorielle en fait. Ça éveille. Bon, après le café, ça éveille, oui. Mais voilà, il faut être à l'écoute de ses sens avec le café, complètement. Je bois mon petit kawa en regardant tout ça et je me chuchote tout bas. Pourquoi c'est comme si, pourquoi c'est comme ça, et bla bla bla bla bla bla bla. J'ai deux anecdotes sur le café, si tu veux. La première anecdote, c'est la découverte du café du coup par un berger en Éthiopie qui donc du coup amenait paître ses chèvres et qui un soir, la nuit, a vu ses chèvres danser et complètement folle en fait, et il s'est aperçu qu'en fait elle mangeait les feuilles d'un arbre et les fruits d'un arbre, et elle devenait complètement excitée. Donc du coup il a ramené ces fruits là en fait au chaman du village, hein, qui les a cuits. Ils ont tous bu ce breuvage et donc du coup ils ont découvert comme ça le café, qui donnait des propriétés excitantes et voilà, qui maintenait veillé. Donc ça, c'est la première partie et première anecdote entre guillemets. La deuxième anecdote, c'est l'arrivée du caféier en Amérique du Sud, puisque l'Éthiopie est le berceau du café. Donc du coup on pourrait se demander, mais pourquoi est-ce qu'il y a du café au Brésil, en Amérique du Sud? Donc il n'y en avait pas au début, et en fait c'est Louis XIV qui a volé trois plants de café au roi des Pays-Bas à l'époque. Il les a mis sur trois bateaux différents, deux des bateaux ont coulé et un seul bateau est arrivé. Et avec du coup un caféier à bord, et ça a été en fait l'ancêtre de tous les caféiers d'Amérique du Sud. Donc les gens nous pas, on aime bien s'approprier, nous les Français, les grandes épopées et les grands succès. Mais voilà, apparemment, ça serait Louis XIV qui aurait amené le premier caféier en Amérique du Sud.

0: Ouais, mais c'est du 2 kg, du 4 kg, mais c'est quand même. Alors, je leur demande.
1: Ouais, typiquement, c'est les petites commandes qui tombent pour la livraison de la Savoie qui part ce soir. Donc le mardi, c'est toujours un peu intense. Les commandes tombent et puis il faut rallumer le torréfacteur des fois. Nous, ce qu'on aime bien faire, c'est livrer en seaux consignés de 4 kilos. Donc on le fait avec les restaurateurs, on le fait avec les bureaux, on livre 4 kilos en grains et on récupère comme ça les seaux. On essaye de diminuer au maximum nos déchets. C'est pas simple, mais on y travaille.
2: Marlène, du coup, je vais pas tarder à y aller. Là, les factures, elles sont faites pour la livraison,
3: oui,
2: de cet après-midi.
3: C'est tout bon, il n'y a plus qu'à mettre dans les caisses et puis ben, on va charger. Hein.
2: Ok, c'est parti alors. La Belle Brûlerie, c'est à ce jour 250 kg de café torréfié par semaine, ça fait une tonne de café par mois. Au niveau de nos clients, on travaille principalement avec des professionnels. On a une soixantaine de clients sur Lyon qui comprennent des restaurants et des épiceries et des bureaux également. On livre de plus en plus de bureaux qui ont des machines automatiques à grains. Au niveau des prix, nous on a fait le choix d'avoir une politique de prix unique. Ce qui permet en fait aux consommateurs d'acheter en fonction de leur goût et pas en fonction du prix. Parce que quand on voit les différents prix des cafés en épicerie et qu'on voit qu'il y en a un à 12 euros le kilo et l'autre à 24 euros le kilo, et ben la plupart du temps on va sur le 12 euros le kilo sans vraiment se poser la question du pourquoi, du comment, est-ce que c'est un mélange, est-ce que c'est traçable, est-ce que c'est pas traçable. Donc on a une marge différente sur nos cafés parce qu'on les achète pas tous au même prix, mais par contre on les revend tous au même prix.
4: On arrive sur la fin déjà bientôt. Est-ce qu'on peut parler, je sais pas, des réseaux sociaux?
1: C'est Marlène qui s'en occupe et qui fait les photos.
4: On va en parler avec Marlène alors.
1: Bah ouais, carrément, elle est dispo, regarde, elle est là.
4: Tu es en train de coller des étiquettes?
3: Ouais, oui, on n'a pas le choix, on est mardi.
4: Est-ce que c'est compatible avec le fait de parler des réseaux sociaux?
3: Oui, ça marche, j'ai pas besoin de réfléchir quand je colle des étiquettes. Eh oui, les réseaux sociaux, du coup, ça prend un petit peu de temps.
4: C'est quoi les réseaux sociaux? C'est Facebook, Insta?
3: Ouais, c'est tout. Juste Facebook et Insta, ça suffit largement.
4: C'est La Belle Brûlerie?
3: Oui, c'est ça, La Belle Brûlerie. Sur les deux. Parfois, on met aussi des photos de nous. Nous, depuis le départ, on a envie de mettre un visage sur les producteurs, on a envie de mettre un visage sur les gens avec qui on vend, donc à nos épiciers, nos restaurateurs et tout ça. C'est pour ça qu'on ne veut pas faire d'envoi postal. Et ben, c'est pareil pour les gens, en fait. S'ils ont envie d'acheter nos cafés, ils peuvent aller sur notre page et puis ils peuvent voir... ils peuvent nous voir, nous, ils peuvent voir notre atelier, ils peuvent voir comment on livre, avec quoi, avec la voiture, avec le vélo. Voilà, on essaye de faire voir notre quotidien.
1: Hélène, qui est celle qui s'en sort le mieux avec les ordinateurs, a créé une carte interactive avec du coup tous les points de vente en fait de La Belle Brûlerie, sachant qu'on est à Lyon mais on est aussi en Savoie, on est aussi en Drôme, donc faut pas hésiter à aller voir cette carte du coup interactive. labellebrûlerie.fr. On fait pas encore de e-commerce, on y réfléchit, on n'est pas encore positionné sur l'évolution du e-commerce.
4: Merci à Anne-Laure, Hélène et Marlène pour l'accueil à La Belle Brûlerie. Dans ce reportage, de courts extraits de chansons de Old Laff, Martin Roth, L'Affaire Louise Trio, Serge Gainsbourg, Hubert Félix Thiéphen, Carimouche.
5: C'est fini.
4: Non, pas tout de suite. Dans tout ce choix de café, je devais en goûter un second.
1: Alors, ta tasse, c'était celle-ci.
4: Merci.
1: Non, il est pas trop chaud.

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2: 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L'émission culturelle qui part à la découverte de toutes les formes d'art, de la peinture au patrimoine industriel, dans les musées, des expositions, près de chez vous. Je vous emmène à la découverte des artistes exposés à l'occasion du Carrefour des Arts de la 38e édition, à La Louvée, en Ardèche. Plusieurs lieux, plusieurs expositions à savourer pendant tout l'été, jusqu'au 30 août 2026.
3: Je m'appelle Jacques Morel, je suis vice-président du Carrefour des Arts et je m'occupe notamment de toute la partie art visuel. Le Carrefour des Arts, c'est toute une organisation avec en gros deux grandes branches. Une branche art visuel que je coordonne à travers ce qu'on appelle une commission art visuel qui organise toutes nos manifestations. Et j'ai un collègue qui s'appelle Louis Granger qui lui s'occupe de toute la partie art vivant, notamment avec les concerts de jazz et le festival Inspiration.
4: Dont on va entendre un petit peu quelques extraits sur des virgules sonores entre les présentations des différents artistes. Et donc là, cette année, c'est une nouvelle édition au Carrefour des Arts qui propose à peu près une grosse douzaine d'artistes sur plusieurs lieux, puisque le Carrefour des Arts à La Louvée, c'est différents lieux, différents artistes, pour proposer une vision très large des arts plastiques.
3: Tout à fait. Alors le Carrefour des Arts, c'est effectivement cette année, en 2026, 11 artistes plasticiens qui sont présents. Et en fait, il y a quatre grandes branches. Carrefour des Arts, on le connaît sous son acception historique, c'est le Carrefour des Arts de La Louvée, où on vient de loin et de très proche, la Haute-Loire et la Haute-Ardèche. Et alors, la philosophie de ce carrefour dans son acception historique, c'est qu'il faut que chaque visiteur y trouve son compte. Donc, il y a quatre salles. Alors, il y a une salle où il y a deux artistes, mais normalement, c'est une salle, un artiste qui présente son univers. Ce que l'on veut, c'est qu'une personne qui vient au Carrefour des Arts, elle déambule d'une salle à une autre, elle fait en gros quatre expositions. Et ces quatre expositions sont conçues donc avec les gens de la commission qui sélectionnent des artistes pour qu'on puisse découvrir soit de l'art figuratif, de l'art abstrait, un sculpteur, un verrier, et tous les ans on charge. Donc ça, c'est vraiment la recette gagnante du Carrefour des Arts qui a permis d'avoir, dans les années antérieures et encore l'année dernière, à peu près 9000 visiteurs qui viennent d'été. Ça, c'est donc la première dimension du Carrefour des Arts. Et depuis 4-5 ans, on a développé trois autres dimensions. La seconde, c'est une expo photo en extérieur. Alors pourquoi? C'est vrai que le bâtiment du Carrefour des Arts est très bien, il est connu, mais on voulait un produit d'appel dans le village aussi. Et la photo, pour cela, se prête très bien. À savoir, il y a beaucoup d'ailleurs d'autres communes touristiques qui le font déjà. Et nous, donc, on choisit un photographe avec qui on fait des expositions, qu'on imprime sur 10 bons. Et en plus, on les inscrit dans un site prestigieux à La Louvée, puisque c'est autour de la basilique. Voilà, cette année, donc, c'est Olivier Muller, photographe réputé, hein, puisque c'était un inventeur, et il fait des photos extrêmement originales, il a fait la une de nombreux magazines, il est souvent invité d'honneur de grands festivals photo.
4: Sa spécificité, c'est de prendre la nature en photo, mais après, de la travailler d'une certaine manière géométrique, et qui va transformer les pixels de manière différente, et il y a plusieurs séries qui sont proposées à La Louvée pour voir son travail sous différentes facettes.
3: Absolument, la série qu'on a pris pour mettre en extérieur, c'est une série arborescente, c'est celle qu'il a fait reconnaître d'ailleurs dans le monde de la photographie. C'est effectivement une succession de photos qu'il superpose pour donner un effet impressionniste, il en parlera mieux que moi. Et puis à La Louvée, vous pourrez voir deux autres séries, une série qui s'appelle Paradoxe, c'est une série qu'il a fait pendant le confinement, où il a un personnage central et il a construit ses photos comme un mandala pour qu'ils recentrent un petit peu sur une scène. Et donc, c'est assez émouvant dans les paysages de plage. Enfin, c'est vraiment à découvrir.
4: Et donc, du coup, ça permet de faire une déambulation, finalement, dans le village de La Louvée, entre le lieu principal du Carrefour des Arts, la basilique et la chapelle.
3: Voilà.
5: Donc, je m'appelle Michel. Je fais partie du conseil d'administration du Carrefour, mais je suis plus spécialisée un petit peu dans la communication et avec la relation presse. Donc là, nous sommes dans la salle de Yongman Kun, qui est un peintre français mais d'origine coréenne. Sa formation est une formation artistique dès le départ. Hein. Il a été professeur de dessin en Corée, et puis il a approfondi sa technique dans différentes parties du monde, puisqu'il était aux États-Unis, et puis il est venu en France après. C'est un peintre officiel de la marine, de l'armée de terre, et aussi de la gendarmerie nationale.
4: Ce qui est assez rare parce que c'est un agrément spécifique et en même temps ça prouve la technicité qu'a l'artiste de représenter des moments d'action spécifiques.
5: Tout à fait. Et comme peintre de la marine aussi, je trouve qu'il y a un travail sur l'eau, l'air et la lumière qui est, je pense, assez spécifique aussi à ce métier-là. D'ailleurs, je trouve que dans la peinture de Young Man, il y a une qualité lumineuse qui est absolument... Enfin, un travail sur la lumière que je trouve, moi, personnellement, extraordinaire. Il explore une grande variété de sujets, hein. Aussi bien des scènes maritimes, mais c'est pas que. Il a des scènes de rue, il a des scènes d'intérieur, il a des portraits, des paysages fabuleux, des fleurs même, des bouquets de fleurs, des natures mortes.
4: Des animaux aussi.
5: Des animaux fabuleux, comme si vous voyez, si vous venez dans cette exposition, vous verrez des lions, des chevaux en plein effort, et c'est absolument extraordinaire. Donc c'est un peintre figuratif, qui a une formation académique, mais qui, dans ses compositions, interprète vraiment ses propres couleurs et puis la lumière surtout. Je trouve que tout est essentiel, mais la lumière, pour moi, prédomine.
1: Je m'appelle Sahel Hardy. Je suis iranienne, nationalité iranienne, mais quelques années que j'habite en France. Je suis aquarelliste, mais avant, je suis architecte. Et en Iran, j'étais superviseur architecte, ça veut dire que je contrôle les bâtiments. Et maintenant, quelques années que j'ai abandonné pour histoire en France, je ne peux pas aller Iran poursuivi. Et qu'est-ce qui se passe dans mon art? D'abord, mon père qui fait dessin de tapis. Donc j'ai grandi dans une maison avec plein de couleurs. Je connais couleurs avec mon père avant que je connaisse architecture. Après, dans le lycée de l'art, j'ai rentré dans un côté un peu professionnel de l'art et connaître les couleurs dans un domaine un peu différent, harmonie, tout qui est dans base de l'art, histoire de l'art. Et après, architecture, dessin, photographie, calligraphie, perspective, dessin, tout. Et quand j'ai fait dessin, j'aime beaucoup, mais quand même, je n'ai pas libre. Donc, quand j'ai terminé mon master, j'ai commencé professionnel, rentré dans mon souhait qui était peintre. Et ça, quand j'ai commencé par mi-figuratif, mi-abstrait. Et petit à petit, je ne sais pas, j'ai intéressé par abstrait. J'ai plongé dans abstrait. Je dis, waouh, c'est ça que j'aime. C'est une liberté totale. C'est moi. Et j'ai cassé les formes, les règles qui étaient dans l'art. Mais pour moi, il m'a donné un plaisir comme un oiseau qui vole dans le soleil. Dans le ciel, donc c'est abstrait qui me donne envie pour espoir, pour l'avenir, pour la vie. Et les couleurs, je pense, ils viennent par mon pays. D'abord, architecture très colorée, les vêtements très colorés, l'art très coloré. Donc, je pense que ces couleurs, ils viennent génétiquement. Les tapis iraniens, l'architecture iranienne, n'est pas quelque chose que j'ai choisi. Je pense que ces couleurs qui a choisi, c'est dans ce domaine que je viens aller dans ce chemin. Donc, et abstrait, c'est peut-être parce que je suis une femme, que j'étais dans un pays qui m'a installé certaines règles. Donc, je pense que abstrait, c'est une façon de liberté plus pour moi, personnellement, par rapport à mon pays. Donc, je suis vraiment dans le bonheur avec abstrait et surtout avec les couleurs. Parce que je pense que la vie elle est colorée. On a oublié que la vie elle a une face totalement colorée. Plein de choses, bonheur dans les infos, tout il est négatif, monde, ils sont tristes. Et moi, mon âme, il a besoin d'espoir. Et c'est mon âme qui choisit les couleurs, n'est pas moi, n'est pas mon pensée, n'est pas mon... C'est... Moi, je pense que c'est mon âme qui a besoin de la vie qui est plus colorée. Donc, c'est ça, je n'ai pas capable les couleurs qui sont sombres. Peut-être un jour, mais pas maintenant.
4: C'est une autre force de transmettre ton art par la nuance de la couleur et de proposer justement la lumière, c'est l'arc-en-ciel. Et donc du coup, tu te proposes cette profusion de couleurs à l'intérieur de tes abstractions qui sont vraiment dans un mouvement qu'on regarde, qu'on suit des yeux et on rentre, comme tu l'as dit, on plonge à l'intérieur de ces couleurs dans tes aquarelles.
1: Et surtout, musique et méditation. C'est deux choses très, très, très importantes pour moi. Ça veut dire, sans musique, je n'ai pas capable. C'est musique qui m'a aidée de choisir quelle couleur, quelle émotion. Donc, en même temps que je préparais moi par méditation, j'évitais tout ce qui est dans ma tête, par le passé, tout ce qui est autour de moi. Et parallèle, j'écoute les musiques, mais surtout les musiques qui sont les musiques méditées, reiki, parce que j'ai besoin, moi, un contact profond avec moi. Donc, sans musique, non, c'est compliqué.
4: C'est la vibration autant de la musique que de la couleur qui t'accompagne dans la réalisation de ton processus créatif.
1: Exactement. Et je pense que toutes les arts, ça veut dire... Si on est artiste et sculpteur, on fabrique, on crée quelque chose, au peintre, au musique, au danse, au coudre, tout l'art, on a besoin d'harmonie entre les uns et les autres. Ça veut dire on connaît l'harmonie, les couleurs, tout on connaît le contraste, la vibration, la musique. C'est quelque chose qu'il est très, on dit, uni. Ensemble. Et moi, j'ai profité cette, on dit, un monde, l'art, parce que dans l'abstrait, on n'a pas sujet. Tout ce qui est intérêt, c'est composition, harmonie entre les couleurs, et tout ce qui est dans l'émotion de l'artiste pour montrer qu'est-ce qui se passe profond de l'artiste. Donc, j'essaie montrer, je ne peux pas, avant, j'essaie contrôler mon émotion. Ça veut dire quand j'étais un peu déçue, un peu fâchée par rapport à la vie, par rapport aux situations. Et quand je vois mes amis qui trouvent quelque chose dans mes aquarelles, j'essaie de cacher. Après, je dis non, c'est moi. C'est moi, il faut que je garde ça parce que c'est mon âme qui a besoin de parler, mais avec aquarelle, sur papier, avec les autres. Peut-être je ne peux pas parler direct, mais avec mes aquarelles, je partage tout ce qui est au fond de moi. D'abord, je pense que c'est l'art contemporain qui est très, très, pour moi, très important parce qu'on essaie de développer l'art. On n'a pas resté toujours dans le classique. Classique, c'est super, c'est magnifique, mais l'art, il est vivant. Donc, moi, je pense que l'art contemporain, il a montré qu'on a besoin de cette révolution dans l'art. Et Carrefour des Arts, il a fait ce rôle super bien. Il choisit les artistes totalement différents, avec techniques différentes, mais dans un domaine contemporain que pour les publics, il est un petit peu inconnu. Donc, quand les gens ils rentrent en salle, ils disent « waouh », ils sont vraiment surprises par chaque domaine de chaque artiste par rapport au côté moderne, modernité de l'art. Je pense qu'on a besoin, et la France, il a besoin.

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1: Bonjour, je m'appelle donc Jürgen Chomarin, je suis sculpteur verrier depuis pas loin de 35 ans maintenant. Voilà, j'ai démarré il y a 35 ans un peu par accident. J'ai travaillé avec un copain qui était designer dans les années 80-90, designer à Paris et qui cherchait un médium un peu privilégié pour les deux matériaux qu'il travaillait déjà, à savoir l'acier et le béton. Et je cherchais un matériau noble. Et moi, en fait, je savais tailler le verre parce que mon papa, c'était son yoga à lui, en fait. C'était quelqu'un qui se prenait un peu la tête à son boulot. Mais pour se détendre, il trouvait que faire un zip avec une roulette tungstène et puis ouvrir le verre, ça le détendait.
0: Et c'est ta première rencontre avec le verre?
1: Ouais. Et voilà, ça a commencé comme ça. J'ai fait un petit stage en miroiterie de quelques mois chez Judith Lagoutte, c'est un gros miroitier parisien. Fort de ce stage, donc j'ai pu travailler avec lui et donc payer mes études de théâtre. Voilà. Bon, après, c'était mon école, ma période un peu rock'n'roll, enfin, c'était notre. Donc entre la fête, le soir, etc., je suis arrivé très facilement à être chef d'atelier là-bas parce qu'ils arrivaient tous l'après-midi. Voilà. Et moi, j'étais, c'est peut-être mon côté un peu teuton germanique, Jürgen, je suis quelqu'un d'assez... assez réglo, assez discipliné. Et voilà, donc j'ai travaillé le verre un peu en dilettante au départ. Mais très vite, effectivement, ça m'a intéressé. J'ai trouvé ma voie. Donc tout a démarré comme ça, un petit peu par accident, si je puis dire. Voilà.
0: Et là, les sculptures que tu présentes sont des sculptures tout en volume, tout en courbe. Comment tu travailles le verre ?
1: Volume et courbe, c'est... Oui, en fait, voilà, il y a une espèce de mouvement qui est issu d'une... Alors la courbe, est, le mouvement est issu d'une forme, au départ, lunulaire, qui est appliquée en redondance, je ne sais pas comment dire. Voilà,
0: et, en répétition.
1: En répétition, oui. Voilà, beaucoup, ouais, qui permet le mouvement. Voilà. Et souvent, on me dit qu'il y a une espèce de force, parce qu'en fait, je travaille avec des outils assez grégaires, comme des marteaux... Des pinces, des burins, donc c'est vraiment l'éclat. Je dis sculpteur parce qu'en fait, j'appréhende le volume de façon stratifiée. Ça veut dire que c'est un empilement de verre, mais chaque morceau de verre, au préalable, est taillé, donc des petits chocs que j'inflige, et donc c'est une excavation du matériau sur la tranche. Voilà, donc après, scellé avec... Donc c'est un principe particulier, scellé avec une lampe UV, pour vulgariser, je peux dire que c'est une soudure à froid. Ça veut dire qu'il y a une réaction chimique qui s'opère entre les intervalles au moment où je scelle l'ensemble, voilà, de l'assemblage. Et c'est à ce moment-là aussi qu'interviennent les pigments qui sont, eux, mélangés donc au polymère, voilà, au polymère qui se fige donc sous la lampe UV.
0: Oui, d'accord. Donc les pigments, tu les mets une fois la forme réalisée.
1: Oui, vraiment au dernier moment, tout à fait. Voilà. Et après, par un effet de pressoir, donc tout ce... Alors évidemment, je connais un petit peu comment ça se diffuse, mais tout se fait donc sous... C'est moi qui décide quand est-ce que ça s'arrête, quand est-ce que... Voilà.
0: La diffusion de la couleur, comment elle va intégrer le verre ou les différentes couches.
1: Voilà. Donc en fait, on voit visuellement que c'est vraiment dans les intervalles et ça donne effectivement un effet masse.
0: Tu n'es pas souffleur de verre, tu travailles le verre, mais c'est vraiment dans la sculpture. Ça ne va pas être dans le fait de souffler qui va permettre, quand le verre est chaud, de le travailler. Toi, tu vas travailler le...
1: Tout à fait. Donc voilà, effectivement, tu disais tout à l'heure que les verriers, bah, c'est 95% des verriers soufflent le verre, ça veut dire à la canne. Et donc, ils partent d'une pâte molle, d'une anamorphe en fusion. Et ils en tirent une expression physique, voilà, avec des outils. Voilà. Et moi, le volume, je l'apprends vraiment de façon stratifiée. C'est un empilement. Hein.
0: Oui, donc toi, c'est vraiment un autre travail que le souffleur de verre qui va travailler au chaud avec cette pâte, qui va étirer, qui va transformer la forme. Toi, tu vas transformer la forme une fois qu'elle est froide, avec des marteaux, avec différentes possibilités pour le découper, pour le marteler, pour lui donner cette forme un peu arrondie ou piquante, mais qui va donner ce mouvement comme une vague avec les couleurs bleues ou comme une flamme avec les couleurs rouges.
1: C'est ça. Après, au niveau des formes et des lignes, on me dit souvent que mon travail transmet quelque chose d'un peu fluide, léger, et à la fois il y a le paradoxe du le côté brut de la taille qui donne de la force à l'ensemble. C'est souvent ce qu'on dit. Voilà. Et donc après, l'inspiration chez moi est plutôt marine, hein, donc étant né par accident aussi en Polynésie française, à Tahiti, donc la mer, ça m'a imprégné profondément. Voilà.
0: C'est pour ça qu'on a l'impression dans tes sculptures de voir comme le rouleau de la mer.
1: Oui, il y a souvent, ce mouvement
0: qui se reflète dans tes sculptures, qui les rendent très vivantes.
1: Oui.
0: Parce que ça reste du verre, donc c'est lourd, mais au final c'est très fluide.
1: Ça reste très léger. Oui, c'est vrai. Moi, j'ai un surnom polynésien, j'ai un prénom polynésien. Je m'appelle Vaiata. Vaiata, ça veut dire source limpide. J'aime bien. À travers mon art, mais je pense que c'était un petit peu pour ça que j'avais fait du théâtre, c'est essayer de trouver, de donner un peu de sens à ce petit monde qui nous entoure et à la vie qu'on va bien vouloir. Donner un peu de sens, faire sens. Ça passe très vite et il faut faire sens. Donc voilà, l'art, c'est tout trouvé, c'est une expression. Une expression, les gens, on tend quelque chose aux gens et puis chacun, donc il y a une espèce d'herméneutisme, chacun le traduit à sa manière et le ressent à sa manière, voilà. Mais ça, c'est un plaisir énorme. Donc des fois, je fais mes petites pièces qui partent à l'étranger parce que ça plaît à des cultures, voilà. Alors moi, c'est vrai qu'il faut aimer mon travail, il faut aimer les formes un peu excessives, extravagantes, et puis le côté flashy des couleurs qui des fois dépotent pas mal.
0: Michel, on est au deuxième étage et dans ce deuxième étage, on rentre dans un couloir et ce couloir, il est consacré aux différents travaux, puisqu'il y a différentes séries, de l'artiste Olivier Mulhoff. Est-ce que tu peux nous en parler un petit peu ?
2: Oui, tout à fait. Alors, Olivier Mulhoff, c'est un personnage déjà à lui tout seul. Il a une formation de mathématicien, c'est un informaticien, c'est un ingénieur en fait. C'est un ingénieur qui fait de la photographie. Donc c'est un ingénieur qui calcule beaucoup de choses avant de faire ses photos. Mais ça donne des impressions et des choses fabuleuses. À l'extérieur, nous avons donc toute une série qui s'appelle Arborescence, où en fait, il a photographié des arbres. Mais quand on photographie un arbre comme ça, des fois, c'est anodin, c'est classique. C'est... Tandis que lui, on a autre chose comme impression. On a l'impression que l'arbre a voyagé ou que nous avons voyagé autour de l'arbre. En fait, pour cette série qui est très poétique, à mon avis, il avait une idée qu'il a essayé de mettre en pratique. C'est cette idée que vous voyagez, vous êtes dans un train, vous voyez défiler le paysage autour de vous, et puis tout d'un coup, votre œil a saisi un arbre qui est passé. Mais il est passé tellement vite que, et c'est cette impression-là,
0: C'est un travail d'optique un petit peu qui, dans la série Arborescence, qui permet justement de superposer des images d'arbres qui donne un flou, mais qui ancre l'arbre quand même dans la représentation.
2: Tout à fait, parce que sa technique photographique est très particulière. C'est-à-dire qu'il est à un endroit fixe, mais il tourne lui-même autour de l'arbre. Et après, quand il aplatit toutes ses photos les unes sur les autres, ça donne une impression de mouvement. Mais le tronc est pratiquement n'a pas bougé. Donc, on a cette impression de voyage.
0: Et toujours dans ce couloir, toujours du même travail de Olivier Mulhoff, photographe, on a une autre part de série qui s'appelle la série Paradoxe.
2: Tout à fait. Alors là, on pourrait penser que ce sont des mandalas qui sont habités par des personnages.
3: Souvent de dos.
2: Parce qu'en fait, ils regardent au loin et ils regardent le paysage et ils regardent au loin leur avenir, peut-être, on ne sait pas. Mais c'est un avenir bien étrange. On a l'impression que ces personnages, du coup, sont devant un monde imaginaire dans lequel ils vont plonger, où ils simplement regarder, simplement.
0: Il y a une distorsion du travail de l'image photographique qui permet en fait d'avoir une image fixe devant, mais en même temps sur les côtés et sur la hauteur, qui se font finalement écho. Et c'est vraiment à venir découvrir. Et dans la continuité du couloir, on a en écho la dernière série qui est proposée donc toujours par Olivier Mulhoff, qui est la série abstraite cette fois-ci. Vraiment, on est sur de l'abstraction, verticalité.
2: Tout à fait, verticalité. Mais en fait, il a commencé par des fragments. Des fragments de forêt. Donc, on voit, à un moment, dans ce couloir, il a mis un petit morceau de fragment. C'est une forêt qu'il a photographiée. Mais quand on la regarde, on ne voit plus la forêt réellement. On voit une métamorphose des arbres en raies de lumière, qui donne une impression assez étrange, mais qui, quand on regarde bien, on voit les arbres. Et après, une fois qu'il a poussé encore un petit peu plus loin cette idée de symbolisme, de symbolisation, je ne sais pas comment on pourrait dire, il les a renversés, il en a fait des choses verticales et avec une abstraction encore plus forte. Voilà le mot verticalité.

0: 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Exposition et atelier proposés pendant toute la période estivale.
1: Je m'appelle Yann Mas, je suis sculpteur, dessinateur. Puis ça fait 5 ans maintenant qu'avec ma femme, on habite en Ardèche, 3/4 d'heure de La Louvée, à Belsante, où on a transformé un ancien couvent en maison, habitation, donc, et 2 ateliers. Un atelier pour ma femme qui est peintre et donc l'autre atelier pour moi.
0: Et donc c'est l'occasion de montrer tes œuvres au public, ardéchois et plus largement, ici au Carrefour des Arts. Donc tu es au 2e étage,
1: sur la salle. La première salle à gauche.
0: La salle à gauche. Ouais. Et quand on rentre, on découvre des sculptures en bois. Alors, est-ce que tu peux nous raconter un petit peu quelles sont ces sculptures qui nous accueillent, qui sont là, qui sont représentées dans cette salle?
1: Alors, ces sculptures sont toutes faites d'une façon... Enfin, ma façon de travailler, c'est assez spontané, avec après plusieurs étapes quand même pour les rendre plus visibles pour le public, parce qu'au début, c'est assez brut. Je travaille à la tronçonneuse souvent, avec des machines assez brutes, quoi, on va dire. Donc après, ça prend du temps selon chaque sculpture, si ça dure plus ou moins longtemps, pour arriver à le rendre visible au public. J'ai choisi pas spécialement je choisis pas les essences de bois. Je prends ce que je trouve, j'ai toujours trouvé ça facilement en région parisienne. Je l'ai trouvé au bois de Vincennes, auprès des gens qui travaillaient dans le bois. Et ici, je connais des gens aussi qui ont des forêts, donc ils me donnent des morceaux de bois. Et en plus, je commence à travailler de plus en plus le plâtre. Donc du coup, en fait, le bois prend un peu moins d'importance. Et puis chez moi, le bois, il est souvent couvert de peinture, donc je ne cherche pas... Il y a des sculptures où on voit le bois, mais il y en a plein où on ne voit plus parce que je travaille la couleur ou le blanc, tout simplement.
2: Oui, c'est ce qu'on
1: voit. C'est ce que j'ai expliqué déjà. Qui sert au départ, en fait, comme dessin sur le bois brut au départ. Et en fait, j'ai pris l'habitude de laisser les traces ou alors quelquefois de couvrir en entier. Avec cette petite anecdote que dans ma jeunesse, j'ai passé pas mal de semaines dans le plâtre avec mes jambes. Donc il y a un petit rappel par rapport à ça. Au début, c'était important. Quand je travaillais au début, il y a 40 ans, c'était important ce lien. Maintenant, il n'y est plus.
0: Puis c'est pour ça, quand on arrive dans la salle, on voit du coup ces sculptures en bois qui sont peintes en blanc ou pas, ou qui restent brutes, qui font un pendant avec des œuvres qui sont affichées sur les murs. Donc là, c'est plus des peintures, des croquis ou tout simplement qui font écho les unes aux autres. Est-ce que tu travailles en amont en faisant des croquis ou est-ce que non, c'est juste 2 démarches complémentaires?
1: Deux démarches complémentaires, oui. À chaque fois, ça m'arrive de faire un dessin avant ou après d'une sculpture, mais ça n'aboutit jamais à rien. C'est 2 choses séparées, mais qui effectivement, j'imagine, enfin j'espère qu'ils font un peu écho.
0: Et ton inspiration, elle vient d'où? Est-ce que c'est quand tu as la tronçonneuse et que tu vois le bois, que tu te laisses complètement guider? Ou est-ce que c'est plutôt, au départ, tu as quelque chose en tête et puis après tu vois en fonction de la technique?
1: Les deux sont possibles. Les deux sont possibles. Ça peut être un morceau de bois qui m'inspire ou alors moi qui ai une idée en tête. Mais l'idée, elle vient en travaillant. Donc au début, je pars quand même... Enfin, j'avais mis ça dans un texte. C'est très rare que l'idée du départ aboutisse au travail final chez moi. Je sais qu'il y a des artistes qui travaillent comme ça. Moi, ça m'enferme trop. À un moment donné, je suis obligé de casser l'idée du départ et accepter ce qui se passe devant moi. Ça peut être une catastrophe, comme ça peut être tout d'un coup une belle découverte.
0: Et c'est pour ça que tes œuvres ne sont pas des œuvres figuratives, mais que ce sont plus des œuvres expressives, abstraites.
1: Oui, mais vraiment, je les trouve quand même très figuratives.
2: Okay.
1: Ouais. Non, mais oui. Parce qu'effectivement, pour moi, c'est fini à un moment donné quand c'est lié avec le corps, avec mon corps. Quand il y a une expression par rapport à ça, effectivement, qui m'appartient qu'à moi, ce lien à ce moment-là, mais... pour moi, ça reste figuratif, même quand c'est, je comprends, même quand ça paraît abstrait, ça me semble quand même toujours lié avec le corps humain, toujours.
0: Et en 3 mots, comment on pourrait décrire cette exposition?
1: Un des mots que tu as utilisé, expressif, rond, doux.
3: Je m'appelle Claire Siré-Joux. Je suis artiste, peintre, on va dire plasticienne, enfin je ne sais pas trop où me placer. Et pour cette exposition-là, j'ai posé des arbres en origami dans une salle à La Louvée, au Carrefour des Arts.
0: Là, donc tu es au 2e étage. Et donc c'est très coloré, on a l'impression que c'est comme s'il y avait des arbres qui s'étaient plantés.
3: Tout à fait, j'ai la prétention de faire une petite forêt en fait. Hein.
0: Oui. Voilà, c'est le sentiment qu'on ressent en effet quand on arrive dans la salle.
3: Donc en fait ce travail, c'est mon travail sur l'information que je présente ici. Je me suis posé la question, j'ai d'abord travaillé les trois matières, minérale, végétale, animale. Et à la fin, je me suis posé la question, que deviennent ces matières lorsqu'elles disparaissent? Et à ce moment-là, j'ai fait des masques en lichen, puisque j'ai travaillé beaucoup le lichen, j'ai fait des femmes insectes en voile, et j'ai mis ça dans la nature, et j'ai posé la question à la nature, qu'est-ce qu'on va devenir? Et la nature m'a répondu, ça redevient de la lumière, donc de l'énergie. Donc j'avais ma réponse, après je me suis posé la question sur l'information. Donc pour faire ces formes-là, ces matières, il faut une information. Et je me suis basée sur, finalement, les premiers ordinateurs informatiques. Et le premier arbre que j'ai fait, c'est celui-là, que j'ai appelé peuplier, parce qu'il est peu plié, en fait.
0: Dans la précision, c'est toujours dans le travail de l'origami, du papier à la verticale, un peu en sculpture, mais peint.
3: Voilà, tout à fait. Alors celui-là, en l'occurrence, il a une langue de Chine, voilà. Et donc, je me suis inspirée des premiers ordinateurs. C'était en fait des rouleaux qui étaient pliés comme ça, avec des trous. Et ben, c'est pour ça que j'ai fait peu plier. J'ai commencé à les plier. Ça, c'est mon tout premier pliage. Voilà, en dessous, avec en haut, ajouré, coupé au cutter. Donc voilà, je représente, par exemple, je donne un exemple ici, avec le baobab. Voilà une graine de baobab, c'est un petit cœur minuscule.
2: Qui est accroché sur le mur.
3: Vous voyez que j'ai accroché sur le mur. Et en fait, il faut imaginer que dans cette petite graine de baobab, il y a toutes les informations pour faire un géant qui va vivre des centaines d'années. Donc c'est quand même vraiment extraordinaire. Alors, j'ai fait aussi pas mal de graines en aquarelle, de petites graines qui ont germé, voilà. Et j'avais quand même pas la réponse à ma question, parce qu'effectivement, dans la graine, il y a toute l'information. Mais cette information-là, elle vient d'où ? Et en fait, j'ai un semblant de réponse actuellement, par la forme du dodécaèdre.
0: Donc le dodécaèdre, on le voit par terre, au sol, comme une graine qui va du coup faire émerger l'information qui devient la sculpture.
3: Voilà, tout à fait. Et en fait, le dodécaèdre, c'est 12 faces, c'est un polyèdre régulier, et c'est Platon, 400 avant J.C., il n'était pas encore embarrassé par J.C., n'est-ce pas ? Et donc, il a dit qu'il y avait 5 formes qui servait à fabriquer l'univers. Et en fait, le dodécaèdre...
0: En géométrie sacrée.
3: En géométrie sacrée. Et le dodécaèdre, c'est en fait ce qu'on appelle l'éther, et c'est à la base de tout, de toute forme. De toutes les autres formes découlent de cette forme-là que je trouve prodigieuse. Voilà.
0: Très belle.
3: Et en fait, il y a même un physicien actuel qui s'appelle Jean-Pierre Luminet, qui, sa théorie actuelle, il dit l'univers entier serait contenu dans un dodécaèdre sans bord. J'adore. voilà.
0: Et ça, c'est ton inspiration pour justement travailler le papier donc sous forme de sculpture, en le pliant, en faisant des origamis de géométrie sacrée ou de dépliants qui vont petit à petit devenir des arbres, des lianes, des fleurs, une forêt, et dans lesquelles on voit d'autres sculptures d'animaux. Un petit peu dans transformation entre le papillon et la
3: métamorphose, oui, parce que j'ai travaillé beaucoup l'insecte. Et ce que je voudrais montrer aussi, c'est que chaque pli est une ligne de force. Il faut savoir que chaque pli fortifie. Donc le « je plie et ne romps pas », ça a tout son sens ici. On plie pour se renforcer, voilà. Et sinon, on fait comme le chêne, on s'écroule, voilà. Donc ça représente un petit peu aussi, je plie et ne romps pas, parce que ces arbres-là, si c'était qu'un rouleau, c'est extrêmement fragile. Là, quand vous les touchez, c'est vraiment raide, quoi. On le voit aussi sur cet arbre-là, par exemple, il y a beaucoup de plis. Il est très renforcé.
0: Oui, ça lui rend... En fait, les plis permettent une rigidité, une complexité organique qui va se rajouter aux peintures sur lesquelles tu vas venir sur le papier initialement, tu vas peindre. Des couleurs, des formes, des feuilles, des fleurs, très colorées. Et après, tu vas plier pour pouvoir créer ces sculptures.
3: Voilà, tout à fait. Parfois, je peins après. Mm. Par exemple, tout cela de ma série là que j'ai appelée depuis, je les ai peints après. J'ai d'abord fait le pliage et j'ai peint après. Voilà. En revanche, quand je fais des choses avec du crayon de couleur, je ne peux pas le faire une fois que c'est plié. Donc, je le fais avant et je plie après.

0: Avec les feuilles de du tilleul qui
1: Le
0: est en
1: tilleul.
0: face ou avec
1: D'ailleurs,
0: la
1: j'ai fait un
0: forêt.
1: tilleul ici. Ça, c'est un tilleul pour. Je l'ai mis ici pour le voir à travers, voilà.
0: Et dans la pièce
1: Après.
0: et à travers la
1: Et
0: fenêtre.
1: à travers la fenêtre, voilà, tout à fait.
0: Et si on avait trois mots pour décrire l'exposition, ce serait lesquels?
1: Elle n'est pas très haute, hein, j'ai l'habitude de faire des arts beaucoup plus haut que ça, parce que la salle ne me le permettait pas. En fait, pour moi, c'est quand même un peu pour s'élever dans la légèreté. Voilà, s'élever dans la légèreté, je dirais ça. Parce que tout est très léger, je transporte ça dans des petits sacs, c'est hyper léger. Et j'aime bien ce côté léger. Bien que ce soit solide, puisque c'est rigidifié par les pliures.
0: Parfait.
1: Voilà.
0: Merci à toi.
1: Voilà. Il y a même une expo où j'avais fait une machine, je l'ai toujours du reste, où il y avait quatre arbres qui montaient et descendaient. Ils se pliaient, ils se dépliaient. Ça animait
0: Ah
1: encore
0: ouais.
1: plus, ouais.
0: Ouais.
1: Mais c'est une grosse machine, il faut avoir une salle extérieure pour la mettre. Voilà.

0: 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Plusieurs lieux, plusieurs expositions à savourer pendant tout l'été, jusqu'au 30 août 2026, à La Louvée, en Ardèche. 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Et d'ici là, osez ouvrir la porte des musées, d'une galerie, et ressentir ses propres émotions, interpellations, inspirations, être à l'écoute de ce que ça nous procure. Bonne aventure créative et belle découverte. 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

0: difficulté qu'on a, c'est que c'est un jeu qui va se jouer avec des photos.
1: D'où le nom album.
0: D'où le nom album.
1: D'ailleurs, la boîte ressemble à un album photo.
0: Oui, c'est ça. La boîte ressemble à un album photo. Et on va avoir un bon paquet de photos. Je ne sais plus combien il y en a, mais je crois qu'il y en a 80 différentes. Déjà, moi, ça m'a intrigué parce que les jeux avec les photos, c'est toujours un petit peu... On va dire, il y a un petit côté casse-gueule. C'est-à-dire que des fois, ça peut ne pas marcher du tout. Et celui-ci marche très, très bien. Déjà, par le choix des photos. C'est-à-dire que ce n'est pas des photos de banque d'images qui sont allées choper sur Internet. C'est vraiment des photos de photographes. Donc il y a je ne sais pas combien de photographes qui ont contribué et qui ont cédé les droits de leurs photos. Et on a des photos qui vont vraiment... Enfin, il y a de tout.
1: Oui, c'est très varié.
0: C'est très varié. On a par exemple là un scarabée en gros plan. On va avoir des photos d'un laboratoire pharmaceutique avec des pipettes et des flacons. Un apiculteur, des photos de plage, des photos de chevaux au coucher de soleil en Camargue. Des photos de poissons, enfin là vraiment plein de choses qui vont vraiment aider le jeu.
1: Dans le jeu album, vous devez sélectionner et organiser une photo en fonction de l'intensité des émotions qu'elle vous évoque.
0: L'idée, c'est qu'il y a un joueur qui va piocher au hasard une photo. Donc, qui va la garder secrète pour les autres joueurs. Donc là, par exemple, mettons devant moi, j'ai une photo avec un apiculteur qui est dans un champ, mais on sent qu'on est dans une zone urbaine, parce qu'on voit des HLM au loin, etc. Et je vais piocher, en fonction de la manche à laquelle je me trouve, plusieurs mots.
1: Oui, il y a de nombreux mots.
0: On a vraiment plein de mots qui sont...
1: Il y a des sentiments beaucoup,
0: ouais,
1: des émotions.
0: Il y a l'ordre, le regret, la sécurité, l'amour. Alors ça, c'est principalement effectivement des concepts, on va dire, mais pas forcément. Voilà, le bruit par exemple. Et donc je vais piocher au hasard un de ces mots, et donc mettons bruit. Et sur mon échelle de 0 à 5, il va falloir que j'essaye d'estimer est-ce que je pense que cette photo elle m'évoque le bruit. Pas du tout. Je vais le mettre à 0. Énormément, je vais le mettre à 5.
1: Le jeu se déroule en 6 manches, chaque manche étant composée de plusieurs étapes. Chaque joueur, à son tour, pioche donc une photo, qu'il observe attentivement sans la révéler. Cette photo devient la photo mystère. Elle sera mélangée à 4 autres photos et les autres joueurs vont devoir deviner quelle était la photo mystère. Les tuiles émotions seront les indices qui permettront de la trouver.
0: Donc là, je me dis que bon, bah, on est quand même avec des abeilles, qu'a priori on est en zone urbaine. C'est pas le plus bruyant, mais on va mettre 3 par exemple. Je me souviens que les ruches, c'est quand même un peu bruyant. Hop, puis j'ai tiré un autre mot, par exemple liberté. Et puis je vais faire le même travail. Donc là, je peux me dire que. Ouais, si, ça m'évoque assez la liberté. Alors, je pourrais le mettre au même niveau, j'aurais le droit, ou alors de le mettre à un autre niveau. Donc là, je me dis, ouais, allez, ça vaut bien un 4, par exemple. Puis là, j'ai tiré magie. Alors bon, là, magie, le miel, la ville, bon, ouais, ça m'évoque rien du tout. Je le mets à 0. Donc, on va avoir entre 2 et 4 indices qu'on va disposer comme ça sur notre échelle, et ça, on le fait seul, en gardant notre photo cachée des autres joueurs. Une fois que j'ai placé mes indices, je vais retirer 4 autres photos, 4 ou 5 autres photos, ça dépend du nombre de joueurs qu'on va avoir. On va tout mélanger, on va les remettre face visible.
1: Tac, tac, tac. Il faut trouver la bonne.
0: Il va falloir trouver la bonne, mais surtout en fait il va falloir fonctionner par élimination. C'est-à-dire qu'il y a, donc là j'ai devant moi 5 photos complètement différentes, puisque là on a notre apiculteur, on a une photo d'un gros plan de l'agriculteur, je dirais. Qui est en train de couper une herbe. On a des gens à la plage. On a des moines bouddhistes au restaurant. Et on a un joueur de guitare au bord d'un fleuve. J'ai mes 5 photos devant moi. Et j'ai mes indices qui sont disposés entre 0 et 5 et qui sont face cachée. Les autres joueurs, ils vont jouer de façon coopérative. Ils vont décider de révéler un indice en disant, bah voilà, la photo qu'Olivier a choisie, magie, c'est 0 pour lui. Et donc, il va falloir qu'ils éliminent une des photos parmi les 5. Au moins une. Ils peuvent en éliminer plusieurs s'ils veulent. Donc, par exemple, ils disent, bon, bah, l'agriculteur, là, on voit un gros pouce, un coup.

0: couteau qui coupe une patate, ou je sais pas ce que c'est, hop, on élimine. Si c'est pas la photo que j'avais au début de la partie, ils continuent. Et en fait, à chaque manche, ils vont révéler un indice supplémentaire, et en discutant entre eux, ils vont essayer d'éliminer les cartes pour qu'à la fin, il n'y ait plus que ma photo.
1: Une fois les indices placés, le joueur va donc mélanger la photo mystère avec quatre autres photos. Il les passe à la personne située à sa gauche. Ce dernier va dévoiler un indice de son choix. Il doit ensuite éliminer une photo parmi les photos visibles de sa main. Pour cela, il discute et échange avec le reste du groupe avant de se décider. Les photos sont ensuite rendues au joueur ayant choisi la photo mystère. Si elle figure toujours dans la sélection, la manche se poursuit. C'est alors au tour du joueur suivant de prendre le paquet de cartes et il fait la même démarche. Si la photo mystère a été éliminée, la manche est perdue. À la fin de la manche, si la dernière photo visible est la vôtre, c'est gagné.
0: Donc on est à la fois un jeu sur l'association d'idées visuelles, et puis il y a à la fois aussi ce côté connaissance des joueurs, parce que forcément, si on connaît bien les personnes, on sait, comme on parle pas mal, par exemple, le regret, si j'avais mis regret en 5 et que voilà, il y a une personne sur la table qui sait qu'Olivier regrette d'avoir pas fait son CAP d'apiculteur pour faire du miel, voilà,
1: Ça peut aider.
0: ça peut aider, quoi. Donc on est vraiment sur ce genre d'échange qu'il va y avoir autour de la table. Et c'est vraiment, vraiment très chouette. Et la première partie a un côté vraiment presque magique à découvrir les photos. Parce qu'elles sont vraiment. Elles sont super chouettes, quoi. Donc voilà, ça c'est un chouette petit jeu. Ça se joue entre 2 et 6 joueurs. Bon, clairement à 2, c'est pas là où c'est le plus rigolo. Mais dès 3 joueurs, ça fonctionne très bien.
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1: Il est 7h à Paris, 5h en temps universel.
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1: Bonjour à vous, RFI Matin commence en ce mardi 1er septembre 2026. On va évidemment beaucoup parler ce matin de la rentrée en France, mais aussi en RDC, la rentrée et une avalanche de questions, notamment quelle place accorder à l'intelligence artificielle à l'école. On en parle tout à l'heure avec Anne Bouvreau, co-présidente du Conseil français de l'intelligence artificielle et du numérique, notre invitée dans une heure. Bonjour Julien Coquel-Rohem.
3: Bonjour Andréane, à la une du journal La Suite. Au Kyrgyzstan du sommet de l'organisation de coopération de Shanghai et une rencontre attendue aujourd'hui entre Vladimir Poutine et Massoud Pezeshkian, deux présidents en guerre et qui comptent l'un sur l'autre, alors que Donald Trump menace de nouveau de frapper fort l'Iran et que Narendra Modi a appelé hier Vladimir Poutine à mettre fin pacifiquement à la guerre en Ukraine. La Russie, face à laquelle l'Europe cherche à renforcer ses moyens de défense, la vente de 4 frégates françaises à la Suède, signée hier en présence d'Emmanuel Macron. Dans ce journal également, le début en Côte d'Ivoire de la grande campagne de commercialisation du cacao et l'entrée en vigueur de la carte producteur obligatoire. Et puis Lionel Messi, c'est fini. Le capitaine de l'Argentine a annoncé hier sa retraite internationale.
1: Afficher leur union pour contrebalancer l'influence de l'Occident.
3: Telle pourrait être la devise de l'organisation de coopération de Shanghai, dont le sommet annuel se poursuit aujourd'hui à Bishkek, au Kyrgyzstan. Le forum, qui regroupe une dizaine de pays, dont la Chine, la Russie, l'Inde et le Pakistan, a connu ces dernières années un essor sur fond de rapprochement entre Moscou et Pékin. La relation Chine-Russie, vantée hier par Vladimir Poutine comme un modèle. Lors d'une rencontre avec son homologue Xi Jinping, le président russe affiche ses soutiens. Il doit s'entretenir aujourd'hui avec son homologue iranien, Massoud Pezeshkian, qui compte lui aussi sur le soutien de Moscou en pleine guerre face aux États-Unis, Nicolas Feldman.
4: Pour l'Iran, la Russie de Vladimir Poutine est un partenaire de choix. La coopération s'étend sur le plan militaire, va du nucléaire civil au spatial, mais surtout, rappelle le chercheur Clément Terme, Téhéran partage avec Moscou un même objectif, s'affranchir de l'Occident.
5: Il y a toujours cette idée pour la République islamique d'ancrer vraiment la Russie dans le camp anti-occidental, voire basculer la Russie du côté de ce que l'Iran appelle l'axe de la résistance au Moyen-Orient.
4: Mais l'Iran compte aussi sur la Russie pour préserver son influence bien au-delà du Moyen-Orient, estime Clément Terme.
5: Un dossier très important pour l'Iran, c'est que la Russie garde une influence dans ce qu'on appelle l'étranger proche, c'est-à-dire en Asie centrale et au Caucase du Sud, puisque c'est grâce à cette hégémonie russe dans l'ancien espace soviétique que depuis 1991, la République islamique a une influence et elle est très inquiète de la poussée occidentale et de la poussée turque à la fois au Caucase du Sud et en Asie centrale.
4: L'Asie centrale, théâtre d'une rivalité avec l'un des autres partenaires de la Russie, la Chine. Depuis la guerre en Ukraine, Pékin profite en effet de l'affaiblissement diplomatique et économique de Moscou pour pousser ses pions dans la région. Pour la première fois l'année dernière, le commerce entre la Chine et l'Asie centrale a franchi la barre des 100 milliards de dollars.
3: Nicolas Feldman, cette rencontre Poutine-Pezeshkian sur fond de reprise des hostilités avec les États-Unis après de nouvelles frappes américaines et la riposte de l'Iran hier en Jordanie et aux Émirats Arabes Unis. Donald Trump a menacé encore une fois de frapper fort le régime iranien. Le président Massoud Pezeshkian affirme lui que la poursuite de la guerre n'est pas dans l'intérêt de Téhéran, alors que cette nuit un navire pétrolier a été frappé dans le détroit d'Ormuz par 3 projectiles inconnus, selon l'agence maritime britannique.
1: Et Vladimir Poutine, de son côté, a été interpellé hier par Narendra Modi.
3: Le premier ministre indien qui a de nouveau exhorté le président russe à mettre fin pacifiquement à la guerre en Ukraine. « Nous nous dirigeons dans cette direction », lui a répondu Vladimir Poutine, même si les actions sur le terrain semblent dire le contraire. 7 morts encore ce matin dans une frappe contre un dépôt ferroviaire à Kiev. Côté russe, une attaque ukrainienne de drones a provoqué un incendie sur le port d'Oust-Louga sur le golfe de Finlande. Les ministres de la Défense et des Affaires étrangères de l'Union européenne se retrouvent à partir d'aujourd'hui en Irlande pour évoquer notamment la fourniture de missiles intercepteurs à l'armée ukrainienne.
1: Le conflit en Ukraine qui pousse depuis 4 ans les États de la Baltique à se préparer à la guerre.
3: Ainsi va la Suède qui a lancé son réarmement massif en 2022 avant de rejoindre l'OTAN il y a deux ans. Une nouvelle étape a été actée hier à Stockholm avec la visite du président français Emmanuel Macron et la signature d'un contrat de plus de 4 milliards d'euros pour la vente à la Suède de 4 frégates françaises. Sofia Katsenkova.
6: C'est à bord de l'amiral Renard, la nouvelle frégate française amarrée en ce moment à Stockholm, que le contrat a été signé ce lundi.
7: Merci beaucoup.
6: 4 navires commandés à la France, livrés à partir de 2030. Équipés de missiles intercepteurs, elles doivent offrir à la Suède une défense anti-aérienne à longue portée. Une urgence face à la menace russe, insiste le Premier ministre suédois Ulf Kristersson.
8: En cette période dangereuse pour l'Europe, notre coopération étroite en matière de politique de défense et de sécurité est de plus en plus importante. Ces frégates deviendront des plateformes mobiles qui doteront la Suède d'une capacité de défense aérienne à longue portée en mer, capable de protéger contre les missiles balistiques, comme ceux auxquels l'Ukraine est confrontée chaque jour et contre lesquels il faut pouvoir se défendre.
6: Mais derrière ce contrat, Paris et Stockholm veulent surtout accélérer le réarmement européen et réduire leur dépendance militaire envers les États-Unis. Emmanuel Macron.
9: Nous venons ainsi renforcer la base industrielle et technologique de défense européenne. Au moment où les Européens doivent prendre davantage la responsabilité de leur propre sécurité, consolider le pilier européen de l'OTAN.
6: Ces frégates françaises achetées par Stockholm scellent un nouvel axe militaire tourné vers la protection de la mer Baltique face à la Russie. Sofia Katsenkova, Stockholm, RFI.
1: À la une également, Julien, les frappes israéliennes qui continuent de tuer dans la bande de Gaza.
3: Malgré le cessez-le-feu conclu au mois d'octobre, au moins 5 morts hier encore dans l'enclave palestinienne après des bombardements sur un immeuble résidentiel et une voiture civile. La violence qui continue de s'abattre aussi en Cisjordanie occupée où l'armée israélienne a détruit hier 2 maisons dans la ville de Birzeit, tout près de Ramallah. Les attaques de colons israéliens continuent aussi un peu partout sur le territoire après Kousra et Jaloud dans le nord de la Cisjordanie. Une maison située dans un village du centre est elle aussi assiégée désormais par des colons. Un schéma qui se répète de village en village en raison notamment de l'inaction de l'armée israélienne. C'est ce que dénonce Anton Goodman, directeur par intérim de l'organisation israélienne Rabbin pour les droits de l'homme.
10: Les forces de sécurité israéliennes n'assument plus aucune obligation ni ne font preuve d'aucun semblant de responsabilité envers les habitants palestiniens. Palestiniens de la Cisjordanie qui vivent sous occupation militaire. Et cela se constate dans toute la région, où l'armée peut parfois décréter des zones militaires interdites sous prétexte de protéger la population ou de réduire les niveaux de violence. Mais en substance, les zones militaires interdites ne sont appliquées par les officiers sur le terrain qu'à l'encontre soit des Palestiniens qui ne vivent pas dans cette zone, soit des militants israéliens qui viennent apporter leur aide, laissant ainsi une zone stérile où les colons peuvent s'introduire et mener des attaques violentes. L'armée utilise donc à mauvais escient les outils et les mécanismes dont elle dispose afin de mieux servir les intérêts des colons et d'éloigner encore davantage les Palestiniens de leurs droits humains les plus fondamentaux.
3: Anton Goodman de l'organisation Rabbin pour les droits de l'homme, joint par Guilhem Deltey.
1: Un serviteur exigeant pour la France, salué par Emmanuel Macron, la mort d'Édouard Balladur hier à Paris.
3: La disparition à 97 ans d'une figure de la droite, dernier Premier ministre de François Mitterrand à la tête d'un gouvernement de cohabitation de 1993 à 1995. Il avait laissé derrière lui un bilan jugé mitigé à Matignon malgré une réalisation d'importance à l'international. L'entrée en vigueur de la convention de Schengen, la libre circulation des citoyens dans l'espace européen, une mesure symbolique pour un Européen convaincu. C'est le souvenir d'Édouard Balladur que garde Benjamin Morel, maître de conférence à l'université Paris Panthéon Assas.
11: L'héritage politique, c'est celui de la deuxième cohabitation. Donc c'est une période assez charnière avec la fin de la guerre froide et la recomposition du monde, l'avancée de la construction européenne à ce moment-là. Il y a clairement une vision européenne de Balladur, à la fois plus politique, qu'une Europe des États, avec l'idée de coopération à géométrie variable. Il y a une vision européenne, alors qu'il ne faut pas être tout à fait anachronique. Il ne serait peut-être pas d'accord avec l'évolution actuelle de l'Europe, mais il est clair qu'à l'époque, ça fait partie des personnalités les plus européennes dans le cadre du clan gaulliste.
7: La mort d'Edouard Balladur, sur laquelle RFI revient ce matin, son portrait signé Valérie Gasse, à suivre dans le journal de 6h, temps universel.
1: C'est une annonce très attendue dans un pays où le cacao compte pour 14% du PIB.
7: La Côte d'Ivoire, premier pays producteur au monde, où la grande campagne de commercialisation du cacao s'ouvre aujourd'hui. L'annonce très attendue du prix Borchan du kilo de cacao payé aux paysans, alors que le gouvernement a dû intervenir il y a quelques mois face au fort ralentissement des exportations. Une nouveauté cette année, pour marquer le début de cette campagne, c'est l'entrée en vigueur d'un système national de traçabilité. La carte du producteur devient obligatoire. Abdoulaziz Diallo.
12: Dotée d'une puce bancaire, la carte doit notamment permettre de sécuriser les transactions lors de la vente des fèves de cacao. Lorsque nous sommes payés par les coopératives, nous devons parfois rentrer avec de fortes sommes en espèces. Certains producteurs sont parfois victimes d'agressions et se font arracher leur argent, témoigne Yépier, un planteur installé à Tiassalé, dans le sud-est du pays. Certains producteurs n'ont pas encore reçu leur carte. Est-ce à dire que ceux-là ne pourront pas vendre leur cacao, s'interroge Eora Yao, responsable d'une organisation de producteurs. Bien que la distribution des cartes ait débuté il y a 4 ans, ce responsable estime que les planteurs ne sont pas encore totalement prêts. Il faut d'abord procéder progressivement et permettre à tout le monde de maîtriser le système. Sinon, cela risque de créer beaucoup de problèmes, prévient-il. Selon le conseil Café Cacao, la carte du producteur s'inscrit dans le cadre du système national de traçabilité du cacao ivoirien. Objectif, assurer le suivi complet du produit depuis la plantation jusqu'à l'exportation. Le régulateur prend ainsi les dispositions nécessaires pour se conformer au règlement de l'Union européenne sur les produits associés à la déforestation qui entrera en vigueur le 1er janvier prochain. Abdelaziz Diallo, Abidjan. RFI.
7: Et l'actualité économique, en bref, ce matin, c'est aussi l'entrée en bourse plus que mitigée pour le géant chinois de la mode à bas prix, Shein. L'entreprise a bien levé plus $1 milliard comme espéré, mais son titre, introduit à la bourse de Hong Kong, a déjà dévissé de 9%.
1: On en reparle avec Nathanaël Vitran d'Aujourd'hui l'économie dans un peu plus d'une heure. Julien, vous nous parlez à présent de la fin d'une ère sur la planète football.
7: Lionel Messi, champion du monde en 2022, finaliste cette année, a annoncé hier la fin de sa carrière internationale. Le capitaine de l'Argentine continuera de jouer en club, mais n'enfilera plus le maillot bleu et blanc. Il referme à 39 ans une page de 2 décennies, Cédric de Oliveira.
13: C'est un crève-cœur pour les commentateurs argentins. C'en est fini de leurs envolées lyriques accompagnant les buts de Lionel Messi avec le maillot de l'Albi Céleste. Une histoire qui a démarré en 2005 alors qu'il n'avait que 18 ans et qui s'est donc conclue après 21 ans à défendre les couleurs de son pays. Je me suis vidé, je n'ai plus rien à donner, a expliqué l'octuple Ballon d'Or sur son compte Instagram, même s'il conçoit que cette décision lui fait énormément de mal. Messi aura disputé 207 matchs avec sa sélection, faisant de lui le joueur le plus capé de l'histoire de l'Argentine. Et il aura inscrit 125 buts, de loin le meilleur buteur de l'histoire de l'Albicéleste. Même s'il a connu quelques échecs, ce sont ces dernières années qui ont été les plus belles, avec 2 Copa América remportées, une Coupe du Monde en 2022 au Qatar et une finale, cette fois manquée face à l'Espagne à New York en juillet. À 39 ans, Messi a d'ailleurs réussi une compétition de haute volée aux États-Unis en inscrivant 8 buts et délivré 4 passes décisives avant de se décider à raccrocher. Le décès de son père quelques jours après la Coupe du Monde l'a sans doute convaincu de tirer définitivement un trait sur sa carrière internationale. Toujours joueur de l'Inter Miami, la star continuera de jouer avec son club au sein du championnat américain.
7: Cédric de Oliveira
1: et Julien Coquel-Rohem pour le journal. 7h13 à Paris, RFI Matin. Comme chaque jour jusqu'à 10h et au programme parmi d'autres sujets, ce sommet de l'OCS dont on parlait dans le journal. Le décès d'Edouard Balladur, figure de la droite française, mais aussi et surtout la rentrée à nouveau sous les frappes russes en Ukraine, sur fond de conflits et d'épidémies d'Ebola dans l'Est, en RDC et en France aussi. On va s'intéresser à un éléphant dans la pièce à l'heure où le smartphone est banni des salles de classe française. Cet outil-là prend, lui, de plus en plus de place. L'intelligence artificielle est là. Alors, que faut-il en faire? Quel rôle lui donner? Bonjour Arnaud Pontus.
14: Bonjour Andréane, bonjour à tous.
1: Vous allez en parler avec votre invité ce matin, Anne Bouvreau, coprésidente du Conseil français de l'IA et du numérique.
14: Oui, elle est aussi la présidente du Conseil d'administration de NormalSup, la prestigieuse école normale supérieure qui forme une partie des élites françaises. Anne Bouvreau est informaticienne, ingénieure. Elle a travaillé notamment chez Orange, mange et planche depuis longtemps sur l'IA et ses limites. À l'heure de la rentrée scolaire, on avait envie de l'entendre sur la place de l'intelligence artificielle dans l'éducation. 86% des élèves et des étudiants avouent aujourd'hui utiliser l'intelligence artificielle, principalement comme une aide pour faire leurs devoirs, et l'aide, le mot est faible. Est-ce qu'il faut s'en réjouir, s'en inquiéter? Faut-il imposer des limites à l'utilisation de l'IA? Est-ce que c'est encore possible? Comment former les élèves et les profs? Anne Bouvreau nous livre ses réflexions et celles du Conseil français de l'IA et du numérique tout à l'heure.
1: Et ce sera écouté donc à 6h20, temps universel, cet entretien à suivre en direct, à retrouver aussi ensuite sur notre site et nos réseaux sociaux RFI Matin. Vous avez le programme, c'est parti. Réenclencher le réveil, boucler son cartable, c'est toujours douloureux, on le sait après les vacances, mais c'est pourtant ce qui attend ce matin nombre d'écoliers et d'écolières. C'est la rentrée en France et dans d'autres pays européens comme en Hongrie ou en Pologne, en Ukraine également, mais aussi en République démocratique du Congo. Douloureux aussi pour les parents et principalement les mères de famille, toujours les plus exposées à la charge mentale. Comprenez tout ce qu'il faut anticiper, planifier pour une rentrée réussie. Aram Beng, reportage.
15: À quelques jours de l'ouverture des classes, cette mère de famille achète les fournitures de ses deux enfants. Une tâche qu'elle est la seule à effectuer dans son couple et donc la charge mentale, elle connaît bien.
16: Ah bah oui, au quotidien, hein. C'est quelque chose qui est tout le temps constant chez une maman, j'ai envie de vous dire. Particulièrement avant la rentrée scolaire, oui, il faut tout acheter, il faut que tout soit prêt, il faut qu'ils aient toutes leurs affaires. Puis il y a aussi le stress de rien oublier.
15: Vous êtes épaulée par le père des enfants ou c'est
16: alors,
15: vous qui gérez tout toute seule?
16: Pour ce qui concerne l'école, c'est moi qui gère tout toute seule. Voilà, pour ce qui concerne la rentrée, les réunions de rentrée, la préparation et les devoirs hein, aussi, c'est maman.
15: Dans les allées de ce magasin spécialisé, les papas sont très peu nombreux. Mais ce père de quatre enfants tient à le dire.
17: Les papas sont aussi présents. Bon, la charge mentale, elle est à la fois chez les mamans, mais aussi chez les papas. Et d'ailleurs, j'en suis la preuve vivante parce que je fais les courses pour les enfants pour leur rentrée scolaire.
15: Pourtant, les chiffres le montrent. Malgré une amélioration, les femmes sont bien plus nombreuses à ressentir une surcharge mentale. Selon un sondage IFOP publié l'an dernier, 55% des femmes disent que la charge familiale du quotidien repose essentiellement sur elles, contre 18% pour les hommes. Et parmi les tâches qui incombent souvent aux mères, l'accompagnement scolaire. Quelques jours avant la rentrée, l'association Espoir de femmes de la ville des Mureaux a organisé un atelier qui leur est dédié. Parmi les participantes, cette mère de trois élèves.
18: Il y en a en primaire, en collège, un qui rentre au lycée, donc c'est vrai que c'est compliqué réussir à gérer tous les enfants, les devoirs, le stress, ils ne sont pas dans les mêmes écoles, donc ce qui fait que réussir à se diviser, donc c'est vrai que la charge mentale est dure, est énorme.
15: Mais Johanna Dubois, coach scolaire et animatrice de l'atelier, leur a prodigué quelques conseils.
19: Penser à soi, prendre du recul dans les moments où ça devient difficile, demander de l'aide, c'est important. Elles ne sont pas toutes seules, vous parliez de maman solo, mais il y a aussi des maisons comme ici, des personnes qui interviennent auprès des enfants, qui peuvent être là pour les aider temporairement, ça c'est important. La famille, quand ce n'est pas des mamans solo, le papa, c'est-à-dire qu'il a aussi son rôle à jouer dans l'accompagnement et l'éducation des enfants, ça c'est important.
15: Plus de 80% des femmes estiment que leur charge mentale est élevée en ce qui concerne le suivi de l'éducation des enfants, contre 66% chez les hommes.
1: Et voilà, on l'entendait, la charge mentale du quotidien repose essentiellement sur les épaules des femmes. Il y a l'éducation, mais aussi tout le reste, la charge mentale des femmes, héritage sexiste de nos sociétés et signe d'un patriarcat toujours bien en place. Écoutez à ce propos Ingrid Le Hénanf, psychologue clinicienne à Saint-Denis, en région parisienne.
20: La charge mentale, finalement, si on la définit, c'est vraiment tout ce travail, le point invisible autour des tâches organisationnelles et cognitives. Cognitive, ça veut dire la planification, l'anticipation et la gestion des émotions. Donc ça explose avec la rentrée parce qu'il faut penser à tout cela, tout ce quotidien. Pour que ça change, il faut qu'on s'autorise en tant que maman, en tant que femme, à déléguer. Donc moi, je préconise les conseils de famille, comme avant un match avec le coach. Donc on se met sur le pont, on fait ça toutes les semaines. Qu'est-ce qu'il y a à faire la semaine prochaine? Tiens, est-ce que toi, tu peux faire ça? On renoue là avec la notion de déléguer. Tu peux m'aider à faire ça, tu peux l'emmener pour ses vaccins, comme ça, moi, j'emmène l'autre aux inscriptions de tennis. Et c'est comme ça que nous, en tant que psychologues, on peut accompagner les femmes en surcharge mentale.
1: Et voilà, déléguer peut-être une solution, nous dit la psychologue Ingrid Le Hénanf au micro d'Aram Beng qui signe ce dossier. Demain, notre série de reportages dédiés à la rentrée continue. On écoutera le témoignage d'étudiants étrangers en France. Et au sein de la maison, c'est l'animal de compagnie peut-être le plus répandu au monde. On parle du poisson rouge dans notre question d'environnement ce matin. Florent Guignard, les poissons rouges sont-ils les animaux de compagnie les plus maltraités ?
0: Bon, déjà, ils sont les plus nombreux. Dans le monde, chaque année, il se vend près de 400 millions de poissons rouges. Et en France, 35 millions, c'est-à-dire qu'il y a plus de poissons rouges que de chats et de chiens réunis. Et pourtant, on en parle assez peu du poisson rouge et dans son aquarium, lui-même n'est pas très bavard. La domestication du carassin doré, c'est son nom, remonte aux premières dynasties chinoises il y a plus d'un millier d'années pour agrémenter les bassins. Et il est devenu finalement au XXe siècle un emblème de la mondialisation.
1: Alors même s'il est très populaire, le poisson rouge, il y a quelques idées reçues autour de lui.
0: Oui, notamment sur sa taille et son espérance de vie. Un poisson rouge, quand on l'achète, alors que quelques mois ne mesurent que 4 ou 5 cm, mais un poisson rouge à l'âge adulte peut dépasser les 30 cm de long parce qu'il vit beaucoup plus longtemps que ce qu'on croit généralement. On va écouter le docteur Jérôme Blanc, il est vétérinaire chez Aquadocteur.
21: Les gens sont très étonnés quand vous leur dites qu'un poisson rouge, ça peut vivre facilement 25-30 ans, et c'est pas quelque chose qui est communément admis parce que, par habitude, la plupart des gens ont eu des poissons et les ont gardés quelques semaines ou quelques mois.
1: Mais alors pourquoi les poissons rouges meurent si vite dans leur bocal ?
0: Eh bien parce qu'ils sont dans un bocal. 3 litres d'eau, c'est vraiment pas suffisant. Il faut au moins 50 litres pour un individu. Et il faut surtout que cette eau soit filtrée. Un poisson rouge, c'est pas juste de la décoration. On le rappelle, c'est un animal. Le poisson rouge est ainsi devenu un symbole de la maltraitance animale, Jérôme Blanc.
21: C'est au-delà de la maltraitance, c'est de la mise à mort. Le problème, en fait, c'est qu'un poisson, il va uriner dans l'eau et comme il trempe dedans, il va s'empoisonner lui-même avec l'ammoniac. Donc si vous ne changez pas l'eau tous les jours, à très court terme, il meurt, il s'empoisonne. Et en plus, même si vous changez l'eau, à chaque fois, vous mettez une eau qui n'a pas la même température, pas les mêmes paramètres. Donc c'est très stressant pour l'animal tous les jours de se prendre une douche froide, si je puis dire.
1: C'est horrible et c'est pas prêt de changer.
0: Alors, il y a bien quelques réglementations selon les pays, mais il faut bien le dire, le poisson rouge est tout en bas de l'échelle de la considération animale. Une autre forme de maltraitance a lieu aussi dans certains élevages.
21: Il y a énormément de sélection pour la forme des nageoires, mais même la forme du corps, la forme du crâne. Il y a des poissons qui sont complètement tordus, qui ont une colonne vertébrale complètement mal formée, ou auxquels il manque des nageoires, ou au contraire qui en ont plus que la normale. En Allemagne, il y a plusieurs souches de poissons qui ont été littéralement interdites à la vente.
1: Et parmi les idées reçues dont on parlait, Florent, on se moque aussi beaucoup de la mémoire des poissons rouges.
0: Oui, une mémoire de poisson rouge, c'est quand on ne se souvient de rien. Et à l'origine de cette expression, nous explique Jérôme Blanc, il y a la découverte scientifique du centre de la mémoire dans le cerveau des mammifères, notamment des humains.
21: Les poissons n'ont pas développement anatomique du cerveau, ce qui fait qu'on en a déduit scientifiquement que les poissons ne pouvaient pas avoir de mémoire. Mais c'est faux. Les gens qui ont des poissons rouges en bassin, vous allez arrêter de donner à manger à partir du mois de novembre, c'est l'hiver. 15 mars, vous venez au bord du bassin, vous mettez les mains dans l'eau et les poissons ils viennent vous voir pour avoir à manger exactement à l'endroit où vous les nourrissez l'année d'avant.
0: Voilà, un poisson rouge n'oubliera jamais qu'on le maltraite.
1: Florent Guignard pour notre question d'environnement sur RFI. C'est notre grand reportage du jour à retrouver en intégralité ce soir et comme chaque matin, on en écoute ensemble un extrait. Aujourd'hui, dans ce grand reportage, il est question défense. On parle souvent de l'importance qu'a pris le drone au sein des forces armées et dans les différents conflits. L'armée de terre française, par exemple, dispose d'un escadron de drones de chasse, illustration d'un basculement des armées vers les drones aériens d'attaque. C'est un grand reportage signé Franck Alexandre et comme promis, tout de suite, un extrait.
22: Mailly-le-Camp, centre d'entraînement au combat, le Santac ou l'escadron de drones de chasse du 1er IMA s'apprête à démontrer son aptitude.
23: Ça, c'est un petit 5 pouces, c'est surtout pour s'entraîner. C'est le tien, ça, d'ailleurs ?
24: Non, pas perso, non. C'est celui de la cellule drone,
23: ouais, la cellule drone okay.
24: Numérique.
22: Donc ça, c'est les plus petits drones d'attaque qu'on trouvera.
23: Ouais,
24: alors. Oui, correct. Donc ça, c'est un drone 5 pouces, donc en numérique.
25: On voit bien, en fait, tes chargeurs, ils sont pas comme. Allez, vous rassemblez par équipage.
22: Sur le champ de manœuvre, une multitude de petits ateliers improvisés où l'on démonte et remonte les drones. Il y a 2 ans, le caporal-chef Jerry a troqué son char à MX 10RC pour un First Personal View, un drone FPV. Masque sur le visage pour le retour vidéo, l'ex-cavalier, devenu droniste et instructeur, peut à des vitesses vertigineuses simuler des raids contre des soldats adverses et leurs véhicules.
24: Donc là, je vais brancher la batterie. Dans un premier temps, donc, je branche. Je m'assure que la liaison soit faite avec ma radiocommande. Je viens préarmer mon drone et l'armer. Et là, je suis en mesure de décoller. Ce qu'on peut voir, c'est que le FPV, c'est aussi très rapide. On va le voir. Je vais faire une accélération.
22: C'était difficile de devenir pilote FPV.
24: Oui, parce que c'est un monde qu'on connaît pas du tout et ça nécessite beaucoup de qualités dans le pilotage et surtout des qualités dans le montage aussi du drone, parce qu'on apprend à le monter, on apprend à le programmer, on apprend à le piloter, et après il y a toute la partie tactique aussi qui va avec, et ça nécessite beaucoup beaucoup d'heures d'entraînement. Il faut s'entraîner.
22: Vous entraînez combien de fois par semaine?
24: Au moins une trentaine de minutes, voire une heure par jour, c'est pas mal.
1: Un extrait de ce grand reportage à écouter intégralement ce soir sur RFI, 19h10, heure de Paris également, dispo sur notre site RFI.fr et sur toutes les plateformes d'écoute. C'est là aussi que vous retrouvez notre playlist du mois, sélectionnée avec soin par nos programmateurs maison, et parmi les titres à écouter, Sidi Bémol et Chicou Timia.

Le titre Chicoutimiya par Sidi Bémol à retrouver sur la playlist RFI de ce mois-ci. Belle journée à toutes et à tous. Bonne rentrée à ceux qui sont concernés. Tout de suite, le journal.

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4: RFI, 6h30 à Niamey, 7h30 à Goma. Bonjour Paul Lonsin-Spinelli.
5: Bonjour Andréane, bonjour à tous.
4: À la une de votre journal, ces risques de perturbations lors de la rentrée des classes en RDC.
5: Oui, plusieurs facteurs menacent ce mardi la rentrée dans certaines régions en raison notamment de l'épidémie d'Ebola. Plus de 2900 décès confirmés, ainsi que des problèmes sécuritaires dans l'est du pays et la colère de certains corps enseignants. Des proches de Joseph Kabila et de l'entreprise belge Semlex renvoyés devant un tribunal belge 5 ans après les premières révélations de Congo hold-up sur ces passeports biométriques utilisés pour des détournements de fonds. Qu'est-ce qui explique les violents affrontements survenus ce week-end à Niamey entre la garde présidentielle soutenue par les Russes d'Africa Corps et des soldats mutins? On vous explique les scénarios probables de leur colère dans ce journal. Boko Haram s'appuie de plus en plus sur des cadres camerounais pour organiser sa base arrière à la frontière avec le Nigeria. Et puis au Rwanda, un débat enflamme les réseaux sociaux sur les choix vestimentaires des femmes. C'est l'heure de retrouver ses camarades de classe et ses professeurs en RDC. La rentrée des classes a été fixée à aujourd'hui, une date unique donc, mais les conditions de reprise risquent de varier fortement selon les régions pour plusieurs raisons. D'abord, l'épidémie d'Ebola, ensuite l'insécurité dans l'est du pays où certaines zones ne sont pas sous contrôle gouvernemental. S'ajoute à cela une grogne sociale chez les enseignants. Patient Ligaudy, plusieurs schémas ont donc été pensés pour parer au mieux aux incertitudes de cette rentrée des classes.
6: Dernière configuration, là où les conditions le permettent, la rentrée doit se faire normalement en présentiel. Mais dans les 6 provinces touchées par Ebola, le dispositif dépend du niveau des risques. Présentiel normal dans les zones vertes, mesures sanitaires renforcées dans les zones oranges et dans les zones rouges, possibilité d'un enseignement à distance léger. L'Ituri est l'épicentre de l'épidémie avec plus de 82% des cas confirmés depuis son début. Et c'est justement à Ituri que des enseignants qui envisageaient de boycotter la rentrée apparaissent divisés. Certains acceptent la reprise, d'autres restent réticents, notamment parce qu'ils ne sont pas convaincus que toutes les garanties sanitaires soient réunies pour protéger élèves et enseignants. À l'échelle nationale, le CIECO, l'un des principaux syndicats d'enseignants du pays, maintient son mot d'ordre de grève. Il réclame notamment une revalorisation salariale, la prise en charge des enseignants non payés et des nouvelles unités, ainsi que des réponses sur la retraite et la couverture sanitaire. Enfin, dans les territoires contrôlés par la FCM23, la reprise est également annoncée. Hier lundi à Bukavu, les dirigeants du mouvement ont convoqué responsables scolaires et enseignants pour les rassurer et assurer que la rentrée aura bien lieu mardi. Les enseignants du primaire et du secondaire continuent d'être payés par Kinshasa, même dans ces zones. Certains réclament toutefois davantage de garanties de sécurité.
5: Patient Ligaudy qui signe un article complet sur ce sujet retrouvé sur notre site rfi.fr. Pour ceux qui vont effectivement reprendre les cours aujourd'hui en RDC, certains sont très motivés après 2 mois de vacances, mais on ne va pas se le cacher. Parfois, c'est un peu plus compliqué pour d'autres. Notre correspondante à Lubumbashi, Denise Maéo, est allée à la rencontre de ces jeunes à la veille du retour en classe. Reportage.
7: 6 heures, je suis debout.
8: Fini les vacances. Sam Akalama, âgé de 15 ans, retrouve son lycée. Hier lundi, il faisait encore les derniers préparatifs.
9: J'étais allé payer le sac scolaire. C'est Nike.
10: Je dois aller étudier à l'école, c'est pourquoi je suis motivé. Je vais faire des très bons points.
8: Son petit frère Israël, 11 ans, est lui aussi tout excité. Il entre en 6e primaire dans une école bilingue de la ville.
11: En vérité, j'ai envie de revoir les amis. De revoir le prof.
8: Les vacances ne vont pas me manquer, déclare de son côté Queen Lumbu, qui fréquente aussi l'école primaire.
12: C'est l'école qui me va manquer. Et comme j'entre dans une nouvelle classe, là au moins c'est bien.
8: Si des milliers d'enfants retournent ce matin sur les bancs de l'école, d'autres comme Gloria Bangou négocient avec sa mère.
13: C'est pas horrible.
14: Mais papa ne va pas accepter ça.
13: Maman, il
14: faut accepter.
8: Certaines écoles publiques risquent de se retrouver sans enseignants. Un mot d'ordre de grève a été lancé par une partie du syndicat de la profession. Denise Mayo, Lubumbashi, RFI.
5: Et on le disait, la souche Bundibugyo d'Ebola contraint donc les établissements scolaires de 6 provinces de RDC touchées à s'adapter. Les autorités congolaises ont d'ailleurs actualisé leur bilan. Hier, plus de 6000 cas confirmés désormais. Le virus a provoqué 2911 décès confirmés depuis que l'épidémie a été déclarée à la mi-mai. La RDC, bouleversée par la tentaculaire enquête Congo Hold-up en 2021, un consortium d'investigation auquel RFI avait participé, avait alors révélé d'importants détournements de fonds publics sous la présidence de Joseph Kabila. Et l'un des volets concernés, ces fameux passeports biométriques extrêmement onéreux, vendus 160 euros ou 185 dollars, soit 4 à 5 fois le prix de fabrication et un tiers de la facture du fabricant, le belge Semlex, était en fait détourné. 5 ans après ces révélations, l'affaire est en fait loin d'être close, puisqu'hier, la justice belge a décidé de renvoyer 14 inculpés devant un tribunal correctionnel. Pierre Benazé, certains des mis en cause sont des proches de l'ancien président Kabila, ainsi que des cadres de l'entreprise.
15: Le directeur de l'entreprise Semlex, Albert Karaziwan, et un ancien conseiller financier de Joseph Kabila, Emmanuel Adrupiako, sont les seuls inculpés dont le nom est publié pour l'instant. Les autres sont des cadres de Semlex, des intermédiaires financiers et des proches du régime congolais de l'époque. Parmi les parties civiles figurent des citoyens congolais ou des associations comme la Fédération internationale des droits humains. Son président est l'avocat Alexis de Soif.
16: C'est une première où une société, ici en l'occurrence belge, est renvoyée avec son dirigeant et des collaborateurs devant le tribunal correctionnel. Et là, c'est vraiment un signal extrêmement fort au niveau de la lutte contre la corruption transnationale, où finalement des entreprises ici occidentales commettent des faits de corruption dans des pays africains, ici en l'occurrence au Congo.
15: L'enquête a commencé en janvier 2017, après l'arrestation à l'aéroport bruxellois de Zaventem d'un intermédiaire dans le contrat des passeports qui transportait 400 000 dollars en liquide. C'est ainsi que sont nés les soupçons de corruption, de commission versée par l'entreprise à des Congolais haut placés. 60 millions de dollars, soit 51 millions d'euros, auraient ainsi été détournés. Pierre Benazet, Bruxelles, RFI.
5: Vous écoutez RFI, 6h37 presque à Niamey, où la journée d'hier a été beaucoup plus calme que ce week-end marqué par des échanges de tirs, ces violents affrontements entre des soldats mutins d'un côté et de l'autre la garde présidentielle appuyée par les forces russes d'Africa Corps ont commencé dans la nuit de vendredi et se sont poursuivis samedi dans la journée. Aucun bilan officiel n'a été communiqué. Pas de réaction publique non plus de la part du général Abdourahmane Tiani qui est à la tête du CNSP. Les autorités parlent en fait seulement de mouvements d'humeur. Magali Lagrange, de nombreuses zones d'ombre entourent les raisons qui ont mené à ces événements d'une ampleur importante vraisemblablement.
4: C'est peut-être la pire crise que le CNSP ait eu à gérer depuis son arrivée au pouvoir il y a 3 ans, commente un observateur. En l'absence de communication sur les revendications des mutins, plusieurs scénarios circulent pour expliquer leur colère, comme celui d'affectation mal acceptée par les soldats, le fils du général Modi, le ministre de la Défense, par exemple envoyé en stage à l'étranger au lieu de rejoindre une zone très exposée. Plus généralement, un ras-le-bol dans les rangs des militaires qui, engagés dans la lutte contre les groupes djihadistes, manquent parfois d'appui aérien et d'équipement adéquats et subissent des pertes dans leur rang. De l'avis de plusieurs observateurs, les affrontements de samedi révèlent en tout cas une fracture profonde entre la garde présidentielle et le reste de l'armée nigérienne. Hier, souligne l'un d'eux, a été organisée une cérémonie d'hommage à 3 membres de la garde présidentielle quand des militaires meurent au front sans bénéficier des honneurs. Un analyste craint l'émergence d'autres mouvements de colère des militaires, d'autant que l'intervention des Russes d'Africa Corps au Niger contre des soldats nigériens a pour certains du mal à passer.
5: Explication signée Magali Lagrange. Un nouveau rebondissement dans le procès sur l'assassinat de Martinez Zogo au Cameroun, selon le colonel Otoulou, le principal enquêteur qui commandait la Légion de la gendarmerie de la région du Centre au moment des faits en 2023. Le patron de la Direction générale de la recherche extérieure, Maxime Ekoeko, était au courant de l'opération d'assassinat contre l'animateur d'Amplitude FM. Le corps de Martinez Zogo avait été retrouvé sans vie en banlieue de Yaoundé en 2023. La région de l'extrême nord du Cameroun continue de subir presque au quotidien les incursions de factions armées issues de Boko Haram le long de la frontière avec le Nigeria. Les départements du Mayo-Sava et du Mayo-Tsanaga sont tout particulièrement concernés. Boko Haram est une constellation de groupes nigérians utilisent en fait cette zone comme une sorte d'arrière-boutique, une zone de ravitaillement. À Militulé, des commandants camerounais sont d'ailleurs mis à contribution de plus en plus régulièrement.
13: C'est une évolution étudiée par Célestin Delanga, chargé de recherche basé à Maroua pour l'Institut des études de sécurité. Depuis 5 ans, des combattants camerounais accèdent à des postes de commandement au sein de groupes comme JAS.
17: Ce sont des enfants de terroir. Ils connaissent les routes, ils connaissent des personnes qui peuvent leur dire « ne passez pas par ici, il y a des militaires ». Telle personne se trouve à tel niveau, c'est déjà la période de la récolte des oignons, les gens peuvent avoir de l'argent, telle autre personne est en mesure de payer la rançon demandée et donc ça rend possible ces genres d'activités.
13: Vol de vivres, de récolte, de bétail, kidnapping, de quoi ravitailler et financer les factions issues de Boko Haram au Nigeria. Pour organiser cette prédation, plusieurs Camerounais sont nommés au rang de caïds, avec sous leurs ordres jusqu'à 400 insurgés. Selon Célestin Delanga, une piste côté Cameroun serait de concevoir un programme de désarmement.
17: S'il y a des programmes de reddition qui s'intéressent fondamentalement aux combattants camerounais, qui sont connus au sein de communautés, on sait qui est caïd, qui occupe tel rang. On peut les inciter à la reddition assez facilement. Cela peut réduire le nombre d'incursions sur le territoire camerounais.
13: Un enjeu sécuritaire majeur. L'an dernier, de toutes les zones du bassin du lac Tchad touchées, c'est la région de l'extrême nord au Cameroun qui a connu le plus grand nombre d'attaques, souvent nocturnes, même si c'est au Nigeria que les violences restent les plus meurtrières.
5: Amélie Tulé, le Nigeria qui veut décriminaliser les tentatives de suicide. Il y en a environ 300 000 par an pour 7 000 décès selon le ministère de la Santé. Le gouvernement a indiqué hier vouloir supprimer certaines lois, dont certaines datent de l'époque coloniale. L'objectif étant de réduire de 15% le nombre de décès par suicide et les tentatives d'ici 2030. Au Tchad voisin, le coordinateur national des associations de la société civile a accusé hier Abdoulaye Miskine de crimes contre l'humanité alors que se tenait le troisième jour d'audience du procès. Les parties civiles reprochent des viols, tueries, tortures et disparitions forcées au chef et fondateur du groupe armé Front démocratique du peuple centrafricain FDPC. Les réquisitions du ministère public sont attendues ce mardi. Et puis au Rwanda, c'est un débat de société qui enflamme notamment en ligne les réseaux sociaux depuis ce week-end. De nombreuses jeunes femmes ont affirmé sur les réseaux sociaux avoir été interdites d'accéder à un concert samedi à Kigali et ce, en raison de leur tenue vestimentaire, Lucie Mouillot.
18: La police menace de violence les femmes si elles ne rentrent pas se rhabiller, témoigne une internaute. On leur a demandé à toutes les deux de se couvrir les épaules et le ventre, écrit une autre, avec la photo de deux jeunes femmes dont l'une a caché ses bras et son haut d'un large foulard. Depuis le concert de la star tanzanienne Diamond Platnumz au Beka Arena à Kigali, de nombreux messages publics dénoncent le refoulement de multiples jeunes femmes de l'événement en raison de vêtements jugés trop dénudés. Un débat public avait été lancé il y a quelques semaines quand le porte-parole de la police avait, en conférence de presse, affirmé que les autorités allaient surveiller bars et réseaux contre les comportements publics indécents. Après ce week-end, de nombreuses jeunes rwandaises dénoncent sur les réseaux sociaux un contrôle des choix vestimentaires des femmes. Dans un message, la ministre de la Jeunesse, Sandrine Umutoni, affirme que ces discussions ne donnent pas le droit, je cite, « d'humilier, de menacer ou de maltraiter qui que ce soit en raison de sa tenue », mais appelle la jeunesse à questionner ses choix et la sexualisation des corps féminins dans la mode, ajoutant que la modernité ne signifie pas forcément l'effacement des cultures. Lucie Mouillot, Kigali, RFI.
5: Et à Kigali, il est 7h43. RFI Matin continue avec vous, Andréane Mélard.
4: Et on passe au sport tout de suite. Avec Baptiste Leduc ce matin. Bonjour Baptiste.
19: Bonjour Andréane, bonjour à tous.
4: En football, le marché des transferts se referme aujourd'hui. Dans la plupart des championnats européens, plusieurs mouvements sont encore à prévoir.
19: Et c'est déjà acté pour Mohamed Amoura, l'international algérien signé à Nice en prêt, en provenance du club allemand de Wolfsburg. Et puis l'un des gros transferts qui pourrait s'officialiser ce mardi, c'est celui du Sénégalais Illiman Diaye. Selon The Athletic, son club d'Everton et Manchester City ont trouvé un accord pour la vente de l'attaquant. Le Lyon devrait passer sa visite médicale à City ce matin pour une signature dans la foulée.
4: En foot toujours, début de saison en demi-teinte pour Mo Salah en Turquie.
19: Sur le plan collectif, l'Égyptien doit avoir quelques réserves au vu des résultats de sa nouvelle équipe de Trabzonspor. Après l'échec en barrage de la Ligue Europa la semaine dernière, nouvelle défaite hier 2-1 en championnat. Bilan

0: mais aussi des formations venues d'Europe, d'Algérie, du Burkina Faso ou du Bénin. Bref, il y aura du monde jusqu'à l'arrivée finale à Yaoundé dimanche et Joël Wadem nous présente cette 26e édition.
1: Le plateau promet une belle bataille. L'Algérie arrive avec Yassine Hamza, vainqueur en 2023 et deuxième au général en 2024. Le sprinteur ambitionne de reconquérir le maillot jaune. Les Camerounais seront aux aguets. Rodrigue Nounawe, vainqueur du dernier tour du Cameroun, sera l'un des hommes à suivre, tout comme Clovis Kamzon Abesolo. Le doyen de 37 ans, vainqueur en 2017, participe pour la 17e fois à l'épreuve.
2: Nous sommes fin prêts parce qu'on a fait la préparation, on a fait la reconnaissance. On a 18 Camerounais au départ. Il va falloir passer à l'offensive dès la première étape. Si on remporte l'étape, on va encadrer la personne qui aura le maillot pour qu'on puisse arriver au boulevard du 20 mai avec ce maillot.
1: Le Rwanda, qui a remporté l'épreuve en 2020, est également un sérieux prétendant au podium final. Pour le Bénin, l'ambition est plus mesurée. Exodis Saizonou découvre le Grand Prix Chantal Biya.
3: On a eu à se préparer confortablement. L'objectif est de déjà faire un bon tour, prendre du plaisir et de faire un très bon classement également.
1: Entre favoris confirmés, outsiders et jeunes ambitieux, la route est désormais ouverte. Mais dimanche à Yaoundé, il n'y aura qu'un seul vainqueur, celui qui aura su tenir jusqu'au bout. Joël Wadem à Bomban RFI.
0: Et bien sûr, nous vous ferons vivre cette course tous les jours jusqu'à dimanche sur RFI.
4: Eh bien oui, bien sûr. Merci Baptiste Leduc et j'en profite pour vous informer qu'en une de l'onglet sport de notre site, vous retrouvez un éclairage dédié à Lionel Messi, l'attaquant argentin, a annoncé hier sa retraite internationale. Rendez-vous sur RFI.fr.
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4: 8 morts ce mardi en Ukraine après des frappes russes contre la capitale et sa région. C'est dans ce contexte que les jeunes Ukrainiens reprennent aujourd'hui le chemin de l'école, de même que dans une partie de l'Europe. C'est la rentrée scolaire également en RDC sur fond d'épidémie d'Ebola et de conflits armés. Et lui compte sur le soutien de Moscou en plein conflit avec les États-Unis. Le président iranien Massoud Pezeshkian rencontre le dirigeant russe Vladimir Poutine aujourd'hui dans le cadre du 25e sommet de l'OCS, l'Organisation de coopération de Shanghai, à Bishkek, au Kyrgyzstan. Hier, les présidents russes et chinois ont salué la qualité de leur relation. L'Iran et Donald Trump qui menacent de frapper fort après une riposte iranienne hier suite à des frappes américaines sur l'Iran, les premières en un mois. Cette nuit, selon l'agence maritime britannique, un navire pétrolier a été frappé dans le détroit d'Ormuz par trois projectiles inconnus. Et puis un nouveau bilan après les crues dévastatrices survenu au Népal et en Chine. Ce bilan dépasse les 1000 morts désormais selon les autorités népalaises. Notre chronique matière première avec ce produit que tout le monde s'arrache, notamment en Europe, l'œuf. Bonjour Marie-Pierre Olfan.
6: Bonjour Andréane.
4: L'œuf à la côte, Marie-Pierre, ce n'est rien de le dire. L'Europe a importé autant sur les 8 premiers mois de cette année que sur toute l'année dernière.
6: Effectivement, de janvier à mi-août, donc sur 7 mois et demi pour être précis, l'Europe a importé 146 000 tonnes, essentiellement des œufs coquilles, mais pas que. Près d'un tiers des œufs sont arrivés sous forme d'ovoproduits, c'est-à-dire de blanc et de jaune liquide ou en poudre, des préparations majoritairement destinées à l'industrie agroalimentaire et à la restauration collective. Ces importations européennes ont profité à l'Ukraine, mais aussi à la Macédoine du Nord, à la Chine ou encore aux États-Unis, qui ont vu leurs exportations vers l'Europe bondir de 2600%. Il y a deux ans, le pays était en grande difficulté, mais la pénurie a laissé place à l'abondance. Les prix se sont effondrés localement, ce qui pousse les producteurs américain à exporter là où les prix sont beaucoup plus intéressants.
4: Et un autre pays connaît une explosion de ses ventes aussi, c'est la Turquie.
6: Effectivement, le pays est devenu le deuxième fournisseur après l'Ukraine. Avant 2022, la Turquie n'exportait rien en Europe. Cette année, elle a déjà fourni 30 000 tonnes. Pendant des années, la Turquie a été le premier exportateur d'œufs coquilles et participé à un tiers du commerce mondial. Depuis que son client principal, l'Irak, a revu sa stratégie d'importation, elle exporte au Moyen-Orient, mais dispose largement encore de quoi aussi alimenter l'Europe. Sur le marché européen, l'œuf se vend entre 15 et 10 18 centimes. C'est deux fois plus que le prix sur le marché turc et donc particulièrement attractif. À ce prix-là, tout le monde trouve un intérêt à vendre à l'Europe. On a cité les gros fournisseurs, mais il y a aussi la Bosnie, la Moldavie, l'Albanie ou encore l'Argentine qui ont augmenté leur volume.
4: Et alors cette explosion des importations, Marie-Pierre, est-elle due à une baisse de la production ou à une hausse de la demande ?

0: demande en Europe.
1: Alors, la demande est en hausse. L'œuf représente une protéine pas chère. Il est aussi le chouchou des régimes ultra-protéinés qui ont la cote sur les réseaux sociaux. Mais ces importations s'inscrivent aussi bien sûr dans un contexte européen difficile avec la multiplication des cas de grippe aviaire depuis 2022 et l'émergence de la maladie dite de Newcastle qui a fait des dégâts considérables dans les élevages polonais et espagnols. La production européenne n'arrive donc plus à répondre à la demande.
0: Marie-Pierre Olfond. Je vous le disais, c'est la rentrée scolaire, notamment en RDC, dans un contexte difficile et inégal selon les régions, notamment celle où sévit le virus Ebola. On en parle dans notre dossier du 9h dans un peu plus d'une heure. La RDC, où la prise de parole du président Félix Tshisekedi la semaine dernière continue de faire réagir face à ce dialogue national qui s'organise. Dialogue ouvert à l'opposition, mais pas aux groupes armés et à ceux, je cite, qui agissent au service d'une puissance étrangère. Alors si certains comme la plateforme C64, la principale coalition d'opposition du pays, ont déjà critiqué le cadre de ce dialogue. Qu'en pense le Front commun pour le Congo de l'ex-président Joseph Kabila, qui lui vit en exil depuis sa condamnation à mort pour trahison il y a un an. Marie-Ange Mouchobécois est la porte-parole du FCC. De passage à Paris, elle répond à Christophe Beaubouvier.
2: Marie-Ange Mouchobécois, bonjour.
3: Bonjour.
2: Alors, dans son adresse à la Nation de jeudi dernier, Félix Tshisekedi a dit que seraient exclus de ce dialogue national ceux qui agissent au service d'une puissance étrangère, en l'occurrence le Rwanda. Et visiblement, il pensait très fort à Joseph Kabila, non ?
3: Il ne l'a pas cité, il a parlé de l'AFC M23. Il vous souviendra que le président Joseph Kabila avait dit clairement qu'il n'a jamais fait partie du M23. Et que s'il en faisait partie, la situation serait différente sur terrain, étant donné qu'il a dirigé la République démocratique du Congo pendant 18 ans, militaire de son État. Il l'a dit et répété plusieurs fois, il ne fait pas partie du M23 et il n'a pas pris les armes contre la République. Et dernièrement, à travers un communiqué, son cabinet a réitéré sa position. Donc je pense que vous faites une mauvaise analyse. Le président Tshisekedi, en tout cas dans son discours, n'a pas cité le nom du président Joseph Kabila. Il a parlé de l'AFC M23 dont le président Kabila ne fait pas partie et je continue à l'affirmer jusqu'aujourd'hui.
2: L'une des raisons de l'échec des rebelles du M23 à poursuivre leur offensive vers Kinshasa. C'est le soutien des États-Unis à Félix Tshisekedi. On l'a vu en janvier dernier, lors du retrait de l'armée rwandaise et des rebelles du M23 de la ville d'Uvira, au sud Kivu. Est-ce que vous n'avez pas intérêt, au niveau du FCC, à en tirer les conséquences stratégiques que le M23 n'arrivera jamais à renverser le régime de Félix Tshisekedi tant que Donald Trump sera à la Maison-Blanche?
3: Mais quel rapport entre le FCC et la FCM23? Il n'y a pas de rapport. Quelles conséquences nous devons en tirer? Il n'y a aucun lien entre le FCC et la FCM23. Et il n'y a aucune conséquence que nous devrions retirer de cette situation. Nous menons un combat politique, démocratique et républicain. Nous résidons à Kinshasa, même si certains de nos camarades Aubin Minaku, Emmanuel Chadari, Dunia Kilanga et autres sont détenus illégalement.
2: Vous résidez à Kinshasa?
3: Moi-même, je réside à Kinshasa et je souligne que le 21 décembre 2025, mes enfants ont été séquestrés, torturés dans la parcelle d'un directeur de l'ANR parce que c'était les enfants de Marie-Ange Mouchobécois, 18 et 17 ans. Le pouvoir a organisé un procès inique où on a condamné les policiers qui ont reçu l'ordre du directeur de l'ANR de torturer mes enfants, mais lui, il a été acquitté. Mais j'ai décidé de rester à Kinshasa aux côtés de plusieurs camarades du FCC qui ont décidé de poursuivre la lutte à Kinshasa. Le FCC est une plateforme politique, républicaine et démocratique. Nous n'avons aucun lien avec l'AFC et le M23.
2: Alors pour l'instant, la coalition C64, dans laquelle se trouvent notamment Moïse Katumbi et Martin Fayoulou, ne veut pas aller au dialogue national que Félix Tshisekedi a proposé jeudi dernier. Mais si jamais des accommodements sont trouvés, si jamais cette opposition accepte de s'asseoir avec le pouvoir, est-ce que vous, le FCC, vous ne risquez pas de vous retrouver très isolé?
3: Je doute fort que la coalition C64 irait participer à ce dialogue, parce qu'elle s'est exprimée clairement clairement qu'elle n'ira pas. Nous, FCC, nous n'irons pas. Même si les autres décidaient d'y aller sans nous, nous restons campés sur nos exigences. Nous exigeons que le président Félix Tshisekedi prenne des mesures de décrispation politique comme il a promis. Nous exigeons une médiation neutre et indépendante avec l'appui de l'Union africaine et ou de l'ONU. Nous exigeons un dialogue inclusif qui accepte que toutes les parties au conflit puissent s'exprimer. Ce dialogue doit se tenir dans un pays tiers. Il ne peut pas se tenir en République démocratique du Congo pour des raisons de sécurité. Toutes les personnalités politiques qui sont en exil ne pourront participer au dialogue que si celui-ci se tient dans un pays étranger. Et pour nous, le FCC, le mandat du président Félix Tshisekedi prend fin le 31 décembre 2028. Il devra organiser les élections et passer la main à son successeur qui sera choisi par le peuple congolais. S'il tente par la force de changer la constitution, de s'octroyer un troisième mandat, le FCC avait déjà dit clairement qu'elle participera aux côtés des groupes laïcs et catholiques à toutes les manifestations pacifiques, mains nues, qui vont empêcher à l'Union sacrée et au régime en place de changer la constitution.
2: Marie-Ange Moujobécois, je vous remercie.
3: Je vous remercie.
0: La porte-parole du FCC au micro de Christophe Beaubouvier. Et juste avant le journal de 6h, TU, c'est la Fabrique du Monde sur RFI. Bonjour Guillaume Nodin.
4: Bonjour Andréane.
0: Vous nous parlez ce matin du Canada, où on votait hier pour des législatives partielles, dont une dans la province francophone du Québec. Toutes ont été remportées, ces élections, par le Parti libéral au pouvoir. Elles étaient suivies de près, il faut le dire, parce que les enjeux internationaux et les relations difficiles avec les États-Unis pèsent lourd dans la vie politique canadienne.
4: Et notamment à Chicoutimi-le-Fjord, où on votait hier, oui, plutôt que de les numérotés, le Canada donne un nom géographique aux circonscriptions. Celle-ci correspond à la région du fjord du Saguenay qui prend sa source au lac Saint-Jean avant de rencontrer le fleuve Saint-Laurent du côté de Tadoussac, là où viennent s'égayer et s'ébrouer de sympathiques belugas et d'impressionnantes baleines venues profiter d'une nourriture abondante en été, un endroit superbe où l'on ressent toute la force et la fragilité de la nature.
0: D'accord, alors c'est très intéressant, mais j'imagine que vous n'êtes pas là pour nous parler de la faune locale.
4: C'est dommage, mais c'est vrai qu'il ne s'agit pas de s'intéresser aux chants des baleines, plutôt aux voix des électeurs, parce que c'est une région productrice d'aluminium, de bois et de ses dérivés, et de produits laitiers, autrement dit, des secteurs particulièrement visés par les États-Unis dans la guerre commerciale face au Canada, après la décision du Premier ministre canadien Mark Carney de quitter les négociations. Il y a aussi des facteurs politiques locaux. Ce n'est sans doute pas par hasard si le Premier ministre canadien a dit qu'il faisait ça aussi pour défendre la place du français dans son pays. C'est vrai qu'il prend des cours et qu'il progresse, mais ce qui l'intéresse au premier chef, c'est de renforcer sa majorité au Parlement pour mener sa politique de diversification des partenariats internationaux, celle qui lui confère son rôle de leader des puissances moyennes et qu'il appelle de ses voeux et semble d'ailleurs apprécier.
0: C'est qu'une autre campagne est en cours.
4: Oui, celle pour les élections provinciales au Québec. Elles auront lieu le 5 octobre. Jusque-là, les indépendantistes québécois avaient le vent en poupe, mais depuis le début officiel de la campagne, la majorité sortante est revenue à hauteur dans les sondages. Difficile de ne pas y voir la conséquence du conflit douanier en cours. Et même quand on a des sympathies souverainistes, il est assez humain de se dire qu'il est sans doute plus efficace de se défendre à 40 millions de Canadiens qu'à 9 millions de Québécois. D'ailleurs, le chef du Parti québécois a senti le vent tourner. Il a reporté à l'après-Trump l'organisation du référendum sur l'indépendance qui est au cœur de son projet, à la grande joie de Mark Carney qui, après avoir été élu grâce au rejet du président américain, est en train d'habilement pousser son avantage grâce au même ressort.
0: Dans ce dossier, Guillaume, on se sert donc de la diplomatie pour faire de la politique.
4: C'est aussi le cas de l'autre côté de la frontière, au sud, aux États-Unis, où les élections de mi-mandat ont lieu début novembre. Les négociateurs américains nient vouloir s'en prendre à la place du français, comme l'a dit Mark Carney. Ils disent même leur attachement aux indépendantistes québécois, comme ils soutiennent les séparatistes de l'Alberta. Quand Donald Trump décide de changer le nom du lac Ontario, c'est aussi un message politique à destination de son électorat pour essayer de remonter la pente de ses difficultés sondagières. Bref, dans cette affaire, tout le monde fait beaucoup de politique et peu de diplomatie. Pourtant, ce conflit douanier fait tellement de mal des deux côtés de la frontière qu'il faudra bien se remettre à parler sérieusement probablement après les élections des uns et des autres.
0: Guillaume Nodin pour La Fabrique du Monde. Dans une poignée de secondes sur RFI, le journal avec à la une cette disparition en France d'une figure de la vie politique, la mort d'un serviteur exigeant selon les mots d'Emmanuel Macron. On parle d'Edouard Balladur dans le prochain journal.
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10: Bonjour à toutes et à tous, bienvenue à l'écoute de cette matinale du mardi 1er septembre. C'est la rentrée, il est 8h. On est ensemble jusqu'à 9h et on écoute Marie Frausch.

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1: Ce matin dans votre matinale, météo, revue de presse et puis à 8h15, bon plan avant de passer au cinéma. Au cinéma, on parlera du film La Frappe qui sort sur vos écrans demain et notamment au navire. L'album de la semaine, c'est celui de Chaton, deuxième titre aujourd'hui, Carrément la vie. À 8h30, agenda culturel, suivi des échos d'Info RC. À 8h45, flash actu et on terminera en musique avec Mehdi Merlin.
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1: Alors aujourd'hui, quelques cirrus prévus, mais le soleil brillera largement tout au long de la journée. Un mistral modéré va se mettre en place dans la vallée du Rhône et le thermomètre est stationnaire. Il fera encore très chaud cet après-midi, 29 à 31 degrés attendus en pleine. Et puis demain mercredi, durant toute la journée, quelques passages nuageux sont prévus, mais ça reste une journée très ensoleillée et des températures qui monteront jusqu'à 33 degrés à Aubenas. Grand ensoleillement et peu de vent demain encore. 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
1: Mieux protéger la biodiversité sur la planète, ce pacte de paix.
2: On commence cette revue de presse du mardi 1er septembre par la une de Mediapart. Interdiction du voile, le Rassemblement national remet en scène son obsession. Le parti d'extrême droite démarre sa campagne présidentielle en relançant sa proposition d'interdiction du voile dans l'espace public. Une idée défendue par Marine Le Pen depuis 2012, malgré des doutes en interne et un fort risque juridique. Certaines de ses adversaires à droite commencent à s'aventurer sur le même terrain. Un article d'Alexandre Berto et Yumni Kessouf dans Mediapart aujourd'hui. Et Marine Turcan nous dit également « Depuis 30 ans, l'interdiction de la visibilité religieuse des femmes musulmanes ne fait que s'étendre. Alors que le Rassemblement national propose à nouveau d'interdire le foulard dans l'espace public, la maîtresse de conférence Hanan Karimi rappelle, c'est elle dont on citait les propos à l'instant, que les mesures islamophobes sont également portées par la droite et le centre et s'inscrivent dans un continuum de répression croissante envers les femmes voilées. » Et on termine avec Mediapart avec cet article de Joseph Confavreux et Emmanuel Sanson. Deauville, la justice retoque la censure d'une photo de Gaza. Saisi par l'Observatoire de la liberté de création, le tribunal administratif de Caen a suspendu lundi la décision du maire de la commune normande de retirer d'une exposition un cliché montrant deux équipes jouant au football dans les ruines de l'enclave palestinienne. À la une de Libération maintenant, Macron en échec scolaire. Après 10 ans au pouvoir et 8 ministres, le bilan de la politique éducative du président laisse une impression d'agitation aux maigres résultats. C'est aussi la rentrée qui fait la une du Monde en ce mardi 1er septembre. La chute du nombre d'élèves force l'école à évoluer, nous dit le journal. Pour la rentrée 2026, les écoles, collèges et lycées français enregistrent une baisse de quelque 161 000 élèves par rapport à l'année précédente. Ce déclin démographique qui va s'accélérer oblige l'éducation nationale et élus locaux à repenser la carte scolaire, en particulier en milieu rural. Près de 10 000 enseignants enseignantes reçus au concours dit Bac plus 3 vont entraîner leur nouveau système de formation, non sans confusion. À l'approche de la présidentielle, les candidats, candidates rivalisent de propositions autour de l'augmentation des salaires des professeurs, nous dit Le Monde. C'est la fin de cette revue de presse. On écoute Bonnie Prince Billy, They Keep Trying to Find You sur Info RC.

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1: On parle aujourd'hui d'une association qui fait vivre les arts sur notre territoire. Il s'agit de Chou, Hibou et Bouffadou, une association basée en Sud-Ardèche et qui vous propose une offre d'ateliers et de stages pour petits, petites, grandes et grandes, animées par des artistes locaux. L'atelier dessin et BD, c'est une offre d'ateliers hebdomadaires pour les ados et les jeunes de tous niveaux, et ce à partir de 8 ans, à Vals, à Aubenas et à l'Alvade d'Ardèche. Ainsi, Chou, Hibou et Bouffadou vous apprend à dessiner et raconter des histoires en bande dessinée, et ce tout au long de l'année. 3 ateliers hebdomadaires sont proposés, d'une durée d'1h30 chacun, les mercredis en période scolaire. Alors pour les enfants à partir de 8 ans, il y a 2 possibilités, soit à l'Alvade de 10h à 13h, soit au centre socioculturel Le Palabre à Aubenas de 13h à 14h30. Et il y a donc aussi un atelier destiné aux adolescents et adolescentes qui se déroulera, lui, de 15h à 16h30, toujours au Palabre à Aubenas. Une séance d'essai gratuite est proposée sur réservation uniquement, ça se passera le mercredi 16 septembre. Pour retrouver toutes les infos et propositions de Chou, Hibou et Bouffadou, au singulier et Bouffadou avec 2 F, rendez-vous sur la page Hello Asso de l'association ou par mail à l'adresse suivante atelierdessinetbd@gmail.com. atelierdessinetbd@gmail.com. Si vous souhaitez rencontrer l'association Chou, Hibou et Bouffadou, ils seront aussi présents au forum des associations à Montpezat ce 5 septembre, le matin, et à celui du Palabre à Aubenas le samedi 5, toujours cette fois l'après-midi. Chou, Hibou et Bouffadou, c'est une association implantée dans les Cévennes ardéchoises qui souhaite proposer, promouvoir, développer et pérenniser la pratique artistique et la médiation culturelle dans notre région.

0: en ce moment au cinéma.
1: Demain sort sur vos écrans La Frappe, le long métrage de Julien Gaspard Oliveri, à qui on doit déjà L'Âge tendre, court métrage qui avait été nommé au César. La Frappe, c'est donc un film qui met à l'écran Enzo et sa sœur Carla. On écoute un extrait.
2: T'as vraiment envie de le revoir ?

0: Alors, quelle est la suite?
1: 5 ans de prison, c'est pas rien.
2: Marie va bosser avec moi sur le marché.
3: Roxane.
4: Bonjour.
3: Ma copine.
4: À nous.
5: On avait dit à l'avocat qu'on donnait pas suite.
6: Mais t'es malade, mais t'es con.
7: Enzo, 19 ans, et sa sœur Carla, 20 ans, sont livrés à eux-mêmes depuis plusieurs années. Quand leur père, Anthony, est libéré de prison, Enzo voit la promesse fragile d'une famille à reconstruire, contrairement à Carla pour qui l'idée reste inconcevable. Rattrapé par son passé, Enzo doit se confronter à une vérité qu'il a trop longtemps gardée au fond de lui.
8: C'est notre père, Carla. On est une famille.
9: Casse-toi.
5: Casse-toi!
9: C'était quand, toi? Tu crois que c'était bien moi ce qui nous faisait?
8: Maman.
1: Je suis pas ta mère, Enzo. T'as que 10 ans.
9: Redevenir connu.
8: Arrête!
10: Enzo, on y va.
7: La frappe, premier long métrage du réalisateur Julien Gaspard Oliveri, qui sort sur vos écrans demain. Vous pouvez le découvrir au Navire à 18h et 20h45. Et en attendant demain, ce soir, vous pouvez voir sur vos écrans The Dog Stars à 20h45 en VF, la fin d'Oak Street à 20h45 en VF également, dernière séance pour Juste pour une nuit à 18h, de la Comédie Française 18h et 20h45, dernière séance pour Le Triangle d'Or à 20h45, Fjord passe à 20h30 et enfin Girl à 20h45. Et du côté de la Maison de l'Image cette semaine, deux séances vendredi, la première est à Tueil à 20h30. C'est les Matins Merveilleux d'Avril Besson avec India Air, Raya Martini et Eric Cantona, des vieux vinyles disco et le coffre d'une Twingo. Et vendredi, du côté de Saint-Andéol-de-Vals, une des dernières séances en plein air, donc vers 21h à la tombée de la nuit, c'est Le Robot Sauvage de Chris Sanders, un film d'animation visible à partir de 6 ans. Ça continue samedi 5 septembre avec Le Garçon qui faisait danser les collines, à Prunay, en plein air également, et avec un ciné-apéro, donc à partir de 20h vous pouvez venir pour l'apéro avec vos chaises, et ensuite projection à la tombée de la nuit de ce film macédonien, Le Garçon qui faisait danser les collines.
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7: Du spleen, quelque part entre le premier et le second degré, une musique hybride. On parle de Chaton qui a sorti un album intitulé Méga Spleen. Deuxième titre aujourd'hui sur Info RC, puisque cet album c'est notre album de la semaine. On écoute Carrément la vie de Chaton.

C'est l'heure de votre agenda culturel de ce mardi 1er septembre. Et pour cette édition, on commence avec la rentrée de la médiathèque. Les rendez-vous réguliers sont de retour et ça commence demain avec Croque Histoire, le rendez-vous pour les petites oreilles. Pour les tout-petits, petites de 0 à 4 ans, une proposition animée par des médiathécaires et lire et faire lire. Ça commence, donc on le disait, mercredi 2 septembre avec deux sessions à 9h45 et une autre à 10h30. Et puis après, ça reprendra le samedi 19 septembre.

Vous avez jusqu'au 15 septembre pour participer à la collecte lancée dans le cadre de la future offre patrimoniale du Château, Centre d'art contemporain et du patrimoine. Venez partager vos souvenirs, qu'ils soient oraux ou matériels, un mariage, une audience, une exposition, un spectacle, un souvenir d'enfance. Racontez votre histoire qui fait aussi partie de celle du château. Il y a une permanence pour la collecte d'archives et de témoignages au château tous les mercredis jusqu'au 9 septembre. Et donc demain, c'est de 15h à 17h. Vous pouvez retrouver plus de renseignements sur lechateauaubenas.com. L'idée générale de cette collecte, c'est de raconter une autre histoire du château, celle des Albenaciens et Albenaciennes qui ont parcouru ces couloirs et ces murs depuis des années et des années.

Jusqu'au 6 septembre à la salle Volane, vous pouvez encore découvrir l'exposition Mystère et Clarté qui met à l'honneur le travail de Michel Delfos et Bob Appelmans, des peintures et des sculptures. C'est sur entrée libre et gratuite tous les jours jusqu'au 6 septembre. Les horaires d'ouverture du lundi au vendredi, c'est de 9h à 12h et de 13h30 à 17h30. Et le week-end, c'est de 11h à 19h en présence d'un des artistes. C'est à la salle Volane, au Quinconce, à Vals-les-Bains, et c'est le travail de Michel Delfos et Bob Appelmans.

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Et la Bobine prépare sa nouvelle saison culturelle et proposera dès septembre un programme particulièrement riche en activités et en spectacles. Côté atelier, il y en aura pour tous les goûts, moderne jazz, yoga, danse libre, danse folk, tango, acrobatie, et aussi des ateliers autour du mouvement et des constellations familiales. Plusieurs rendez-vous démarrent dès septembre, avec notamment le yoga, qui débutera le 10, et la danse folk le 23. Côté spectacle, le premier rendez-vous à noter dans vos agendas, c'est le vendredi 9 octobre à 20h30, avec Léo Hag et son spectacle « Livrée pagaille », un concert déjanté et poétique autour du piano et de la chanson. On vous en reparlera, bien sûr, sur les ondes d'Info RC.

puis on en parlait tout à l'heure, l'association Chou, Hibou et Bouffadou vous propose à partir de cette rentrée des ateliers hebdomadaires autour du dessin et de la bande dessinée pour les ados et les jeunes de tout niveau à partir de 8 ans. À Vals, Aubenas et l'Alvade d'Ardèche les mercredis. Donc ça, pour les enfants à partir de 8 ans, c'est de 10h à 11h30 à l'Alvade ou de 13h à 14h30 au Palabre. Et l'atelier ado, ça sera de 15h à 16h30 au Palabre. Tout ça, c'est le mercredi. Et pour plus de renseignements, rendez-vous sur la page Hello Asso de l'association Chou, Hibou et Bouffadou au singulier et avec deux F pour Bouffadou. C'est la fin de cet agenda culturel. On écoute Meriem Aboulouafa, Paranoïa.

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1: On parle du CIDFF, Centre d'information sur les droits des femmes et des familles, qui a bien sûr son antenne à Aubenas et plus en Ardèche et plus précisément à Aubenas. La mission du CIDFF, c'est d'accueillir, d'informer et d'accompagner les femmes dans différents aspects de leur vie. Une mission d'intérêt général confiée par l'État. L'objectif annoncé est de favoriser l'autonomie sociale, professionnelle

travail ou encore de violence dans l'espace public. Mais vous pouvez aussi poser des questions au CIDFF concernant le droit du travail, contrat, licenciement, rupture conventionnelle, et puis sur le droit pénal, le droit de la consommation ou encore le droit au logement. Les juristes du CIDFF de l'Ardèche répondent confidentiellement et gratuitement à vos questions. Ces informations, elles sont délivrées soit avec un rendez-vous physique en vous rendant dans les locaux du CIDFF, soit lors de permanences téléphoniques. Pour en savoir plus, vous pouvez contacter le CIDFF via le secrétariat au 04 75 93 31 70. 04 75 93 31 70. Vous pouvez contacter les juristes du CIDFF pour poser des questions sans forcément entrer directement dans des logiques judiciaires.

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1: On va terminer avec Majai Merlin, une artiste québécoise qui nous propose une musique hybride, métissée, et on va écouter Space Kick tout de suite.

On arrive à la fin de cette matinale. Je vous remercie d'être resté à l'écoute et je vous souhaite une bonne journée à toutes et à tous. Je vous laisse avec Mansfield.

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1: 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L'heure du retour de Julien Coquelrohem pour le journal.
2: Et à la une, Andréane, une rentrée scolaire théoriquement pour tous, mais incertaine pour certains. C'est aujourd'hui que les écoliers doivent retourner en classe en République démocratique du Congo. Mais l'épidémie d'Ebola, le conflit dans l'Est avec la FCM23 et le contexte social posent de nombreuses questions. À la une également, 5 morts au moins dans de nouvelles frappes israéliennes hier sur la bande de Gaza. Et la Croix-Rouge qui compte des disparus par milliers dans l'enclave depuis le 7 octobre 2023 rencontre avec la famille de l'un d'entre eux dans un instant. Israël qui a signé hier l'un des plus gros contrats d'armement de son histoire avec la Grèce, avec en arrière-plan, vous l'entendrez, la Turquie comme rival commun. Dans ce journal également, le bilan de la crue meurtrière dans l'Himalaya qui s'alourdit et la polémique au Népal sur le manque de moyens déployés. Et puis la polémique aussi en France, après la proposition du Rassemblement National de sanctionner d'une amende le port du voile sur la voie publique.
1: Ils sont des millions à reprendre le chemin de l'école ce matin en République démocratique du Congo. La rentrée scolaire dans un contexte particulièrement difficile cette année.
2: Une rentrée officiellement maintenue sur l'ensemble du territoire mais compromise par endroits, alors que 6 provinces sont touchées par l'épidémie d'Ebola et que dans l'Est, une partie des écoles fonctionne dans des territoires contrôlés par l'AFC M23. Ajoutez à cela la menace d'une partie des enseignants de ne pas reprendre les cours et vous obtenez une rentrée compliquée. Sur le plan sanitaire, social et sécuritaire, bonjour Patien Ligaudy.
3: Bonjour Julien.
2: On fait le point avec vous dans notre dossier sur cette rentrée. Commençons par Ebola. Comment l'école doit-elle fonctionner dans les régions touchées?
3: Le ministère congolais de l'enseignement a prévu une réponse graduée. Dans les zones vertes, les cours se déroulent normalement. Dans les zones oranges, le présentiel est maintenu, mais avec des mesures sanitaires renforcées. Et dans les zones rouges, à haut risque donc, il est possible de basculer temporairement vers un enseignement à distance léger, en clair, fiche pédagogique, radio ou télévision, quand ces moyens sont disponibles. Mais attention, les points les plus sensibles, c'est la province de l'Ituri. La province concentre plus de 82% des cas confirmés depuis le début de l'épidémie. Et à ce niveau, Julien, le dispositif est donc posé sur le papier. À partir d'aujourd'hui, il va falloir donc voir comment va fonctionner concrètement dans les écoles.
2: Et justement, en Ituri, certains enseignants envisageaient de boycotter cette rentrée. Où en est-on?
3: Ils sont divisés. Certains acceptent finalement la reprise. D'autres restent réticents. Et même parmi ceux qui sont prêts à retourner en classe, les inquiétudes sanitaires demeurent. Certains ne sont toujours pas convaincus que toutes les conditions soient réunies pour protéger les élèves et les enseignants contre Ebola. Et depuis quelques semaines, la riposte sanitaire a commencé donc à préparer cette rentrée. Il y a 3 jours par exemple, 78 enfants ont été sensibilisés à Niania ou Nianituri, en prélude donc à la rentrée scolaire. Mais l'Ituri reste l'épicentre de l'épidémie, on l'a dit. La question est donc désormais très concrète. Comment les mesures sanitaires annoncées seront-elles appliquées école par école?
2: Il y a aussi un autre front à l'échelle nationale, passionnant, la SIECO, l'un des principaux syndicats d'enseignants du pays, appelle à la grève. Qu'est-ce qu'il réclame exactement?
3: D'abord, Julien, une revendication salariale. Les SIECO demandent un salaire mensuel de 500 dollars ou son équivalent en francs congolais. Ils réclament aussi l'identification par attribution des numéros matricules et des paiements des enseignants non payés et des nouvelles d'unités. S'ajoutent les questions de retraite, de couverture sanitaire, du système de paye, mais aussi des conditions de travail, des rémunérations des inspecteurs. Les ministères de l'enseignement au Congo affirment de son côté poursuivre le travail sur la régularité de la paye, la retraite et la protection sociale. Mais ce mardi matin, l'inconnu est désormais les suivis réels du mot d'ordre de grève. Combien d'enseignants vont effectivement rester chez eux et dans quelle région?
2: Dernière configuration, dernière inconnue, patient, les territoires contrôlés par la FCM23. Comment cette rentrée y est-elle organisée?
3: Oui, on commence par Bukavu. Bukavu, c'est la capitale du Sud Kivu. Hier lundi, les autorités de la FCM 23 ont convoqué des responsables scolaires et des enseignants pour les rassurer et s'assurer que les cours reprennent bien aujourd'hui. Ici, la situation est particulière. Les enseignants du primaire et du secondaire dans ces territoires continuent d'être payés par Kinshasa. Et lors de cette réunion, la réunion d'hier donc, les autorités de la FCM 23 ont dit compter sur la poursuite de la gratuité de l'enseignement primaire financé par le gouvernement central. Mais certains enseignants, eux, réclament davantage de garanties de sécurité. Et ce mardi, Julien, le véritable test sera donc la reprise effective sanitaire dans les zones Ebola, sociale avec le mot d'ordre de grève et sécuritaire dans les zones affectées par le conflit.
2: Et on suivra ça bien sûr sur RFI. Passion Ligodi pour notre dossier du jour. Merci beaucoup.
1: C'est aussi la rentrée scolaire en Ukraine.
2: Et le pays se réveille à nouveau endeuillé ce matin. Au moins 9 morts cette nuit dans une attaque massive contre Kiev et sa région. Les missiles et les drones russes se sont abattus notamment sur un dépôt ferroviaire de la capitale où ils ont tué 7 personnes. Côté russe, une attaque ukrainienne de drones a provoqué dans la nuit aussi un incendie sur le port d'Oust-Louga sur le golfe de Finlande.
1: La guerre qui continue aussi entre l'Iran et les États-Unis, un pétrolier touché cette nuit par 3 projectiles inconnus dans le détroit d'Ormuz.
2: C'est ce que rapporte l'agence maritime britannique qui précise que la frappe n'a pas fait de victimes ou de dégâts environnementaux. Hier, Donald Trump a de nouveau menacé de frapper fort l'Iran après les frappes américaines sur l'île iranienne de Larak et la riposte iranienne en Jordanie et aux Émirats Arabes Unis. La poursuite de la guerre n'est pas dans notre intérêt, a déclaré hier le président iranien Massoud Pezeshkian. Il ajoute ce matin que Téhéran renouera immédiatement avec ses engagements si Washington accepte de revenir au protocole d'accord signé au mois de juin.
1: Dans la bande de Gaza, au moins 5 morts hier dans 2 nouveaux bombardements israéliens.
2: Les frappes meurtrières qui continuent quasi quotidiennement dans l'enclave malgré le cessez-le-feu conclu au mois d'octobre. Bientôt 3 ans de bombardements sur le territoire palestinien depuis les attaques terroristes du 7 octobre 2023 en Israël. Plus de 73 000 Palestiniens ont été tués et c'est sans compter ceux qui sont toujours portés disparus. Ils sont plusieurs milliers, selon le comité international de la Croix-Rouge. Probablement décédés ou détenus par Israël, des milliers de familles vivent donc dans une situation d'incertitude totale, sans savoir si leur proche est en vie ou non. À Gaza, Rami Al-Megari a rencontré la famille de l'un d'entre eux, Essam Ahmad, disparu l'été dernier. Reportage avec Frédéric Misselin à Jérusalem.
4: La dernière fois qu'Essam Ahmad a été vu, c'était sur la route de Salahedine, il y a un peu plus d'un an. L'homme de 48 ans partait rendre visite à son beau-père, à vélo, dans la zone de Mawassi. Depuis, le frère d'Essam ne ménage pas ses efforts pour retrouver le disparu.
5: Il se trouvait dans une zone d'opération militaire. Il s'est peut-être trompé de chemin et s'est retrouvé au cœur de l'opération sans s'en rendre compte. Nous avons contacté la Croix-Rouge, les services d'urgence et d'ambulance, ainsi que tous les services de l'hôpital du Croissant-Rouge de Khan Younes, de l'hôpital Nasser et de l'hôpital Al-Aqsa.
4: En vain, aucune information. Essam Ahmad est-il mort? Est-il en prison aux mains des Israéliens? La famille ne cesse de se poser des questions. Son épouse Ferial s'occupe désormais seule de ses 4 enfants.
6: Je ressens une sorte d'amertume quand mon fils de 3 ans, Kenan, vient vers moi et me dit « Maman, où est mon père ?» Mon autre fils de 15 mois est né juste 3 mois avant que Essam ne disparaisse.
4: Actuellement à Gaza, plusieurs milliers de personnes décédées se trouvent toujours sous les décombres. Selon le CICR, de nombreux Palestiniens sont aussi emprisonnés dans des lieux de détention israéliens auxquels la Croix-Rouge n'a pas accès depuis octobre 2023. Rami Al-Megari dans la bande de Gaza, Frédéric Misselin, Jérusalem, RFI.
1: Et malgré les frappes israéliennes et le blocus humanitaire dans la bande de Gaza, malgré les accusations de génocide lancées par de nombreux experts et une commission d'enquête mandatée par l'ONU, Israël continue de vendre à l'étranger ses systèmes de défense.
2: C'est même l'un des plus gros contrats de vente d'armes de son histoire que le pays a signé hier avec la Grèce. 3 milliards d'euros d'équipements de défense antiaérienne achetés par Athènes à des entreprises israéliennes. C'est le projet Bouclier d'Achille qui devrait mener à la création d'un système de défense inédit pour un pays de l'Union européenne, Nicolas Falaise.
7: Les exportations israéliennes d'armes ne cessent de croître et dans le pays, les dirigeants politiques comme les industriels de la défense l'affirme sans détour. Les guerres de ces dernières années ont montré les performances de leur système d'interception de missiles et de drones. Fronde de David, Barak MX et Spider sont les noms des principaux équipements israéliens que la Grèce vient d'acquérir pour bâtir ce qui est présenté comme un dispositif multicouche contre les menaces aériennes. Athènes a puisé dans la mythologie grecque le nom de son bouclier d'Achille. Les accusations de graves violations des droits humains par Israël dans ses guerres récentes sur plusieurs fronts n'ont manifestement pas dissuadé la Grèce de renforcer sa coopération militaire avec l'État hébreu. Vente d'armes donc, mais aussi exercice militaire conjoint pour ces deux pays qui ont en commun de considérer la Turquie comme une menace. Ankara, d'ailleurs, s'alarme depuis plusieurs années de ce rapprochement entre Israël et la Grèce dans le domaine de la défense, alors même qu'Athènes et Ankara sont des alliés au sein de l'OTAN.
8: Nicolas Falaise.
1: Au Népal, un bilan qui s'alourdit 6 jours après la crue meurtrière dans l'Himalaya.
8: Le pays compte désormais 987 morts et le bilan total dépasse les 1000 décès. En comptant les victimes recensées côté chinois, au Tibet, près de 4500 personnes restent portées disparues. Et au Népal, la destruction de la plupart des ponts et la pluie compliquent toujours l'arrivée des secours. La polémique monte dans le pays face à des autorités accusées de tarder à demander des renforts à l'étranger. Sur place, notre envoyé spécial, Emmanuel Derville.
9: La catastrophe du 26 août met les moyens du gouvernement népalais à rude épreuve. Et une partie de l'opinion s'impatiente. Dans la localité de Trichouli, des familles ont trouvé refuge dans des écoles et souffrent à cause de la lenteur des secours. La bourgade n'est reliée au monde extérieur que par une ou deux pistes étroites et boueuses, où les véhicules tout-terrain s'enlisent à cause de la pluie. Il faut parfois 4 heures pour parcourir quelques dizaines de kilomètres. Des Népalais s'agacent de voir des ministres se rendre en hélicoptère dans les zones touchées, alors que l'armée manque d'appareils. 2 seraient coincés en révision en Inde, selon la presse locale, et les autorités n'ont demandé aucun renfort. Pourtant, les pays voisins comme la Chine et le Pakistan ont des hélicoptères lourds. L'armée indienne opère 15 Chinooks américains, capables de transporter 11 tonnes de matériel. Pendant ce temps, les sinistrés ont besoin de ravitaillement. Le manque de médicaments, d'eau et de nourriture commence à se faire sentir. Emmanuel Derville, Katmandou, RFI.
1: RFI minuit 11 à Las Vegas. En bref, aux États-Unis, le dénouement d'un procès très attendu.
8: Un ancien membre d'un gang de Los Angeles, Dwayne Davis, reconnu coupable cette nuit du meurtre de la légende du rap Tupac Shakur en 1996. Il avait reconnu à plusieurs reprises sa présence il y a 30 ans à l'avant du véhicule, d'où les coups de feu avaient été tirés, mais il plaidait non coupable. Ses avocats insistent sur l'absence de preuves matérielles alors que l'arme du crime et la voiture n'ont jamais été retrouvées. Le prononcé de la peine est prévu le 13 octobre.
1: Un mois après l'arrivée à Ceuta de quelques 70 000 migrants, la polémique continue en Espagne.
8: Pedro Sanchez a assuré hier que l'enquête continuait tout en dédouanant les autorités marocaines. Le Premier ministre espagnol qui a aussi promis le déblocage de 168 millions d'euros pour aider l'enclave espagnole frontalière avec le Maroc, toujours en prise aux violences, alors que quelques 5 000 migrants sont toujours sur place. La controverse agitée notamment par la droite espagnole, grandit aussi au sujet du roi Philippe VI, alors qu'une visite sur place est annoncée pour bientôt. François Musso.
10: Le roi Philippe VI dans les rues de l'enclave espagnole de Ceuta, en proie à des troubles et à des affrontements entre migrants et forces de l'ordre. Cela va se faire sans aucun doute très prochainement. Depuis que le leader socialiste Pedro Sanchez l'a affirmé, les esprits s'échauffent. À droite surtout, on estime que le chef du gouvernement utilise à son avantage le monarque, c'est-à-dire le chef de l'État, pour faire diversion. Le Parti populaire, le principal parti de l'opposition, l'extrême droite et de nombreux médias s'en prennent au Premier ministre socialiste et l'accusent, je cite, de maquiller le désastre à Ceuta dont il serait responsable pour ne pas avoir agi avec suffisamment d'autorité grâce à la figure du roi Philippe VI qui incarne, lui, l'Union nationale. Or, critiquent les détracteurs de Pedro Sanchez, ce dernier sait très bien qu'une visite sur place serait très polémique car les autorités marocaines qui revendiquent Ceuta le verrait d'un très mauvais œil, comme ce fut le cas en 2007 lorsqu'eut lieu la dernière visite royale en la personne de Juan Carlos. Reste à connaître aujourd'hui la réaction officielle de Rabat qui risque fort d'être négative. François Musso, Madrid RFI.
1: Et puis, Julien, une autre polémique politique, cette fois en France.
8: Lancée par l'extrême droite, en l'occurrence par le Rassemblement National, qui a promis ce week-end de sanctionner d'une amende le port du voile islamique dans l'espace public. Si le parti l'emporte à la présidentielle de l'an prochain, Marine Le Pen ressort des cartons l'un de ses thèmes fétiches, Raphaël Delvolvé.
11: Cela fait 15 ans que ça dure. Proposer d'interdire le voile dans l'espace public n'est pas nouveau au RN. Le président du parti, Jordan Bardella, l'a encore défendu ce lundi.
12: Il y aura un débat de société. Et nous proposerons, à l'issue de ce débat de société, un référendum dans lequel les Français se prononceront sur cette mesure.
11: Jordan Bardella, prudent et peu précis sur le calendrier de ce référendum. L'essentiel, ce sont les effets sur le débat présidentiel, provoquer des réactions des adversaires. L'insoumis Jean-Luc Mélenchon qualifie la proposition d'ignoble, d'islamophobe, comme le socialiste Olivier Faure. quand le candidat Horizon Édouard Philippe, lui, refuse de tomber dans le piège de la surenchère.
13: Il y a une loi qui impose l'interdiction du voile intégral. Et il y a une loi qui impose l'interdiction du voile à l'école. Moi, je considère que l'important, c'est de respecter la loi telle qu'elle existe aujourd'hui. Et je ne crois pas qu'il soit nécessaire d'aller plus loin à ce stade.
11: Au gouvernement, on émet des doutes sur le sérieux de la mesure qui, applicable ou pas, fait parler. Mais si le Rassemblement national espère fixer le début de campagne sur l'un de ses thèmes de prédilection, il prend aussi le risque de rappeler ses divisions internes. La question du voile a fait l'objet de débats au sein du parti, entre ceux comme Marine Le Pen y étant favorable et ceux plus réticents, notamment pour des questions d'image, comme Jordan Bardella.
8: Raphaël Delvolvé.
1: Et Julien Coquel-Rohem. On reste en France tout de suite.
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2: La ferme expérimentale Caprine du Pradel recrute un ou une responsable de fromagerie en CDI à 39 heures semaine pour un salaire brut de 14 à 15,50 euros de l'heure. La ferme expérimentale Caprine du Pradel, elle est située donc à Mirabel, liée au lycée agricole d'Aubenas. Une ferme créée par et pour la profession caprine, expérimentale et pédagogique, et qui a désormais trois missions principales, la production, la pédagogie et la formation. Le ou la technicienne responsable de fromagerie aura pour mission d'assurer la qualité du lait ainsi que la fabrication fromagère. Mais elle aura aussi en charge la gestion de la fromagerie avec notamment un suivi des évolutions réglementaires, une collecte de données liées à la production et à la commercialisation, du démarchage, de la prise de commande, l'organisation et la participation aux livraisons, et puis la gestion des approvisionnements, des stocks de fromage et des animations commerciales. Côté expérimentation, en lien étroit avec la chargée des expérimentations, vous participez à l'émergence des thèmes et à la définition des protocoles, vous mettez en œuvre des expérimentations du côté des approvisionnements, de la planification, de l'adaptation des protocoles, et puis vous collectez des données, les traitez et les diffusez en lien avec la responsable des expérimentations. Côté pédagogie, vous réalisez des interventions en technologie fromagère auprès des apprenants, apprenantes et professionnels, au sein de l'établissement ou à l'extérieur, et puis vous encadrez les élèves et stagiaires adultes en stage sur la fromagerie. Vous assurez les visites de la fromagerie pour des groupes d'apprenants, apprenantes et pour les visiteurs et visiteuses. C'est un contrat donc en CDI à 39 heures semaine pour un salaire horaire brut de 14 à 15,50 euros de l'heure, et c'est à la ferme expérimentale Caprine du Pradel.
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1: 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On écoute maintenant Yargla avec leur titre Crystal Lake, donc un groupe à retrouver samedi à la Déglinguette.

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5: On commence cette revue de presse du mardi 1er septembre par la une de Mediapart. Interdiction du voile, le Rassemblement national remet en scène son obsession. Le parti d'extrême droite démarre sa campagne présidentielle en relançant sa proposition d'interdiction du voile dans l'espace public. Une idée défendue par Marine Le Pen depuis 2012, malgré des doutes en interne et un fort risque juridique. Certaines de ses adversaires à droite commencent à s'aventurer sur le même terrain. Un article d'Alexandre Berthaud et Yumni Kessouf dans Mediapart aujourd'hui. Et Marine Turcan nous dit également « Depuis 30 ans, l'interdiction de la visibilité religieuse des femmes musulmanes ne fait que s'étendre. Alors que le Rassemblement national propose à nouveau d'interdire le foulard dans l'espace public, la maîtresse de conférence Hanan Karimi rappelle, c'est elle dont on citait les propos à l'instant, que les mesures islamophobes sont également portées par la droite et le centre et s'inscrivent dans un continuum de répression croissante envers les femmes voilées. » Et on termine avec Mediapart avec cet article de Joseph Confavreux et Emmanuel Sanson. Deauville, la justice retoque la censure d'une photo de Gaza. Saisi par l'Observatoire de la liberté de création, le tribunal administratif de Caen a suspendu lundi la décision du maire de la commune normande de retirer d'une exposition un cliché montrant deux équipes jouant au football dans les ruines de l'enclave palestinienne. À la une de Libération maintenant, Macron en échec scolaire. Après 10 ans au pouvoir et 8 ministres, le bilan de la politique éducative du président laisse une impression d'agitation aux maigres résultats. C'est aussi la rentrée qui fait la une du Monde en ce mardi 1er septembre. La chute du nombre d'élèves force l'école à évoluer, nous dit le journal. Pour la rentrée 2026, les écoles, collèges et lycées français enregistrent une baisse de quelque 161 000 élèves par rapport à l'année précédente. Ce déclin démographique qui va s'accélérer oblige l'éducation nationale et élus locaux à repenser la carte scolaire, en particulier en milieu rural. Près de 10 000 enseignants et enseignantes reçus au concours dit Bac plus 3 vont entraîner leur nouveau système de formation, non sans confusion. À l'approche de la présidentielle, les candidats et candidates rivalisent de propositions autour de l'augmentation des salaires des professeurs, nous dit Le Monde. C'est la fin de cette revue de presse. On écoute Bonnie Prince, Billy, They Keep Trying to Find You sur Info RC.

0: 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C'est en compagnie de Christelle. Bonjour.
1: Bonjour.
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0: Et direction Tueil aujourd'hui.
1: C'est ça, dans Séquence Évasion, cette semaine, nous partons faire la Via Ferrata du Pont du Diable. La Via Ferrata du Pont du Diable évolue de part et d'autre, de l'Ardèche, juste en amont de l'historique pont de pierre. Une belle tyrolienne de 90 mètres pour traverser l'Ardèche, un pont de singe et un pont népalais la rendent ludique, tandis que quelques passages vertigineux avec un peu de dévers la rendent plutôt sportive. Elle est vraiment sympathique, il faut compter environ 1h30 pour faire la via. En plus, le paysage est grandiose, avec la vue sur la chaussée des Géants qui forme une grande muraille d'orgue basaltique et la rivière en contrebas, c'est un incontournable d'Ardèche.
0: Alors pour le départ, il est possible de se garer au parking du Pont du Diable, mais tu nous conseilles un autre endroit.
1: En effet, c'est possible aussi de faire la via en faisant une boucle qui part du village et qui est vraiment, vraiment exceptionnelle. Un petit sentier passe au-dessous de la route à l'entrée du village par Aubenas. Vous passez sous le pont de la Gueule d'Enfer, d'où s'échappe une cascade impressionnante qui coule en période pluvieuse. De là, vous allez longer la chaussée des Géants et ses orgues basaltiques jusqu'à l'arrivée de la Via Ferrata.
0: Et le retour se fera par l'échelle du roi, une curiosité que l'on ne voit qu'en Ardèche.
1: C'est vraiment atypique. C'est un escalier, mais très raide, qui monte à travers les basaltes de la largeur d'un homme. Les marches sont hautes, mais peu profondes. Vous êtes dans une sorte de faille naturelle dans la coulée basaltique. Bref, la Via Ferrata, en passant par la Gueule d'Enfer et l'échelle du roi, c'est sportif, ludique, vous en prendrez plein les yeux. Il faut vraiment y aller.
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13: Bonjour, nous sommes des élèves du parcours EIP du collège Saint-François d'Assise à Aubenas. Nous participons à l'action Chasseurs d'un Fox et nous allons vous faire vivre en direct notre visite au sein de l'agence du Dauphiné Libéré à Aubenas afin de découvrir un média de presse écrite sur le territoire, le métier de journaliste et comprendre ce qu'est une info. Pour faire ce reportage, vous avez Rémi et Paulin au micro et nous sommes reçus par deux journalistes, M. Anthony Gonzalez et Mathias Aurin, aujourd'hui jeudi 25 septembre.
14: Alors bonjour, moi je m'appelle Mathias Aurin, je suis journaliste au Dauphiné Libéré à Aubenas depuis 3 ans maintenant. Voilà, donc c'est une rédaction où on se partage avec 4 journalistes, voilà, où on couvre les sujets d'actualité locaux et départementaux aussi. Et je travaille avec mon chef d'agence par intérim, Anthony Gonzalez, que je vais laisser se présenter.
15: Et donc oui, moi, bonjour Anthony Gonzalez, donc je suis journaliste au Dauphiné Libéré à Aubenas depuis 4 ans, et ça fait quelques mois que j'ai récupéré la gestion de l'agence par intérim en attendant le retour de notre chef d'agence habituel, Isabelle Gonzalez. Et donc voilà, c'est moi qui m'occupe de chapeauter un petit peu la rédaction de 4 journalistes qu'a présenté Mathias. Donc on a aussi un collègue alternant, Vivien Pabion, qui est absent aujourd'hui, et une autre collègue titulaire, Priscilla Catalan, qui est absente aussi aujourd'hui.
14: Je sais pas si vous voulez, on peut commencer par faire un tour de l'agence, déjà pour vous décrire un peu les différents services de la rédaction. Bah écoutez, on vous emmène.
15: C'est parti.
14: Suivez-nous.
15: Donc ici, du coup, on est à l'accueil de la rédaction. Donc on est situé au 5 rue Victor Camille Artiche dans le centre-ville d'Aubenas. On partage nos locaux avec nos confrères de La Tribune, qui, lui, est un hebdomadaire qui est diffusé donc chaque semaine le jeudi. On partage ces locaux parce qu'en fait, on est du même groupe, le groupe EBRA, qui est un groupe de presse quotidienne régionale qui se compose d'environ une dizaine de titres à travers tout l'est de la France. Donc ça va du du nord de la France au niveau de l'Alsace avec les dernières nouvelles d'Alsace, jusqu'au sud avec le Dauphiné, sa déclinaison dans le Vaucluse, Vaucluse Matin, et d'autres titres comme Le Progrès, Le Républicain Lorrain. Donc ici, l'accueil, c'est pour nous le premier contact des gens avec notre rédaction. À la base, on est censé être fermé au public depuis le Covid, mais nous, on a gardé comme valeur de rester ouvert parce que pour nous, le journal, s'il n'est pas en lien avec le territoire, ça n'a pas vraiment de sens. Donc c'est Valérie, notre premier visage de l'agence, qui travaille ici depuis combien de temps maintenant ?
5: On va dire 25 ans.
15: Depuis 25 ans, et donc c'est elle qui se charge d'accueillir les gens, que ce soit pour des demandes de renseignements par rapport aux abonnements, par rapport à la livraison du journal, ou alors juste pour prendre rendez-vous aussi avec un journaliste par rapport à un sujet d'actualité que la personne aimerait partager avec nous. Donc c'est pour ça aussi qu'on tient à garder l'accueil du journal ouverte, parce que c'est aussi notre premier lien avec les arts des choix.
14: Après, alors juste derrière nous, là ensuite on a un autre service du Dauphiné Libéré. Voilà. Attendez, on va aller voir donc Sébastien de Guillem, qui lui s'occupe de la publicité du journal. Le journal, il peut pas vivre que de ses abonnements, il a aussi besoin de revenus pour vivre. Et donc c'est pour ça qu'on a, on a des gens qui s'occupent de trouver des revenus avec de la publicité. Voilà. Vous pouvez rentrer et dire bonjour à Monsieur de Guillem.
6: Bonjour.
14: Et donc voilà, après Sébastien, si tu veux expliquer ton rôle en quelques mots.
6: Moi, mon rôle, c'est quoi aujourd'hui ? C'est d'aller chercher les commerçants qui ont besoin de communication, faire venir les gens dans leur commerce via le Dauphiné Libéré. Puis on fait aussi du digital, on fait du flyer, on fait du magazine. Donc on a diverses solutions de communication pour que les commerces prennent la parole et puis annoncent à nos lecteurs leurs différents événements.
14: Après, on va vous emmener vers la rédaction, où c'est là où se passe le plus gros du travail des journalistes.
15: Alors ici, pour vous expliquer, on est au cœur de la rédaction, puisque c'est là où va se situer l'essentiel de la rédaction, que ce soit Mathias, Priscilla ou Vivien. Donc on est une petite équipe, on est 4 journalistes, ce qui fait que sur un territoire de 146 communes, ce qui correspond à peu près à la zone que couvre la zone du député Fabrice Brun, en fait on a le même découpage, donc le même nombre de communes à gérer. On fait confiance à des correspondants locaux de presse, donc ils sont environ une soixantaine en ce moment, et c'est un peu nos yeux et nos oreilles dans des communes où on n'a pas forcément l'occasion d'aller parce qu'il faut qu'on réponde à d'autres rendez-vous. Donc c'est eux qui nous alertent sur les sujets principaux qu'on peut éventuellement couvrir. Ils se chargent aussi de rédiger certains articles, et donc c'est en majorité leur plume que vous allez retrouver dans les pages locales. Pour ce qui est de la rédaction, donc nous on est 4, on se partage le travail de manière très simple. On est sollicité pour des rendez-vous institutionnels par les mairies, le député, des collectivités, par des associations parfois pour parler de leur travail ou de leurs activités. On peut avoir aussi des gens de tout type qui en fait nous sollicitent par rapport à quelque chose qu'ils ont vécu, une situation vis-à-vis de la police, enfin, des choses diverses et variées. Et nous, notre rôle, c'est de privilégier une information par rapport à une autre pour s'organiser en termes d'agenda et faire en sorte de couvrir au mieux l'actualité et ce qui nous paraît le plus pertinent tout au long de notre semaine. Donc ça, c'est le rôle de toute la rédaction. Et moi, en bonus, je gère aussi en majorité les correspondants, leur recrutement, les échanges avec eux, parce qu'il faut aussi animer un réseau. Hein. C'est comme des professeurs dans une classe. Hein. Il y a forcément beaucoup de profils différents et il faut composer avec. Donc nous, notre rôle, c'est aussi d'échanger avec eux, de comprendre ce qui va, ce qui ne va pas, pour l'améliorer, le modifier, et puis faire en sorte que tout le monde soit heureux de travailler pour le journal.
14: Et d'apporter l'information à la population locale aussi. Mmh. Surtout ça qui est très important, c'est parce que voilà, les gens, s'ils achètent le journal, c'est pour savoir ce qui va se passer autour de chez eux. Donc c'est pour ça que nous, on se concentre vraiment sur toute l'actualité locale, donc principalement à Aubenas, mais alentour. De toute façon, en fait, imaginez-vous, vous voyez le col de l'Escriné ? Tout ce qu'il y a au sud, c'est la zone de la rédaction. Donc ça représente quand même une grosse partie du territoire. Et donc c'est pour ça que là, on s'appuie beaucoup sur les correspondants dans les communes. Par exemple, on ne peut pas aller comme Coucouron, que ça prend du temps pour y aller, par exemple, ou même que ce soit dans le sud Ardèche, parce que c'est pareil, il y a beaucoup de routes à faire. Donc, de manière générale, quand même, on fait beaucoup de couverture du territoire pour aller chercher l'information et la donner aux gens.
11: Si, par exemple, il n'y a pas d'information, parce qu'il faut que vous soyez nombreux, parce que s'il n'y a plus d'informations à mettre dans votre journal, comment faites-vous ?
15: Alors en fait, l'information, des gens nous la transmettent, mais c'est aussi à nous de la rechercher. On ne peut pas seulement se contenter de ce que les gens nous donnent comme information. C'est aussi ça la différence avec des pages Facebook ou autres qui relayent des informations entre guillemets, parce que c'est là où il y a une nuance qui est importante. C'est que nous, il va falloir forcément qu'on aille plus loin que ce qui nous est transmis, parce qu'il va falloir rechercher, il va falloir échanger avec des gens, il va falloir trouver d'autres interlocuteurs. Et parfois, c'est tout simplement nous, à travers des choses qu'on découvre, qui fait qu'on va avoir une actualité qu'on va traiter. Donc c'est pour ça que déjà notre zone est suffisamment grande et la manière dont on peut trouver des informations est suffisamment importante pour qu'en réalité, il y ait toujours de l'information sur le territoire. Et je te parle de ça, ça peut être aussi bien sur les thématiques culturelles, sociétales, politiques, tous les domaines, en fait, si tu creuses un petit peu, tu as moyen de trouver une information et quelque chose qui te paraîtra suffisamment légitime pour que ça apparaisse dans le journal. C'est pour ça que nous, on a une priorité pour vous montrer un petit peu les coulisses de cette rédaction. Donc, comme vous pouvez voir, c'est pas très différent d'un bureau classique, hein. C'est des bureaux, un fauteuil, des ordinateurs. Sauf que nous, ce qui régit la journée, c'est le fait de traiter de l'actualité d'Aubenas en priorité. Parce qu'Aubenas, c'est la ville-centre, c'est la plus grosse ville du territoire. Et donc, nous, ce qui est important, c'est d'avoir un sujet important par jour à Aubenas. Ce qui fait que si vous vous retournez, il y a un tableau avec les 14 prochains jours, pardon. Et donc, on a noté tous les projets principaux d'articles qu'on va pouvoir traiter au fur et à mesure de ces deux semaines. Voilà. Alors, vous avez le titre du sujet. Alors, parfois, on met un titre un peu différent pour pas que les gens qui rentrent dans la rédaction puissent savoir exactement ce dont on va parler, parce que voilà, on fait en sorte que ça reste un petit peu secret et mystérieux jusqu'à la date de parution. On met aussi le nom du journaliste qui va rédiger le papier. Et ensuite, c'est quelque chose qui est modulable. C'est-à-dire que demain, il y a une actualité qui tombe. On fait en sorte de décaler l'un de ces sujets pour que, justement, on donne la priorité à l'info la plus fraîche, quitte à ce qu'on décale une actualité un peu plus froide, comme on dit vulgairement dans notre jargon.
14: Voilà. Et ça peut être aussi très varié. On fait en sorte de ne pas donner tout le temps la même information aux gens. Parce que là, bien sûr, en ce moment, si vous voulez, il y a déjà une grosse échéance qui arrive, c'est les municipales, pour choisir le nouveau maire un peu partout en France. Et si vous voulez, voilà, on a déjà des sujets politiques qui s'annoncent, mais on fait aussi en sorte de parler de société, de parler de culture, histoire de justement alterner les sujets pour que les gens soient informés sur à peu près tout.
15: De parler d'éducation aussi, parce que ça vous concerne, vous qui êtes au collège. Cette année à Aubenas, il y a eu un gros changement, c'est-à-dire que sur les quatre principaux lycées qu'il y a à Aubenas, les trois publics, changent de proviseur. Que ce soit le lycée agricole, le lycée Astier ou le lycée Gimont. Donc nous, ça nous paraît très important parce que le lien entre les lycées fait que l'offre de formation est plus variée, qu'il y a des vrais échanges qui permettent un parcours scolaire idéal. Et donc nous, ce qui nous paraît important aussi, c'est que quand il y a ces changements-là, on puisse présenter chaque proviseur. Donc par exemple, tous les lundis jusqu'au 6 octobre, on fait des portraits des nouveaux proviseurs pour expliquer un petit peu ce qu'ils font là, leur parcours et surtout ce qu'ils vont essayer de mettre en place dans leur établissement. Donc ça va vous concerner d'ici quelques temps. Et donc forcément, c'est un sujet qui pourra vous intéresser si vous lisez le journal chaque lundi.
11: C'est parti de quoi le Dauphiné libéré ?
15: Alors, le Dauphiné libéré, ça part de la libération de la France, comme beaucoup de titres de presse quotidienne régionale et même nationaux.
14: C'est en 1945.
15: C'est en 1945. D'ailleurs, on a fêté nos 80 ans le 7 septembre dernier, puisque le journal est né à cette date-là. En fait, tout simplement, à l'époque, il y a des journaux qu'on considéré comme collaborationniste, donc qui collaborait avec l'Allemagne nazie, qui avait pris le pas sur l'actualité en France et qui transmettait de l'information au nom du régime de Vichy, qui en France se faisait le relais de l'Allemagne nazie. Au moment de la libération, tous les groupes qui ont participé à la libération dans les différents territoires de France ont décidé de faire fermer ces journaux-là et d'en créer de nouveaux pour avoir un nouvel élan dans la presse et dans l'information qui était transmise aux Français. Donc le Dauphiné libéré s'inscrit dans cette lignée, c'est pour ça qu'on a célébré nos 80 ans cette année.
14: Et d'où l'appellation.
13: Qu'est-ce que vous faites si vous avez une personne qui ne fait que vous relayer des informations fausses ?
14: Alors ça, on s'en rend compte assez vite en général, parce qu'on essaie toujours de corroborer nos informations avec plusieurs sources, parce que ça, c'est la base du travail journalistique, parce qu'on ne peut pas faire confiance à ce qu'une personne nous dit. Parce que même si elle a de bonnes intentions, elle peut se tromper. Donc les gens n'ont pas forcément de mauvaises intentions, ils n'essayent pas forcément de nous donner de mauvaises informations, mais ils peuvent se tromper dans leurs infos ou justement essayer de nous relayer une information dans un but précis. C'est pour ça que l'important, c'est de corroborer un maximum de sources pour vérifier cette information justement. Et si on reçoit des fausses informations, bah, on arrête la publication et on revient dessus après. On refait un article pour expliquer en quoi on s'est trompé.
15: Dans notre métier, sur des sujets très sensibles, on a une norme, c'est qu'il faut que trois personnes différentes de différents cercles te donnent la même information pour considérer qu'elle puisse être exacte. Parce que c'est très important, si la personne arrive, qu'elle te donne une information et qu'elle n'a aucun document pour, comme disait Mathias, corroborer ce qu'elle dit et prouver qu'il y a une véracité dans ce qu'elle énonce, bah en fait, tu ne peux pas prendre le risque de publier quelque chose en sachant que potentiellement c'est faux. Donc c'est vrai que c'est un travail complexe parce que parfois ça peut prendre du temps. Il faut faire confiance à personne dans le cadre du travail. Donc c'est pour ça que ça amène à une certaine logique intellectuelle où voilà, une seule personne ne peut pas te donner une information sensible sans que tu ailles la prouver auprès d'autres et sans document qui te permette de, voilà, de vérifier ça.
14: Par exemple, moi, je peux donner un exemple très concret. Ce matin, je suis allé à la verrerie de la Bégude, rencontrer le responsable syndical de l'usine qui est là-bas, parce qu'il y a un mouvement de grève en ce moment. Donc, je suis allé le voir pour obtenir sa version des faits, ce qui se passe en ce moment, mais je ne peux pas prendre sa version pour argent comptant. Il va falloir aussi que je communique avec la direction de l'usine pour avoir leur version à eux et pour justement voilà, corroborer un peu les deux informations et pour faire le tri et pour vérifier ce qui est vrai de ce qui n'est pas.
15: En fait, la difficulté avec les réseaux sociaux tels que vous les connaissez et sur lesquels vous vous informez de temps en temps, c'est que l'information, elle est forcément dirigée, c'est-à-dire qu'elle est publiée par une seule personne ou par un seul groupe qui généralement n'a pas cette idée-là de vouloir confronter, de vouloir amener un petit peu de, comment dire, de nuance dans ce qui se dit. Et donc forcément, nous, le journal, c'est plutôt un espace de débat. C'est-à-dire que, comme le dit Mathias, dans le cadre d'une manifestation, effectivement qu'il faut prendre l'avis des manifestants, savoir pourquoi ils manifestent ou autre, mais dans le cadre d'un conflit social comme celui-là, c'est important que la direction puisse expliquer aussi quel est son positionnement, qu'est-ce qui fait qu'eux font des efforts vis-à-vis des manifestants, est-ce que voilà, le mouvement est compris. Parce que ça permet justement d'apporter un petit peu de nuance, comme je le disais, et d'avoir un article le plus complet possible avec un maximum d'opinions différentes dedans.
14: Ensuite, le lecteur se fasse son avis sur l'ensemble de la situation, et pas justement sur une seule partie. Ça, c'est très important.
11: Qu'est-ce que vous faites si vous vous rendez compte que vous avez donné une fausse information, mais beaucoup trop tard ? Qui a été publié, mais vous vous rendez compte, par exemple, un mois plus tard, que vous avez donné une fausse information ?
14: Bah, ça peut arriver, malheureusement, et à ce moment-là, en général, ce qu'on fait, on fait un retour justement sur l'événement où on explique les raisons pour lesquelles on s'est trompé et on essaie de corriger l'information voilà, en disant là où on s'est trompé et justement voilà, en rappelant un peu la véracité des faits.
15: C'est une différence fondamentale avec ce que vous pouvez aussi consulter sur les réseaux sociaux, c'est que généralement, quand il y a une fausse information qui est diffusée, la personne qui est sur les réseaux sociaux derrière un compte qui n'est pas vérifié, qui n'est pas un compte de presse, ne va jamais s'excuser et revenir sur ce qui s'est passé. Nous, ça fait partie de notre déontologie, et c'est un terme qui est très important dans le cadre de notre travail. La déontologie veut que s'il y a eu une erreur dans un papier et que quelqu'un nous confronte à ça, on puisse lui donner la parole et on puisse assumer qu'il y ait eu une erreur dans un article précédent et qu'on essaye de la rattraper à travers les propos de cette personne ou en rapportant de nouveaux faits.
16: Quel type de sujet traitez-vous le plus rarement ?
14: Le plus rarement ? Ouais. C'est une bonne question, ça. Vraiment, c'est une excellente question. Là, comme ça, à brûle pour point, je ne saurais pas vraiment le dire.
15: Peut-être les sciences. Peut-être les. Alors, c'est tout à fait subjectif. Hein, mais les sciences, si je prends le ratio, comme disait Mathias, de sujets qu'on va traiter tout au long de l'année et en masse par rapport aux événements qui concernent la science. Par exemple, la fête de la science, on va la couvrir. On va couvrir des sujets en lien avec la veine d'Orniac, avec le muséum de Balazuc. La grotte Chauvet. Donc on va traiter ces sujets-là, mais effectivement, ils seront peut-être moins importants que le nombre de sujets culture, sport, en fonction aussi de l'actualité. Par exemple, le sport, tous les week-ends, les sports individuels organisent des tournois, il y a des compétitions, il y a des galas. Et donc forcément, le lundi, il y a une surinformation dans le bon sens, hein, des résultats sportifs qui fait que, voilà, par rapport à la science, il y a peut-être moins d'événements qui, voilà, ce qui fait qu'on traite.
14: Après, c'est une excellente question. Je pense que ça mériterait qu'on se planche sur le sujet au niveau statistique, de vérifier ce qui ressort le plus ou pas. Tu viens nous donner une petite idée. Merci beaucoup.
13: Si quelqu'un veut vous contacter pour vous donner une information, comment il fait ?
14: Ah. Alors, il y a plusieurs manières.
15: Tu donnes ton numéro ?
14: Non, alors déjà, la plus simple, c'est de venir directement en agence, voilà, comme on disait tout à l'heure avec Valérie qui accueille les personnes. Après, on a aussi tous des cartes qu'on donne quand on va sur les sujets. Voilà, si les gens nous font signe, parce qu'on peut très bien se déplacer sur un sujet et rencontrer d'autres personnes qui nous disent « Ah, mais moi, j'aimerais bien vous parler de ça. » Voilà, ça se fait un peu de bouche à oreille aussi beaucoup. Donc voilà, on peut nous contacter très souvent par mail. D'ailleurs, c'est ce qu'on reçoit le plus par jour. On reçoit peut-être entre 30 et 40 mails. Des fois, ça peut être, on peut avoir des très grosses journées. Et voilà, donc ça peut être par mail ou par téléphone, en appelant l'agence voilà, ou en se rendant directement sur place. C'est les trois méthodes principales pour nous contacter. Après, on peut aussi nous contacter via les réseaux sociaux. Mais là, pour le coup, ce n'est pas vraiment l'agence d'Aubenas en elle-même qu'on contacte. C'est plus c'est tout le Drôme Ardèche, vu que la rédaction du Dauphiné, ici, est centrée vraiment à Valence pour couvrir les deux départements, principalement.
15: Et à l'image de ce que disait Mathias, nos adresses mail, on en a une personnelle pour chacun d'entre nous. Mais on a une adresse mail rédactionnelle qui concerne la rédaction d'Aubenas, parce que nous, on peut être amené à bouger, à partir. On est arrivé largement après la création du Dauphiné Libéré à 80 ans. J'espère qu'on ne fait pas cet âge.
14: Je pense pas.
15: Et du coup, cette adresse mail-là, pour nous, c'est important qu'elle existe, parce que pour tous les interlocuteurs qui souhaitent solliciter le Dauphiné, ils ne peuvent pas compter que sur notre présence à nous dans la rédaction. Il faut qu'il puisse y avoir de temps en temps un relais qui se fasse de manière universelle. Donc, il y a une adresse mail rédactionnelle qui nous permet ensuite, nous, de trier les informations par ce biais-là.
11: Faites-vous des interviews de temps en temps ou pas ?
14: Alors, ça nous arrive assez régulièrement. En fait, c'est pas le fait de faire des interviews. En fait, on a plein de formats qui existent dans le journalisme, dont l'interview, c'en est un, voilà, où on passe un moment avec une personne et sur un jeu de questions-réponses. Et donc ça, on en fait régulièrement. Ça se fait beaucoup dans la culture d'ailleurs, que ce soit par exemple pour des groupes de musique ou alors des acteurs ou des pièces de théâtre, ce genre de choses. Mais après aussi, ouais, on peut faire du reportage, donc en se déplaçant sur le terrain, en essayant de raconter un peu l'ambiance de ce qui se passe. Après, on a des choses qui sont beaucoup plus institutionnelles, pour des inaugurations, ce genre de choses, voilà, où là vraiment c'est juste d'écrire noir sur blanc ce qu'il s'y passe. Voilà. Et donc c'est pour ça qu'on a vraiment toute une variété, toute une gamme de manières de relayer l'info. Mais effectivement, des interviews, oui, bien sûr, on en fait régulièrement.
15: Et puis l'interview, c'est deux notions en fait. L'interview, c'est à la fois le format que tu peux retrouver dans le journal du jeu de questions-réponses, comme l'expliquait Mathias. Et en fait, toutes nos journées sont des interviews, puisqu'en réalité, les entretiens qu'on fait sont des interviews. Nous, on arrive, il y a un sujet, alors la personne va peut-être faire une présentation, mais ensuite, il y a un jeu de questions-réponses qui va s'enchaîner naturellement entre nous, journalistes, et notre interlocuteur. Donc en réalité, tous les jours où tu as des sujets, ce sont des interviews. Mais effectivement, le format qu'il y a dans le journal, c'est une autre notion.
17: Vous avez dit que vous relatez les informations que vous trouvez, mais est-ce que vous exprimez une opinion sur ces informations ?
15: Nous, il y a un principe qui est très important dans le journalisme, c'est ce qu'on appelle l'objectivité. L'objectivité, c'est quoi ? C'est de donner dans le même papier toutes les opinions, toutes les sensibilités qui souhaitent s'exprimer vis-à-vis d'un sujet. Après, il y a une subjectivité qui intervient dans le journalisme, et chez le journaliste, c'est la manière dont je vais traiter le sujet. En fait, c'est là qu'intervient une autre notion très essentielle de notre métier, c'est l'angle. En fait, on peut avoir un sujet, mais une centaine de manières différentes de le traiter. Ça va être votre angle. Si par exemple, je ne sais pas, il y a des travaux en ville et qu'en réalité, il y a des gens qui sont mobilisés contre ces travaux. Selon si on donne la parole d'abord aux opposants et qu'on le tourne du côté polémique de la chose, déjà, nous, on fait un peu intervenir une certaine subjectivité. Mais après, le plus important, c'est qu'une fois cet angle choisi, on conserve quand même l'idée que toutes les opinions, comme je disais tout à l'heure, qui souhaitent s'exprimer autour d'un sujet, puissent l'être. Ce qui fait que là, on retrouve l'objectivité du journaliste et qu'ensuite, ça crée le débat à travers l'apparition qu'on fera dans le journal.
14: Voilà. Ouais, parce que pour faire du bon journalisme, il faut rester dans la neutralité. Ça, c'est très important. Voilà. C'est là où on ne défend ni personne et on n'accuse personne non plus. Nous, on est là pour relater les faits. Ça, c'est vraiment c'est ce qu'il y a de plus basique à entreprendre. Parce qu'il y a du journalisme d'opinion qui existe aussi. Voilà, ça, c'est une autre manière de faire du journalisme. Où c'est là, par contre, c'est des personnes qui défendent des intérêts et une cause. Il n'y a pas de problème, mais comme disait Anto, c'est une manière de traiter le journalisme aussi. Et donc voilà, ça peut être éventuellement d'oblitérer certaines parts de l'information pour ne garder que celles qui nous intéressent. Donc c'est ce qu'il disait sur l'importance de l'angle. Et voilà, mais nous, au Dauphiné Libéré, l'important, c'est de garder la neutralité sur les sujets. Ça, c'est une des pierres angulaires du journal.
15: Donc on revendique ça, on essaye de le faire du mieux possible, on ne dit pas qu'on y arrive tout le temps, hein, mais en tout cas, nous, c'est très important dans la rédaction ici, mais aussi dans les autres rédactions, que lorsqu'on lit le journal, on ne puisse pas, derrière une signature, établir l'opinion du journaliste. Ça, c'est le plus important.
11: Qu'est-ce que vous pensez des journalistes, entre guillemets, du net, style Hugo Décrypte et tout?
15: C'est une très très bonne question parce que tout à l'heure on parlait des réseaux sociaux et les réseaux sociaux c'est pas seulement un endroit où il faut se méfier de tout. Hugo Décrypte, il a une formation de journaliste, il a une rédaction qui est composée de journalistes professionnels comme nous et du coup il apporte une vraie information aux jeunes et il a réussi à atteindre un public qui était quand même très vulnérable face aux fausses informations qui pouvaient circuler sur les réseaux sociaux. Donc pour le coup Hugo Décrypte, moi, en tout cas, à titre personnel, j'en ai un très bon avis. Je pense que Mathias partage ça.
14: C'est partagé.
15: Parce qu'on sait quelle est la rigueur qu'il met aussi derrière son compte. En revanche, des gens comme Hugo Décrypte sur les réseaux sociaux, ils sont très peu nombreux par rapport à la masse d'informations qui est diffusée dessus. Et c'est pour ça qu'on invite les jeunes et même les moins jeunes, parce que nous, on a la trentaine et on a été aussi un peu biberonnés aux réseaux sociaux. On invite tous les publics qui sont sur les réseaux sociaux à se méfier aussi des autres comptes qui diffusent des informations. Parce qu'effectivement, des Hugo Décrypte, il y en a très très peu en France, ouais. Il y en a très très peu dans le monde, qui mettent cette rigueur-là au service de l'information. Après, sur les réseaux sociaux, je t'invite tout simplement, comme le disait Mathias tout à l'heure, à suivre aussi le compte du Dauphiné Libéré. Parce que c'est aussi ça l'un des enjeux du futur, après avoir vécu 80 ans et probablement 60 sans Internet. C'est qu'aujourd'hui, il faut que le titre, notre journal et tous les titres du groupe se renouvellent. Donc, on est présent sur les réseaux sociaux. On essaye de prendre une place importante parce qu'on sait quels sont les défis, notamment envers vous, les jeunes, d'informer avec rigueur et précision. Et donc, on espère pouvoir relever ce challenge au quotidien.
14: Après, de manière générale, ce qu'il faut vraiment retenir, c'est de toujours vérifier ces informations. Par exemple, parce que là, si vous renseignez auprès d'Hugo Décrypte sur les sujets, très bien. Mais n'hésitez pas à aller jeter un coup d'œil à côté pour voir ce qui se dit. Et justement faire le comparatif. Ça, c'est vraiment ce qu'il y a de plus important à retenir.
15: Sur Google, par exemple, c'est tout bête. Hein, mais si, par exemple, tu entends une information, comme disait Mathias, que ce soit Hugo Décrypte ou quelqu'un d'autre, tu tapes des mots-clés, tu cherches dans Actualité et tu vas tomber sur des sites comme les nôtres, que ce soit le Dauphiné ou au niveau national
14: Le Monde,
15: France Info, Le Monde. Et en fait, à partir du moment où tu as une de ces marques-là, entre guillemets, qui est derrière l'article, tu peux considérer qu'il y a quand même un vrai travail journalistique et que tu peux fonder une certaine connaissance du sujet à travers cet article. Après, il y a aussi des journaux d'opinion, comme disait Mathias aussi tout à l'heure. Et donc, pour avoir différentes opinions, on t'invite à aller voir différents médias aussi. Voilà, c'est aussi tout ça, ce travail à faire quand tu veux une information sourcée, vérifiée.
16: Est-ce que de nos jours, on peut censurer les journaux ?
14: Ouais. Alors malheureusement, oui, ça se fait. Il y a certains groupes de médias qui n'hésitent pas justement à mettre en avant certaines valeurs, certaines idées, et donc à censurer l'avis de leurs journalistes. Par exemple, moi je pense très récemment à une entité qui s'appelait le Journal du Dimanche, qui il y a quelques années était encore un média qui vérifiait ses sources constamment, qui faisait un vrai travail de journaliste. Sauf que bon, ces derniers temps, il s'est fait reprendre racheter par Bolloré, qui est très connu pour mettre en avant des valeurs très à droite, voire d'extrême droite. Et voilà, et pour ne pas hésiter à censurer le travail des journalistes, et voilà, pour que sa version des faits soit sortie et que ce soit celle qui est mise en avant.
15: C'est pour ça aussi que dans notre métier, on a une clause qui est inscrite dans notre contrat et elle est liée à notre métier. C'est ce qu'on appelle une clause de cession, il me semble. En tout cas, c'est une clause qui nous permet, quand un nouvel actionnaire arrive à la tête d'un journal, de dire non, on n'est pas d'accord avec la ligne éditoriale que va proposer cette personne et donc on décide de quitter le journal, voilà, avec les mêmes avantages qu'une personne qui aurait été licenciée, qui a droit à des indemnités, qui a le droit à du chômage derrière. Parce que c'était important à l'époque où cette règle a été mise en place, que les journalistes puissent conserver leur indépendance malgré tout. Certains journalistes font le choix de rester dans ces rédactions-là parce qu'ils sont d'accord avec cette ligne éditoriale, mais la majorité des journalistes du JDD de l'époque ont quitté la rédaction depuis. Et là, c'est ce qui est en train d'arriver, notamment au niveau de la direction du Parisien, la rédaction pardon, du Parisien. Il y a des rumeurs qui font état d'un intérêt de Vincent Bolloré pour le média. LVMH, qui est l'actionnaire principal aujourd'hui, est plutôt disposé à vendre, donc les journalistes s'inquiètent. Pour l'instant, ils donnent juste une alerte parce que ce n'est pas officiel. Le jour où la rédaction passera sous l'égide de Vincent Bolloré, tu pourras, je suis sûr, à coup sûr lire un article qui expliquera qu'une centaine ou 200 journalistes de la rédaction ont quitté la rédaction du Parisien. En fait, la censure existe. Elle est aussi portée par des gens qui ont beaucoup d'argent et qui donc aujourd'hui sont en capacité d'acheter des médias.
14: Il y a beaucoup d'enjeux politiques aussi. Oui. Toujours ça, tout est politique.
15: À ce sujet, il y a un document qui est très intéressant qui s'appelle « Qui possède quoi ?» C'est un document qui est mis en ligne par le Monde diplomatique, il me semble, chaque année, où en fait, tu as un grand nuage de médias et en fait, leurs actionnaires. Ça te permet de comprendre qui est derrière aussi un journal, un titre de presse, et pourquoi, de temps en temps, on peut retrouver telle ou telle opinion ou tel sujet dans ce journal-là, à la différence d'un autre qui est possédé par une personne qui a plutôt une influence neutre sur la rédaction.
17: Bon, j'aurais une, deux, trois questions qui sont liées ensemble. Je voudrais savoir, quand vous partez en reportage, quel matériel vous utilisez. Donc, je présume que vous faites des photos. Deuxième question, est-ce que vous retouchez les photos? Qu'est-ce que c'est pour vous une belle photo de presse? Et troisièmement, est-ce que vous utilisez l'IA?
15: Tu réponds aux deux premières, la troisième,
14: voilà, exactement. C'est exactement ce que je me disais. Alors oui, alors on a plein de manières de partir en reportage. Bon, la première, c'est toujours le carnet et le crayon. Ça, c'est vraiment la base. Effectivement, on prend les scènes en photo. Ça, c'est aussi c'est tout ce qu'on fait vraiment à l'origine. C'est carnet et appareil photo, enfin, ou téléphone, bien sûr, pour de nombreuses personnes aujourd'hui. Mais ça nous arrive aussi de faire de la vidéo. Surtout maintenant qu'aujourd'hui, voilà, on essaie d'être plus présent en ligne. Donc voilà, et que ce soit pour les réseaux sociaux ou pour notre site, on réalise des vidéos. Donc on est aussi équipé de micros parfois, voilà, pour faire intervenir nos interlocuteurs. Donc ça, vraiment, c'est les manières différentes qu'on a d'aborder un reportage. Pour ce qui est de la retouche, oui, on peut s'autoriser à retoucher les photos, tant que ça n'en dénature pas le sens. Vraiment, ça c'est la base. C'est, on fait de la retouche pour ce qui est juste si une photo est trop sombre, par exemple, ou si elle est mal cadrée, parce que ça arrive des fois dans l'instant, voilà. Si on a une demi-seconde pour choper une photo, bon, on peut la louper, ça peut arriver, on est humain comme tout le monde, et donc à ce moment-là, on peut s'autoriser de faire des retouches. Mais par contre, oui, non, jamais pour modifier le sens, parce que là, clairement, ça irait à l'encontre de la déontologie du journalisme. Voilà. Et pour l'IA, bah ouais, je laisse
15: en tout. Sur la question de l'IA, c'est un gros sujet, parce que l'IA, en réalité, elle est accessible aux communs des mortels depuis peu de temps, en réalité, mais il y a déjà des titres de presse, notamment aux États-Unis, qui se servaient déjà de l'IA pour faire de la relecture, de la correction, et aussi pour faire des papiers sur les sports US. J'ai appris ça il n'y a pas longtemps, en fait, des titres un peu phares comme le New York Times ou autre pouvaient utiliser des logiciels, enfin de l'intelligence artificielle, parce que les sports US sont très codifiés en termes de statistiques et pouvaient faire émerger des papiers sur la base des simples stats qu'elles récupéraient à la suite d'un match. Alors c'était dans des cas très rares quand des personnes ne pouvaient pas se rendre sur place sur des matchs, mais ça traduit déjà de la place de l'IA dans certains titres de presse. Nous, au groupe EBRA, on a décidé pour l'instant d'ouvrir le débat par rapport à ces questions-là, parce qu'effectivement, il peut y avoir des possibilités sur la relecture, sur la correction de papier, mais ça fait du travail en moins pour des collègues qu'on appelle des secrétaires de rédaction. Ça fait aussi prendre de la place à un outil qui n'est pas encore très bien apprivoisé, apprivoisable et maîtrisé. Donc on s'en méfie beaucoup. En revanche, moi, ça m'est déjà arrivé à titre personnel d'utiliser l'intelligence artificielle pour un sujet, parce qu'on trouvait que c'était original, surtout à une époque où l'intelligence artificielle commençait à créer des fantasmes. C'était un moment où j'étais allé à la rencontre d'un monsieur qui s'appelle André Rouy, qui tient le petit musée de Dédé à Meyras et qui en fait est un passionné de train, qui à une époque a décidé de collecter tous les objets de prédilection en rapport avec le train. Et donc j'avais rencontré ce monsieur, j'avais rencontré une jeune femme qui visitait des gares désaffectées pour les mettre en avant sur les réseaux sociaux en Ardèche, parce que justement elle était fan absolue de l'architecture des gares en France, etc. Et ma troisième entrée dans ce dossier-là, c'était solliciter l'intelligence artificielle pour comprendre comment réintroduire le train de voyageurs en Ardèche si jamais un jour on devait recréer des lignes. Donc l'IA m'a fait des propositions, et en fait dans ce papier-là, j'explique ma démarche, comment j'ai sollicité l'IA pour essayer de comprendre. Je lui ai demandé d'estimer le coût par kilomètre aussi d'une ligne ferroviaire qu'on recrée en Ardèche. Et ça m'a permis de créer un papier pour essayer de faire comprendre à minima les enjeux sur le train, mais aussi les enjeux de l'intelligence artificielle qui est capable quand même d'établir des vraies options quand on le sollicite sur un sujet aussi important. Voilà.
18: Est-ce que vous apprenez tous les jours du coup ou pas?
14: Pour le coup, oui, clairement. Oui, le métier de journaliste, c'est un métier où on est obligé d'apprendre tous les jours parce qu'on est tout le temps confronté à des choses qu'on ne connaît pas. Donc vraiment, c'est un métier où il n'y a absolument aucune routine. Et donc, comme disait Anthony tout à l'heure, on peut des fois se retrouver sur un sujet où on ne connaît absolument rien du tout. Et donc c'est pour ça, là, on est, là clairement, on est ignorant. Il ne faut pas avoir peur de cette ignorance. Justement, on est là pour expliquer de quoi on parle. Donc il faut que nous aussi, on puisse comprendre de quoi on parle. Donc c'est pour ça que des fois, on se retrouve avec des experts sur des sujets. Bon, eux, ça fait 20 ans qu'ils traitent de ça. Nous, on n'en a jamais entendu parler. Donc il faut qu'on soit capable de comprendre de quoi ils parlent. Donc bien sûr, oui, on passe un peu de temps pour apprendre justement de quoi parle le sujet, pour ensuite pouvoir en parler aux gens. Parce que si tu parles de quelque chose auquel tu ne comprends rien, ça va se voir très très vite. Ça va très vite et bon, et personne n'a envie de lire un papier de quelqu'un qui ne sait pas de quoi il parle. Donc oui, non, ça c'est quelque chose, on apprend vraiment tous les jours dans notre métier. C'est un des aspects qui est très intéressant d'ailleurs dans le journalisme.
18: Hormis les pubs dans votre journal en papier, est-ce que vous y insérez d'autres choses ?
15: Alors, il y a la publicité classique, mais il y a ce qu'on appelle aussi les autopromos. Les autopromotions, c'est-à-dire que le Dauphiné Libéré, c'est pas seulement un journal, mais c'est aussi des suppléments, c'est aussi des guides pour l'été ou des séries thématiques, notamment en lien avec les 80 ans du Dauphiné. Là, par exemple, on a une série de 4 bouquins qui retracent les 80 ans du journal par tranche de 20 ans. Et donc, en fait, de temps en temps, on place ça dans le journal pour expliquer aux gens que, voilà, il y a cet objet-là qui est en vente et qu'on peut tout à fait l'acheter. Donc tu as les articles, tu as les pubs et tu as aussi des pages un petit peu plus thématiques, mais je ne sais pas si tu as déjà vu, tu as une page de mots croisés, tu as une page avec le programme télé et tu as une page aussi carnet, ce qu'on appelle le carnet. Tu sais, c'est tous les décès, toutes les petites annonces et toutes les naissances qu'il y a eu dans un territoire. Donc voilà, c'est le journal, c'est pas aussi que de la publicité et des articles, c'est aussi des informations très utiles, très pratico-pratiques pour les gens, histoire de voilà, d'être au courant un maximum de ce qui s'est passé sur le territoire.
18: Comment discerner une info d'une infox ?
15: Écoute, je te dirais qu'il y a les ressorts qu'on a utilisés tout à l'heure, qu'on t'a dit tout à l'heure, c'est-à-dire que à partir du moment où tu peux avoir plusieurs médias qui te confirment une information, qui te dénonce une information,
14: oui, voilà.
15: Tu peux considérer que tu as déjà fait un premier pas. Après, il y a aussi une chose qui est très simple, c'est ne jamais faire confiance en une info qu'on te donne comme ça sur les réseaux sociaux d'un compte qui n'a pas du tout été vérifié. Il y a des comptes qui sont utiles, que nous on consulte au quotidien, qui ne sont pas des médias à part entière, mais qui sont des groupes communautaires sur les réseaux sociaux. Par exemple, j'en connais un qui a disparu, mais qui a de nouveau émergé, c'est Obena Info. En fait, c'est un groupe qui a été créé par une personne sur les réseaux sociaux et qui rassemble beaucoup de personnes d'Obena et de son bassin pour partager des informations. Sauf qu'on ne peut pas prendre pour argent comptant ce qui se dit sur cette page-là, parce que ce qui se dit, c'est au bon vouloir des personnes qui veulent bien publier quelque chose. Donc il faut toujours faire attention à ce qui se dit sur ces pages-là, parce que rien ne te garantit que l'information a été vérifiée. Elle a juste été publiée. Et c'est ça aussi le propre de notre métier, c'est de faire ce petit geste en plus pour arriver à te confirmer ou à vérifier la véracité d'une information.
14: C'est à toi de vérifier si l'information est vraie ou pas. Et ça, pour le coup, on ne peut pas attendre que ça vienne des autres. Mmh. C'est clairement toujours une démarche qu'on a, nous, à faire.
15: En tout cas, ne jamais faire confiance aux réseaux sociaux. Avoir 3 interlocuteurs qui peuvent te confirmer la même information dans le cadre d'un sujet que tu as entendu, dont tu as entendu parler, je ne sais pas, dans la cour de récréation, quelque part. Et ensuite, je ne sais pas ce qu'on pourrait donner d'autre. Lire le Dauphiné Libéré.
14: Par exemple.
15: Non, mais parce que c'est essentiel. Mais tu vois, dire qu'on a tort, je pense que c'est un luxe que les gens ne prennent plus trop la peine d'avoir. C'est-à-dire qu'hormis nous, c'est ce que je te disais tout à l'heure sur les réseaux sociaux, s'il y a eu une erreur, très peu de gens s'excusent, même au niveau de la politique. Si on peut commencer à évoquer ce sujet-là, il y a de moins en moins de personnalités politiques qui prennent le micro en disant « j'ai fait une erreur, j'ai dit quelque chose de faux ». Elle va tourner ça d'une manière à pouvoir s'en sortir parce que derrière, il y a un intérêt. Donc c'est pour ça que les journalistes, on a peut-être parfois le défaut de diffuser une mauvaise information. Mais en tout cas, on a le mérite de vouloir la rattraper en précisant qu'on s'est trompé et en donnant les nouvelles,
14: les nouveaux faits. Les raisons pour lesquelles on s'est trompé aussi.
15: Ouais, et les raisons.
14: Ça, c'est important.
15: Tout à fait.
14: Expliquer toute la démarche, ça, c'est important aussi.
18: Est-ce que c'est difficile ou pas de devenir journaliste ? Et quelles sont les études à faire dessus ?
15: Alors nous, on a un avantage dans cette rédaction, c'est qu'on est 4 jeunes journalistes, parce que Mathias est le plus âgé, donc je tairai son âge, mais c'est le plus âgé de notre rédaction, donc on est quand même assez jeunes, et on est tous issus de l'alternance. En fait, le Dauphiné Libéré, depuis une dizaine d'années, a pris pour Paris d'intégrer un alternant par rédaction. C'est-à-dire que tu vas avoir un alternant à Aubenas, à Privas, à Annonay, Romans-sur-Isère, Montélimar, Valence. Et en fait, ces jeunes journalistes, pendant 2 ans, apprennent le métier, à la fois à l'école, pendant 2 semaines à peu près, je mets le rythme de notre école, deux semaines et 6 semaines en rédaction pour apprendre le métier. Et donc, pendant 2 ans, tu as une formation qualifiante en étant confronté à un univers professionnel. Et au bout de 2 ans, tu as un diplôme qui généralement équivaut à Bac plus 4, Bac plus 5, et qui te permet ensuite de pouvoir prétendre à pas mal de places dans des rédactions.
14: Ouais, comme ça, tu es formé à la fois sur le terrain et à la fois en école.
17: Est-ce qu'on est obligé d'avoir ce diplôme pour être journaliste en France ?
15: Non, grosso modo, il y a environ 13 écoles qui sont reconnues par l'État. Il y a 13 écoles qui sont des écoles un peu partout en France, généralement qui s'intègrent à partir de Bac plus 3, qui donnent une formation qualifiante de 2 ans et qui sont reconnues par l'État et par la profession pour ensuite intégrer des rédactions. Les 2 écoles que nous avons faites, Mathias et moi, ne sont pas des écoles qui délivrent ce diplôme-là. Mais à côté de ça, pendant 2 ans, on était au Dauphiné Libéré et on était considéré comme un membre à part entière d'une rédaction. Ça fait aussi la différence dans un diplôme et dans un parcours sur un CV. Et ensuite, une formation qui est reconnue par l'État, ça amène quelque chose sur un CV, mais il y a tout un tas d'autres écoles et tout un tas d'autres formations qui permettent d'être journaliste. Il faut savoir que, grosso modo, ces 13 écoles, elles mettent sur le marché du travail environ 500 journalistes potentiels par an, sauf que les chiffres de la carte de presse, donc qui est un petit objet qui nous permet de justifier de notre profession, il y en a 1000 qui sont attribués chaque année. Donc ça veut dire que potentiellement 1000 nouveaux journalistes entrent sur le marché du travail, alors que la moitié viennent de ces écoles reconnues. Voilà. Ce qui fait que, comme le disait Mathias, ce n'est pas une règle fondamentale. Il faut juste trouver la bonne formation, celle qui vous fait plaisir aussi, celle qui vous apprend le plus de choses selon vous et vous permettra de vous spécialiser, par exemple, dans un domaine aussi. Toi qui aimes le sport, tu peux tout à fait faire une formation où tu vas avoir une formation journaliste sportif. Elle n'est pas reconnue par l'État. Par contre, les rédactions sport d'un journal comme le nôtre ou la rédaction de l'équipe sera ravie de pouvoir t'accueillir.
14: L'équipe, au foot, bien sûr, ils recherchent tout le temps du monde.
18: Si vous pouviez garder qu'un seul sujet d'information, lequel ça serait et pourquoi ?
14: Si je devais en retenir qu'un, moi, ce serait l'investigation, parce que je trouve que c'est ce qui est le plus intéressant dans le métier de journaliste. Mais après ça, c'est pareil, c'est mon avis. Parce que voilà, c'est tout le côté soulever les pierres et aller trouver les infos là où on n'a pas forcément envie qu'elles soient trouvées. Ça, c'est vraiment très intéressant et c'est très gratifiant pour un journaliste.
15: Moi, ça serait la politique, parce que la politique, pour moi, c'est quelque chose de très noble au départ. Hein. C'est-à-dire que c'est la politique, c'est participer à la vie de la cité, c'est prendre des décisions qui vont influencer toute une ville, tout un département, toute une région ou même le pays tout entier. Et donc, c'est pour ça que moi, la séquence qui approche avec les élections municipales est très sympa pour moi parce que effectivement c'est quelque chose que j'adore parce que voilà, il y a des projets qui vont se confronter, on va essayer de mettre en place des débats. L'idée c'est que vraiment on arrive à rehausser le débat politique, sachant qu'au niveau national c'est compliqué. On fait le pari qu'au niveau local ça va être à nous, le Dauphiné Libéré, d'avoir une certaine responsabilité vis-à-vis de ça et de faire en sorte que la campagne se passe du mieux possible dans toutes les villes et tous les villages qu'on couvre.
16: Est-ce que vous inspirez d'autres journaux pour trouver des sujets ?
15: Ça arrive.
14: Ça peut.
15: Ça arrive parce que, par exemple, tu vois, une ville de 12 000 habitants en France, on n'est pas la seule. Et donc, il y a d'autres titres de presse qui font émerger des sujets très intéressants et qui peuvent être reproduits ici. Il peut y avoir aussi, par exemple, une thématique nationale. Je ne sais pas si tu aimes bien la politique, mais le Premier ministre Sébastien Lecornu a envoyé une lettre à tous les maires de France pour leur expliquer qu'il allait développer potentiellement un projet pour qu'il y ait un vrai statut de l'élu avec potentiellement une hausse de son indemnité. Ça, typiquement, c'est un sujet qu'on peut traiter au niveau local pour savoir ce que les maires ardéchois en pensent, parce que les maires ardéchois ne sont pas bien payés, puisque, pour te la faire courte, le mandat de maire et son indemnité dépendent de la taille de la commune. C'est-à-dire que tu peux être maire d'une commune de 50 habitants, avoir un emploi du temps tout à fait démentiel et toucher 300 euros par mois pour cette mission-là. Donc c'est qu'il y a un problème structurel que le Premier ministre propose de faire évoluer. Donc ça, typiquement, en Ardèche, ça fait un sujet. Donc oui, effectivement, le journaliste aussi, peut s'inspirer en lisant des titres de presse quotidienne régionale, nationale et même internationale.
14: Oui, ouais, tout à fait.
13: C'était la dernière question. Merci messieurs Gonzalez et Aurin de nous avoir permis de visiter l'agence de votre journal, de connaître votre métier. C'était Rémi et Paulin et les élèves d'EIP du Collège Saint-François d'Assise.
15: Merci.
14: Merci à vous.
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3: On commence cette revue de presse du mardi 1er septembre par la une de Mediapart. Interdiction du voile, le Rassemblement national remet en scène son obsession. Le parti d'extrême droite démarre sa campagne présidentielle en relançant sa proposition d'interdiction du voile dans l'espace public. Une idée défendue par Marine Le Pen depuis 2012, malgré des doutes en interne et un fort risque juridique. Certaines de ses adversaires à droite commencent à s'aventurer sur le même terrain. Un article d'Alexandre Berthaud et Yumni Kessouf dans Mediapart aujourd'hui. Et Marine Turcan nous dit également « Depuis 30 ans, l'interdiction de la visibilité religieuse des femmes musulmanes ne fait que s'étendre. Alors que le Rassemblement national propose à nouveau d'interdire le foulard dans l'espace public, la maîtresse de conférence Hanan Karimi rappelle, c'est elle dont on citait les propos à l'instant, que les mesures islamophobes sont également portées par la droite et le centre et s'inscrivent dans un continuum de répression croissante envers les femmes voilées. » Et on termine avec Mediapart avec cet article de Joseph Confavreux et Emmanuel Sanson. Deauville, la justice retoque la censure d'une photo de Gaza. Saisi par l'Observatoire de la liberté de création, le tribunal administratif de Caen a suspendu lundi la décision du maire de la commune normande de retirer d'une exposition un cliché montrant deux équipes jouant au football dans les ruines de l'enclave palestinienne. À la une de Libération maintenant, Macron en échec scolaire. Après 10 ans au pouvoir et 8 ministres, le bilan de la politique éducative du président laisse une impression d'agitation au maigre résultat. C'est aussi la rentrée qui fait la une du Monde en ce mardi 1er septembre. La chute du nombre d'élèves force l'école à évoluer, nous dit le journal. Pour la rentrée 2026, les écoles, collèges et lycées français enregistrent une baisse de quelque 161 000 élèves par rapport à l'année précédente. Ce déclin démographique qui va s'accélérer oblige l'éducation nationale et élus locaux à repenser la carte scolaire, en particulier en milieu rural. Près de 10 000 enseignants et enseignantes reçus au concours dit Bac plus 3 vont entraîner leur nouveau système de formation, non sans confusion. À l'approche de la présidentielle, les candidats et candidates rivalisent de propositions autour de l'augmentation des salaires des professeurs, nous dit Le Monde. C'est la fin de cette revue de presse. On écoute Bonnie Prince, Billy, They Keep Trying to Find You sur InfoRC.

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1: C'est un peu un ovni, voilà.
2: Un petit peu intriguant.
3: Alors, c'est un roman que j'ai adoré.
4: De savoir que je vais en parler, ça me donne le sourire aux lèvres.
5: Les coups de cœur de la librairie du tiers-temps.
6: J'ai choisi ce livre parce que je l'ai trouvé particulièrement beau.
2: Cet humour assez truculent, assez
4: pincant. Et derrière, il y a un petit résumé qui dit... Et donc, il ne me manque que la parole.
6: Celle de l'écume, donc en bord de mer.
7: J'ai tout lu en une soirée.
2: Wow.
5: Et on est de retour à la librairie du tiers-temps pour vous parler des coups de cœur des libraires. Aujourd'hui, je suis avec Claire. Bonjour.
8: Bonjour.
5: Alors aujourd'hui, tu as choisi de nous parler d'un livre qui s'appelle Une année. Qu'est-ce que c'est ?
8: Alors, Une année de Bernadette Gervais aux éditions La Partie. C'est un album jeunesse, mais qui... Enfin, c'est un album, on va dire, qui peut plaire autant aux enfants qu'aux adultes, qui est dans un format assez allongé, qui a plusieurs particularités. C'est un album sans texte, qui va en fait déployer toute une année. Donc, sur la couverture, la première de couverture, on a un gâteau d'anniversaire avec 3 bougies. Et sur la dernière page, on a un gâteau d'anniversaire avec un petit 4, une bougie en forme de 4. Donc, entre les deux, eh ben, on a des grandes doubles pages qui vont se déployer tout au long d'une année avec à chaque fois le même angle de vue. C'est-à-dire qu'on est dans une cuisine, devant une fenêtre, et avec une vue sur un jardin et au loin des montagnes. Et donc c'est toujours le même cadrage, sauf que évidemment tout est impacté par le changement des saisons. Donc cet anniversaire, il doit avoir lieu, on va dire, au mois de février, au vu du jardin qui est plutôt triste. Voilà. Et il y a une autre petite particularité, c'est que sur chaque double page, on retrouve un chat noir et blanc dans des positions différentes à chaque fois. Enfin, parfois, il est d'ailleurs dans la cuisine et parfois, il est dans le jardin. On le voit à travers la fenêtre. Donc, ça commence en février. Et puis, petit à petit, on va voir les saisons agir sur le jardin. Donc là, il y a des bourgeons qui commencent à arriver dans l'arbre, des mini-feuilles et puis des crocus qui apparaissent.
2: Et dire aussi qu'on voit le jardin à travers la fenêtre et au premier plan, on voit des éléments de la maison.
8: Des éléments de la maison, c'est ça. Oui, une table qui est posée devant la fenêtre. Elle s'est amusée aussi, l'autrice, c'est très chouette, à mettre des livres, des citations, en fait, des clins d'œil à des collègues. Par exemple, sur la première double page, on a le livre « Prendre et donner » de Lucie Félix. Donc c'est, et puis on va en trouver d'autres au fil du livre, en fait.
2: Il n'y a pas le titre du livre, mais toi, tu es en tant qu'expert.
8: Je les reconnais, ouais, voilà. Il y a le livre, par exemple, dans le détail de Elisa Géin. Enfin, voilà, c'est des petits clins d'œil à ses amies illustratrices, c'est sympa. Et donc, petit à petit, eh bien, ce jardin va se couvrir de feuilles, de fleurs. On va voir aussi le ciel qui change. Alors, il y a la période du printemps avec des ciels un peu changeants, des arcs-en-ciel.
2: Et puis à l'intérieur, on voit la présence d'un enfant aussi, puisqu'il y a les livres pour enfants dont tu parlais, puis il y a des jouets un peu éparpillés de temps en temps, puis en même temps des éléments plus d'adultes, la cuisine.
8: Oui, alors on verra jamais ni l'enfant ni les adultes, mais effectivement, on voit qu'il y a de la vie dans cette maison. Il y a des jouets, il y a une feuille avec des crayons, on voit qu'il y a du dessin, il y a un ballon qui a atterri sur la table de la cuisine. Dans le jardin, il y a un toboggan. Donc voilà, c'est un peu la maison de rêve, on va dire, avec ce grand jardin, ces montagnes au loin. On aurait très très envie de vivre dans le livre, je trouve. Et puis il y a un petit peu aussi tous les rituels de l'année. Par exemple, il y a les crêpes de la Chandeleur. Après, évidemment, on retrouvera les fêtes de Noël. Il y a le gâteau d'anniversaire. Enfin, tous ces petits plaisirs de l'enfance et de la vie. Les illustrations sont faites au pochoir. C'est très très coloré, des formes simples, très jolies. Enfin voilà, moi je trouve que c'est vraiment un bijou, cet album.
2: Il y a une présence aussi qui est au fil des pages, là, un être vivant qui nous accompagne.
8: Oui, c'est le petit chat, dedans ou dehors, qui est présent sur toutes les doubles pages, on a vérifié. Et puis on a également bien les oiseaux qui vont se succéder selon les saisons dans les arbres du jardin. Et puis, on voit que c'est une maison où on aime les fleurs parce qu'il y a toujours des plantes sur le bord de la fenêtre et puis des bouquets de fleurs à l'intérieur qu'on imagine qui ont été cueillis dans le jardin. Donc, des fleurs différentes en fonction des saisons. Et puis, il y a sans doute un potager parce qu'on trouve aussi des légumes. Enfin, voilà, un hommage à une vie simple et au plus proche de la nature. Et puis, parfois des petits visiteurs comme des écureuils au moment de l'automne. Alors on a vu les oiseaux qui étaient partis pour l'émigration. Il y a des petits écureuils qui vont commencer à se rapprocher de la fenêtre peut-être pour guetter un peu ce qu'ils pourraient attraper. Mais bon, le chat est là et veille. On passe Noël et puis on revient comme dans une boucle parfaite à l'anniversaire des 4 ans. Une année a passé.
2: Et le gâteau a changé.
8: Et oui. On est sur un fraisier cette fois.
2: Ben merci beaucoup Claire. Est-ce qu'on peut redire le titre et l'autrice ?
8: Oui, donc ça s'appelle Une année. C'est Bernadette Gervais aux éditions La Partie.
2: À retrouver à la librairie du Tiers-Temps, à Aubenas.

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1: Les fruits du hêtre, Fagus sylvatica, aussi appelé fen, peuvent être utilisés dans des pâtisseries. C'est notre sélection sauvage de la semaine. Le hêtre fructifie en automne. Les fens sont fermés dans une cupule hérissée d'épines molles, une sorte de bogue, bien plus petite que celle de la châtaigne. Cette sorte de bogue, cette cupule, s'ouvre en quatre à maturité. Les fens y sont regroupées par deux ou trois. Elles sont petites, de forme triangulaire, et chacune renferme une amande, une graine, qui peut rappeler par son goût la noisette. Côté vertu thérapeutique, la consommation de fen aurait un impact positif sur la santé. Ils étaient utilisés dans la prévention des maladies du système nerveux, telles que la maladie d'Alzheimer, dans la diminution des symptômes de la Tourette, ou encore pour diminuer les douleurs rhumatismales et guérir certaines affections cutanées. La tentation est donc grande de vouloir en ramasser à l'appel et de s'en empiffrer. Mais attention toutefois, car la fen, bien que riche en lipides et en glucides, a un péricarpe contenant de la phagine, cette substance toxique qui peut provoquer à haute dose des troubles intestinaux et des maux de tête, allant jusqu'à des délires, voire des convulsions. Doucement donc sur la fen. Il n'empêche qu'une fois écorcées, les fernes sont délicieuses. Crues, en petite quantité donc, grillées pour l'apéro, bouillies et réduites en purée comme le pratiquaient les Amérindiens. Elles offrent une large palette de recettes qui raviront les papilles. Du fruit du hêtre, la fen, on extrait également une huile comestible et très parfumée. Les connaisseurs la trouvent même supérieure à l'huile de noix et même certains diront à l'huile d'olive. Il faut 50 kg de fen pour fabriquer 10 litres d'huile. Pas de précipitation pour le ramassage, attendez que les cupules soient tombées au sol, en général entre septembre et octobre. Ce sera gage de leur maturité. Vérifiez toutefois qu'elles ne présentent pas de trous, au risque qu'elles n'aient déjà été visitées par quelques gourmands.

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2: 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On écoute maintenant Yargla avec leur titre Crystal Lake, donc un groupe à retrouver samedi à la Déglinguette.

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1: Un film pour vous inviter à en découvrir d'autres, un court métrage, 6 minutes 39 très exactement, à découvrir sur la plateforme Tank, la plateforme dédiée au cinéma documentaire basé à l'USAS. Ce film s'appelle Echo et il est signé Noémie Aubry. Puis Simon III, Forback. Les tambours résonnent au fond de la mine, le bal a lieu demain. Nous sommes le 14 du mois, le film brosse par petites touches le portrait d'un homme, immigré italien, qui préfère à la prime mensuelle, conditionnée par le fait de ne pas manquer un jour de travail, se rendre au bal du mi-temps du mois. La joie plutôt que l'exploitation et le danger de mort permanent.

0: Vous venez d'entendre une partie de la bande sonore de ce film Écho de Noémie Aubry. Écho, cela renvoie bien sûr à l'écho, cette fois avec un H, cette résonance sonore qu'on imagine infinie dans une mine de charbon. Et cela fait signe vers écho avec deux C, qui en italien signifie « voici ». Voici donc un film si court et néanmoins si dense et si puissant, nous dit Caroline Châtelet, qui l'a programmé pour Tank. Un film à la beauté à pleurer, oui, parfois la programmatrice est sensible, en ce qu'esthétique et forme ne sont jamais déliés de l'intime et du politique. À partir d'images d'archives, des mines du bassin lorrain et de photos familiales, la cinéaste dessine le portrait d'une vie. Cette existence de son aïeul, si on l'aperçoit d'abord écrasée par le travail, elle nous est racontée dans ce qu'elle arrache tous les mois au patron. Délicat et sensible, le film tisse plusieurs propos, entremêlant par les images et le récit en voix off, l'immigration, la précarité, le danger et l'étouffement de ce travail sous terre, les rapports de classe et le racisme, et également toutes ces menues choses qui font un quotidien. Bref, voici un film qui va à l'essence de son propos, dessine une vie en profondeur et résonne longtemps après l'avoir vu. Si les mots de Caroline Châtelet vous ont donné envie de découvrir Écho de Noémie Aubry, rendez-vous sur Tank, il est visible en ce moment et on vous le rappelle, en tant qu'Ardéchois et Ardéchoise, vous avez accès gratuitement à Tank via la médiathèque numérique de l'Ardèche. Il vous suffit de vous rendre sur ce site et de vous inscrire pour avoir un abonnement et avoir accès à l'ensemble de la programmation de la plateforme. Du côté du navire, ce soir, il y a The Dog Stars à 20h30 en VF, Juste pour une nuit en VF à 20h30, Spider-Man, c'est aussi à 20h30 en VF, de la comédie française, c'est à 20h30, L'Odyssée est visible en VO, en sous-titré à 20h15, et enfin Fjord est visible en version originale sous-titrée à 20h30.
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0: Chaton a sorti un album, il est intitulé Megaspleen. Chaton, souvenez-vous, c'est celui qu'on avait découvert avec son titre Poésie au pluriel. Un titre qu'on écoutait avec un sourire en coin, avouons-le. Il ne s'est pas départi de sa grande chevelure bouclée et sombre et de son air un peu triste. Son univers, quant à lui, s'est affiné, toujours un peu inclassable à la croisée des influences. Il y a du soleil, mélangé à de la mélancolie, et des voix qui se tissent. On commence la semaine avec Barcelona, c'est Chaton.

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1: Merci de rester à l'écoute de RFI, les midis à Paris, 10h en temps universel. Et le journal, c'est avec vous, Karine Bellicha, bonjour.
2: Bonjour Caroline, bonjour à tous. À la une, le Népal n'en finit plus de compter ses morts après la coulée de boue dévastatrice dans l'Himalaya. Il y a plus de 1000 décès décomptés désormais. Restent les milliers de disparus et l'aide aux sinistrés qui ont souvent tout perdu, tentent de s'organiser. Sans grand résultat, Washington met la pression sur Téhéran militairement et économiquement et menace ses partenaires de sanctions. En Irak, il est bien difficile d'imaginer de ne plus commercer avec son voisin. Reportage à Bagdad dans ce journal. Reportage également au Porges, la commune du sud-ouest français ravagée par les feux cet été. La rentrée scolaire aujourd'hui va permettre aux enfants d'évoquer les souvenirs d'évacuation en catastrophe et les traumatismes qui vont avec. Un mur des disparus à Katmandou, dans la capitale népalaise, des familles placardent la photo de leurs proches. Les portraits de Népalais et d'étrangers débordent à l'entrée de l'hôpital. Dernier espoir de les retrouver une semaine après la crue dévastatrice dans l'Himalaya. Alors que la barre des 1000 morts recensés est désormais franchie, incluant les victimes de l'autre côté de la frontière au Tibet, près de 4500 personnes manquent toujours à l'appel. Les recherches se poursuivent pour trouver des éventuels survivants. Les opérations mobilisent les secours, mais aussi de nombreux habitants. Exemple avec ce témoignage d'un journaliste népalais contacté par Nicolas Feldman.
3: Le jour de la catastrophe, Deepak Koirala se trouve à Katmandou, la capitale. Ce n'est que le lendemain qu'il rejoint sa région et constate l'ampleur des dégâts.
4: Je me suis rendu dans la zone touchée. 29 de mes voisins étaient sur la route pour Gosai Kunda, un lieu de pèlerinage très populaire. Ils s'y étaient rendus pour prier. C'est là qu'ils ont été pris dans cette immense inondation. Depuis, on est sans nouvelles d'eux. Ils ont tous disparu.
3: Si le journaliste continue depuis d'écrire quelques articles, de raconter pour les télévisions locales et les radios la catastrophe, il vient aussi désormais en aide comme il le peut à sa région.
4: Ma mission est de rechercher les corps de mes voisins disparus. Je travaille avec la police et le gouvernement pour retrouver leurs dépouilles. Et je participe aussi aux opérations d'aide dans ma région. Nous envoyons du matériel, de la nourriture, des vêtements et des équipements. On collecte tout ce qu'on peut, car les dégâts sont considérables. Une vingtaine de ponts ont été détruits et près de 40 km de routes ont disparu.
3: Des destructions qui compliquent un peu plus l'arrivée de l'aide et des secours, avec des routes et des ponts emportés. Certaines zones restent difficiles, voire impossibles à atteindre.
2: Téhéran dit qu'il respectera ses engagements si Washington en fait de même, alors que Donald Trump menace de nouveau l'Iran de frapper fort. Posture habituelle des deux côtés après les frappes américaines hier et les répliques iraniennes dans la région, inédite depuis un mois. Un nouveau regain de tension qui inquiète une nouvelle fois les marchés. Les cours du pétrole sont repartis à la hausse. En renforçant déjà les sanctions contre l'Iran, le 25 août dernier, les États-Unis ont mis en garde tous les partenaires commerciaux de Téhéran qui poursuivraient leurs échanges sans adopter de mesures concrètes pour le moment. Mais de toute façon, pour l'Irak, cesser tout commerce avec l'Iran voisin serait quasiment impossible. Reportage à Bagdad de Marie-Charlotte Roupi.
5: Dans le quartier de Jamila, à Bagdad, se trouve le marché de gros des produits alimentaires.
6: Là, ce sont majoritairement des produits laitiers, irakiens, iraniens, saoudiens et turcs.
5: Nasser Nasser Abdurrida est négociant. Il craint les retombées de nouvelles sanctions américaines contre l'Iran. Les sanctions précédentes et la fermeture répétée du détroit d'Ormuz ont déjà fait monter les prix des produits importés, l'Iran restait encore le fournisseur le moins cher.
6: Le marché irakien dépend à hauteur de 60 à 70% des produits iraniens dans tous les domaines. Alors si les importations de marchandises sont interrompues, nous serons affectés, oui. Les prix sur le marché deviendront anormalement élevés.
5: En mars 2026, la Chambre de commerce iranienne estimait que l'Irak représentait 50% des exportations de son industrie alimentaire. Alors à Bagdad, les conséquences des sanctions se font forcément ressentir. Ahmed Kadam, comptable dans une entreprise voisine.
7: Nous échangeons avec eux au sujet des marchandises et ils se plaignent de l'augmentation des prix des matières plastiques, du verre et du sucre. Les prix des marchandises en Iran ne correspondent plus à ceux du marché irakien.
5: Selon lui, certaines entreprises ont déjà cessé leur importation d'Iran, mais Abu Mohammad, comptable lui aussi, rejette les menaces américaines contre les pays commerçants avec Téhéran.
8: La coopération entre nous et l'Iran continuera. Transférer de l'argent n'est pas difficile pour nous.
5: Dans ce contexte, tous restent discrets sur la manière dont ils payent leurs fournisseurs iraniens. Marie-Charlotte Roupi, Bagdad, RFI.
2: L'administration Trump tente donc, en plus des frappes, d'asphyxier l'Iran économiquement, mais Téhéran n'est pas isolé pour autant. Le président Massoud Pezeshkian est à Bishkek, au sommet de l'organisation de Shanghai, autour de la Chine et de la Russie, un bloc régional asiatique et eurasiatique qui veut faire contrepoids à l'influence occidentale. Vladimir Poutine va s'entretenir aujourd'hui avec le président iranien. En marge de ce sommet, la Chine, grand importateur de pétrole iranien, déjà prévenu qu'elle défendrait fermement ses intérêts. Quant au Japon, il envisage de consacrer près de 9 000 milliards de yens l'an prochain à son budget de la défense, près de 50 milliards d'euros, un record pour l'archipel. Tokyo souhaite en particulier doper la place de l'intelligence artificielle dans l'armée dans un contexte, clairfage, d'aggravation des tensions avec ses voisins.
9: Le Japon répond aux menaces croissantes de la Chine et de la Russie sur ses îles par un niveau de dépenses militaires inédit. Il s'agit d'acquérir des missiles hypersoniques et de généraliser l'usage des drones et de l'IA dans une armée nippone en peine d'effectifs, explique Céline Pajon, chercheuse à l'IFRI.
10: L'intelligence artificielle comme appui à la prise de décision militaire et puis l'utilisation massive des drones. Ce sont deux capacités sur lesquelles le Japon veut monter en puissance très rapidement. C'est d'autant plus important que dans le contexte japonais, on est face à un problème très fort de recrutement militaire. La démographie est très peu dynamique, donc c'est très difficile pour les Japonais de pouvoir monter en puissance en matière de capacité militaire sans pouvoir aligner en fait le personnel pour utiliser ces capacités. Donc l'utilisation de l'IA, l'utilisation des drones, ça devient vital pour le Japon pour vraiment monter en puissance.
9: La difficulté sera de financer ce budget de défense record, étant donné la situation financière du Japon, confronté à une forte inflation, à un yen faible et à un endettement qui frise les 230% du PIB.
2: Les États-Unis ont irrité leurs partenaires européens en conviant le ministre russe au G20 Finance, tandis qu'une nouvelle fois l'attaque la nuit dernière a été massive en Ukraine. À coups de missiles balistiques et de drones de combat, Moscou a frappé la capitale Kiev et sa région, faisant au moins 12 morts, la plupart tués dans un dépôt des chemins de fer. La Russie assure ne viser que des cibles militaires, ce que démentent les autorités ukrainiennes. Loin des bombardements, séjour de rentrée scolaire en France, plus de 11 millions d'enfants retournent en classe aujourd'hui. Une rentrée particulière pour les sinistrés des incendies qui ont ravagé le sud-ouest du pays cet été. Plus de 400 km² réduits en fumée dans la commune du Porge, village le plus touché de 3500 habitants où plus de 180 maisons ont été détruites. Cette rentrée annonce un semblant de retour à la normale. Reportage sur place de Juliette Pietraszewski.
11: En fait, j'ai peur que le feu y revienne parce que des fois il y a des reprises et on a dû un peu partir parce qu'on avait peur que ça rebrûle.
12: Avec ses mots d'enfant, Maïwen, 10 ans, raconte son évacuation du Porge. À ses côtés, sa mère Audrey.
13: On s'est auto-sauvé et c'est parce qu'on a vu les braises tomber dans le jardin parce que il était là, mais c'était apocalyptique.
12: Depuis leur retour à leur domicile, Audrey tente de répondre aux questions de ses enfants, une tâche compliquée à l'image des événements vécus par la famille.
13: Pourquoi c'est arrivé ? Donc on essaie de répondre avec les mots adaptés à leur âge, mais ils ont vu ce qui s'est passé, ils ont bien vu que c'était sérieux. Et le chemin de l'école pour Mayouen n'est plus pareil, il n'y a plus la forêt, il n'y a plus les maisons qui étaient en bon état, là maintenant c'est des ruines. Et c'est essentiel d'en parler.
12: Et pour Audrey, comme sa fille Maïwen, le retour à l'école est très bien vécu, notamment parce qu'elle va faciliter le dialogue.
11: Oui, parce que je vais voir toutes mes copines, parce qu'il y en a une, elle a perdu sa maison, et une, elle a perdu son cabanon.
13: Ils sont super contents de se retrouver, parce qu'ils ne se sont pas vus pendant l'été comme d'habitude, parce qu'on a tous été évacués à droite, à gauche. C'est la normalité qui revient, c'est on calme le jeu, on n'est plus en alerte, etc. Ça s'est passé, ça fera partie de l'histoire, du demain. Mais on est tous là pour s'écouter et avancer pas à pas.
12: Une collecte de fournitures scolaires a été organisée pour les enfants des sinistrés. Des groupes de parole et une cellule psychologique ont aussi été mises en place. Juliette Pietraszewski, Le Porche RFI.
2: Voilà, c'est la fin de ce journal. Merci de l'avoir suivi. Tout de suite, 8 milliards de voisins avec Emmanuel Bastide. Et ne manquez pas ensuite RFI Midi, présenté par Anne Cantner.
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2: C'est l'heure de votre agenda culturel quotidien de ce lundi 31 août. Et on commence par Samsap qui vous convie à son déstockage de rentrée. Comme tous les premiers mardis du mois, déstockage à moins 50%. Des tenues de sport, des tenues chic pour le bureau ou pour ou pratique. Pour les champs, du doux, du mou et tout ce que vous n'imaginez même pas, c'est à Samsap. Le rendez-vous est donné demain mardi 1er septembre de 10h à midi et de 14h à 18h30, 26 quai de l'Ardèche à Pont d'Aubenas. Puisqu'on parle friperie, le Fripe Show se tient pour son édition spéciale rentrée. Auteuil avec Fa 7, ancien nouveau nom de Activiteuil. Donc samedi 5 et lundi 7 septembre de 10h à 18h, on vous donne rendez-vous 5 rue Boissy d'Anglas, Auteuil, pour un déstockage massif. Les Connexions, l'association de recyclage, récupère chaque année des vêtements déposés au long des grandes courses comme le Marathon de Paris. Des vêtements donc sportifs plutôt. Et ce que vous propose Facette, c'est donc de profiter de ce déstockage massif et de donner une seconde vie à ces vêtements abandonnés par les sportifs et sportives. Rendez-vous samedi 5 et lundi 7 septembre, Auteuil, 5 rue Boissy d'Anglas, de 10h à 18h. Ça sent la rentrée, c'est bientôt l'heure des grandes résolutions et des nouvelles activités. L'atelier dessin et BD des Monts d'Ardèche de l'association Chou, Hibou et Boufadou vous présente son offre d'ateliers hebdomadaires de dessin et de BD pour les ados et les jeunes de tous niveaux et à partir de 8 ans. Il y aura des ateliers à Vals, Aubenas et l'Alvade d'Ardèche pour apprendre à dessiner et raconter des histoires en bande dessinée. Et ce, tout au long de l'année. 3 ateliers hebdomadaires annuels d'une durée d'1h30 chacun, les mercredis en période scolaire. Pour les enfants à partir de 8 ans, il y a 2 possibilités. De 10h à 11h30 à l'Alvade ou de 13h à 14h30 au Palabre à Aubenas. L'atelier ado, quant à lui, se déroulera de 15h à 16h30, toujours le mercredi, et ça sera aussi au Palabre. Une séance d'essai gratuite est proposée, sur réservation uniquement, le mercredi 16 septembre. Pour en savoir plus, rendez-vous sur la page Hello Asso de l'association Chou, Hibou et Boufadou. Et Boufadou, ça s'écrit avec 2 F. Vous pouvez aussi leur écrire à l'adresse mail suivante, atelierdessinetbd@gmail.com. Vous pouvez aussi rencontrer les membres de l'association Chou, Hibou et Boufadou à l'occasion du forum des associations de Montpezat le matin du 5 septembre et de celui du Palabre à Aubenas, samedi 5 septembre également, mais l'après-midi.

Le mois de septembre arrive, il faut donc commencer à se dépêcher pour découvrir les expositions visibles au château en ce moment. On vous rappelle qu'il y a deux expos, celle de Nicolas d'Auban, 1677, une exposition autour d'un chantier de recherche autour des graffitis carcéraux conservés dans les sous-sols. Guidé par son intérêt constant pour les espaces de contrainte, Nicolas d'Auban propose ici une démarche qui tresse création contemporaine, histoire carcérale et exploration du bâti. Et la deuxième exposition s'appelle Des patates, c'est une exposition collective autour de ce tubercule bien connu. Et on en profite pour vous rappeler que vous avez jusqu'au 9 septembre pour vous déposer vos témoignages et archives dans le cadre de l'appel à témoignages du Château, Centre d'art contemporain et du patrimoine d'Aubenas. On va terminer ainsi cet agenda culturel et on écoute Pigeon.

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2: C'est la rentrée aussi pour Sentier Sonore, l'émission consacrée à la création sonore contemporaine que vous pouvez retrouver chaque semaine sur les ondes d'Info RC le jeudi à 20h et le dimanche à 16h. Et pour cette rentrée, on découvre Submersible, une pièce de Nathalie Onge et Sébastien Béranger qui explore la fascination pour les mondes sous-marins. Je vous invite, si vous le pouvez, à écouter cette pièce au casque. Évidemment, si vous êtes en voiture, oubliez tout de suite cette proposition. Inspiré par les histoires d'apnéistes, de plongeurs, plongeuses et de marins, un concert électroacoustique live qui mêle art acousmatique et création radiophonique en évoquant les mystères de l'océan et la quête humaine d'harmonie avec la nature. Une composition musicale qui plonge l'auditeur dans une aventure onirique sous-marine où les témoignages rencontrent l'imagination des créatures marines mythiques. Submersible intègre des sons aquatiques réels et des interviews, créant un paysage sonore qui reflète l'expérience humaine et la fragilité de l'environnement aquatique. On écoute un extrait.
3: Et donc au final, cette bouée naturelle, cette flottabilité diminue au fur et à mesure. Dans nos descentes, très rapidement, en fait, on s'arrête de palmer ou de brasser pour pouvoir descendre. On est littéralement en fait aspiré par le fond.
4: C'est un des thèmes qui revient le plus dans la bouche des apnéistes. Par rapport aux plongeurs bouteilles, il y a le fait d'être libéré du matériel. On n'a pas besoin d'oxygène, on n'a pas besoin de faire de palier. On a l'impression de se libérer des contraintes biologiques, puisqu'on a l'impression de pouvoir vivre sans respirer.

Submersible de Nathalie Hong et Sébastien Béranger, c'est à retrouver sur les ondes de votre radio Info RC ce jeudi à 20h et dimanche à 16h.

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4: Bonjour et bienvenue sur l'Info RC. Nous nous retrouvons pour l'instant Mytho, votre émission consacrée aux mythes et légendes de l'Antiquité et présentée par les élèves de 3e de l'option latin du collège La Cigalière à L'Argentière. Aujourd'hui, notre émission est consacrée au mythe de Sisyphe. Elle est présentée par Céline.

Sisyphe est le roi de Corinthe, puni car il a dénoncé le roi de l'Olympe, Zeus ou Jupiter, qu'il aperçoit changé en aigle, en train d'enlever une jeune fille, Eugène.

en échange d'une source qui ne tarira jamais. Sif révéla au père où se trouvait sa fille. Zeus, furieux d'avoir été dénoncé, décide de punir Sisyphe.

Il y envoie Thanatos, dieu de la mort, ennemi implacable du genre humain. Celui-ci devait ramener Sisyphe aux enfers, mais Sisyphe n'accepta pas sa punition et voulut y échapper. Pour cela, il mit en place deux ruses. La première, lorsque Thanatos vient le chercher, Sisyphe lui proposa de lui montrer une de ses inventions, des menottes. Il enchaîna Thanatos si fort que ce dernier ne put l'emporter aux enfers. Le lieu de la mort prisonnier, plus personne ne mourrait plus sur terre.

Zeus ou Jupiter dut envoyer Arès ou Mars, délivrer Thanatos et emmener Sisyphe aux enfers. Mais Sisyphe mit en place une deuxième ruse. Il avait préalablement convaincu sa femme de ne pas lui faire de funérailles adéquates. Il put ainsi convaincre Hadès ou Pluton de le laisser repartir chez les vivants pour régler ce problème.

0: Une fois revenu à Corinthe, il refusa de retourner parmi les morts. Il ne reviendrait dans le royaume souterrain qu'au moment de sa mort naturelle. Thanatos, ou même Hermès selon les récits, dut alors venir le chercher de force. Pour avoir osé défier les dieux, il fut condamné dans le Tartare à faire rouler un rocher jusqu'au sommet d'une colline sans jamais y parvenir. À peine Sisyphe est-il arrivé à son but que le rocher croule vers le bas et tout est à recommencer. Cette condamnation montre qu'on ne peut défier ni se moquer des dieux impunément. Ce mythe nous transmet également une vision pessimiste de la condition humaine. Ce rocher qu'on lui fait rouler insensément pourrait représenter les actions humaines sans cesse vouées à l'échec.
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0: sent bon déjà là. On est 12 rue Francis Chira à Villeurbanne. Ça sent super bon dehors. Bonjour.
1: Bonjour.
0: Ça y est, je suis arrivé sous la pluie. Il pleut un peu, mais on va vite se réchauffer, je pense, vu l'odeur déjà.
1: On va rentrer, bienvenue.
0: Merci.
1: Moi, c'est Anne-Laure, donc je suis torréfactrice à la Belle Moulerie. Aujourd'hui, on est mardi, et mardi, c'est le jour de production et empaquetage. Donc Hélène est en train de torréfier et Marlène ne va pas tarder à arriver à l'atelier. Ici on est dans un local partagé, on est 9 et là c'est chez nous, du coup c'est la torréfaction, donc Hélène elle est en pleine production.
2: Bonjour, Hélène, enchantée, je suis en pleine torréfaction là, j'ai un café qui est en train de refroidir dans le refroidisseur et j'ai un autre café qui est en train de cuire dans le tambour.
0: C'est ça qui sent si bon ?
2: C'est ça qui sent si bon, dans tout le quartier d'ailleurs.
1: Ouais, dans le quartier, ouais, ça se sent bien là.
0: Aujourd'hui, une immersion dans l'univers du café. Oui, ça sent bon et oui, on va goûter. Positive Onde à la Belle Brûlerie.
1: La Belle Brûlerie, donc torréfaction de café bio par trois filles du coup, Hélène, Marlène et moi-même Anne-Laure. La Belle Brûlerie, ça existe depuis pas longtemps, hein, c'est un petit bébé. On a commencé à monter le projet en janvier-février 2018 et il est né en septembre 2018. On va se prendre un petit café ?
0: Ah bah ouais, quand même.
1: Allez, c'est parti. Qu'est-ce qu'on va se faire ? On va se faire un Honduras. On a torréfié hier et on a un peu changé la torréfaction. Du coup, je voulais le goûter, savoir si les nouveaux profils sont intéressants. Ça te va ?
0: Eh ben allez, on y va, Honduras.
1: Parfait. Donc, on va faire un café filtre. Donc ici, tu as vu, on peut faire plein de cafés différents. On a une piston, on a des Chemex, on a la vraie machine de bar aussi qui nous permet de tester nos cafés pour les restaurateurs.
0: Parce que suivant le café, suivant la machine, il n'a pas le même goût ?
1: Pas du tout. Pas du tout, il y a des cafés qu'on travaille plus pour espresso, typiquement ça va être des cafés qu'on va proposer dans les restaurants, et il y a des cafés qui vont être plus destinés aux épiceries, donc on va les torréfier plus pour filtres, parce que les gens ont plus des filtres chez eux, des cafetières filtres, tu vois, avec le petit filtre papier quoi.
0: Alors moi je suis cafetière à l'italienne, qu'est-ce que t'en penses de ça ?
1: La cafetière à l'italienne, alors la cafetière à l'italienne c'est la plus dure, on va dire, pour le profil aromatique du café, parce que le café est chauffé très durement pendant la préparation du café. Donc souvent, on a un café assez amer avec la cafetière italienne. En fait, les dosages pour les cafetières filtres, les pistons, tout ce qui est en fait les méthodes douces, on dit, c'est le ratio, c'est 60 grammes par litre. Toujours en fait. Alors qu'un espresso, on va plus se retrouver à 9 ou 10 grammes de café par tasse d'espresso. Et donc, contrairement à ce qu'on peut penser, il y a beaucoup plus de caféine dans la cafetière filtre que dans un espresso. Parce qu'en fait, l'eau passe plus longtemps, extrait plus longtemps la caféine dans une cafetière filtre. Elle est en contact plus longtemps avec le café. Et donc en fait, on va se retrouver avec beaucoup plus de caféine dans une cafetière filtre. Et souvent, on a l'impression que l'espresso, comme c'est très fort, il y a beaucoup de caféine et en fait, pas du tout. Enfin, pas du tout. Moins, en fait. Là, tu vois, c'est une mouture assez classique. On est entre le sucre et le gros sel, quoi. Alors que pour une piston, donc celle-ci, on va être plus sur une mouture gros sel, plus épaisse.

Je sais pas si t'en as déjà vu des moulins comme ça. Ça, c'est notre moulin de marché. En fait, tu mets ton café dans la trémie et tu choisis le numéro en fonction de ta cafetière. C'est le mieux. Et puis du coup, parce que le café qu'on achète moulu dans les grandes surfaces ou dans les magasins, la plupart du temps, il est moulu pour cafetière filtre. Là, tu vois, je fais couler de l'eau. J'attends 30 secondes, j'éteins ma cafetière et après je rallume. C'est un peu le secret d'une bonne cafetière filtre, c'est une pré-infusion de 30 secondes. Après, on est geek ou on n'est pas geek. Moi, je suis très geek sur mon café. C'est la boîte de Pandore, le café. Une fois qu'on commence à s'y pencher, on peut jouer sur la mouture, on peut jouer sur le grammage, on peut jouer sur la torréfaction. Enfin, on peut jouer sur tellement de choses que les paramètres sont infinis, en fait. Et on peut jouer sur la qualité de l'eau aussi. Le mieux, ce serait d'utiliser de l'eau filtrée ou de l'eau osmosée pour qu'il n'y ait pas un impact trop des minéraux, en fait. Donc, voilà.

0: Alors comment on déguste le café? Est-ce que c'est comme le vin, je sais pas, est-ce qu'on profite d'abord du nez avant
1: du
0: de
1: goûter? Nez. Ah, c'est une bonne...
0: C'est une question de néophyte.
1: Le café, déjà, il se déguste à toutes les températures. Un café qui sort de la cafetière n'aura pas le même goût qu'un café 10 minutes après et un café 45 minutes après. Nous, ce qu'on cherche dans nos cafés, c'est qu'il soit homogène tout le long. Donc, il refroidit, mais il est toujours agréable en bouche, il y a une certaine acidité, une balance avec l'amertume. Par contre, on a un protocole, nous, pour goûter nos cafés, qui s'appelle le cupping, qui est un protocole développé par la SCA, la Specialty Coffee Association, et qui, du coup, entraîne le phénomène de rétro-olfaction. Donc, en fait, on va même la même quantité de café, il y aura un ratio café et eau, avec une certaine mouture. On va laisser pré-infuser 4 minutes le café, et après, on va utiliser des cuillères à cupping, qui ont une forme assez spécifique. Tu vois, elles sont bombées, on dirait un peu une cuillère à soupe, mais en plus rond. Et on va aller poser en fait la cuillère sur la lèvre, et on va aspirer le café. Ce qui fait que du coup, au niveau rétro-nasal, il va y avoir en fait les arômes qui vont toucher les petites papilles qui connectent en fait la bouche et le nez. Et on va se retrouver en fait dans un phénomène de rétro-olfaction et d'oxygénation des arômes. Ce qui va nous permettre de capter en fait les arômes et sur la roue des saveurs de les analyser. Ça c'est quand on est très bon.
0: Bah on va aller voir ça, on va te refiler là.
1: Oui, bon, on va aller voir Hélène du coup. Donc là on est en face de Clark. Clark, donc c'est notre torréfacteur, voilà, c'est Superman entre guillemets, donc c'est le seul homme de l'atelier. Donc c'est un torréfacteur 15 kg, enfin, il a une capacité de 15 kg, mais on met toujours que 12 kg maximum dedans, parce que le café quand il cuit en fait prend du volume, et donc on pourrait pas mettre 15 kg dans le 15 kg, ça exploserait.
2: Bah, du coup je vais commencer par vider le pelliculier. Donc là, c'est là où on a les petites pellicules de parche. Voilà, on s'en fout un peu partout.
0: Et ça, on le fait à chaque torréfaction.
2: À chaque torréfaction pour pas obstruer la sortie des parches dans le torréfacteur, ce qui générerait de la fumée. Et voilà, ensuite je vais charger. Donc là, je charge du Sumatra.
0: Avec l'escabeau qui va bien pour monter jusqu'à la hauteur de...
2: Exactement, donc là j'ai deux seaux de 5 kg. Je charge à 10 kg, on a certains batchs qu'on va charger à 12, d'autres à 10. Celui-là on préfère le mettre à 10 pour pouvoir mieux maîtriser la cuisson. Ensuite j'allume les burners.
1: L'autoréfacteur, il marche au gaz. Donc il y a une cinquantaine de brûleurs en fait que tu vas avoir là. Si tu te penches, là.
0: Ah ça y est, je les vois.
1: Ouais. En fait, on peut moduler la hauteur de la flamme et donc la chauffe du tambour. Donc ça marche comme une machine à laver. Il y a un tambour qui tourne. On met le café dans la trémie, donc qui se trouve au-dessus du tambour. Une fois que la température à l'intérieur du tambour est atteinte, donc c'est une température qu'on définit avec les filles, on ouvre, le café tombe à l'intérieur et donc du coup, voilà, ça tourne et ça cuit. T'as vu, il y a quand même un ordinateur à côté. C'est pas l'ordinateur qui contrôle la machine. En fait, il y a deux thermocouples. Il y en a un dans le tambour et un dans la sortie d'air qui nous permet en fait de mesurer la température des grains. Donc à chaque fois qu'il y a un grain qui tape, ça mesure la température. Et en fait, nous, on sert de l'ordinateur pour avoir surtout une répétabilité toutes les semaines. Il faut savoir qu'un café, s'il fait chaud ou s'il pleut dehors, il va pas cuire de la même façon. Donc ça nous permet en fait, une fois qu'on a défini une recette, de mettre la courbe en dessous et de suivre cette courbe. Et donc pour suivre cette courbe, on va pouvoir jouer avec différents paramètres, comme par exemple la hauteur des flammes, donc la chauffe du tambour, et également l'air qu'on met dans le tambour. En fait, la torréfaction, c'est une réaction de Maillard et une caramélisation. Donc en fait, ce qui se passe pendant la torréfaction, c'est comme le chocolat. On a une matière première qui est riche en protéines et en sucre réducteur. On la chauffe. On la cuit et donc il va y avoir une réaction entre les sucres réducteurs et les acides aminés qui vont créer plus de 1000 composants aromatiques ainsi qu'une partie caramélisation. Et en fait, nous, notre rôle, c'est de se dire « Ok, qu'est-ce que je veux faire dans ce café? Est-ce que je veux que ça soit un café rond, voluptueux, avec beaucoup de sucre? ou est-ce que je veux que ça soit un café plutôt limpide, plutôt acide. Et en fait, je vais jouer un peu avec ces deux paramètres pour torréfier mon café. Donc ça demande des tests.
3: J'adore.
1: Le café passe par différentes phases de couleurs. Tu vois, le café vert, ils sont dans les seaux là derrière. Voilà à quoi ça ressemble. Donc c'est assez lourd quand même par rapport à du café torréfié. Au niveau de la densité, tu vois, on est sur une matière première assez lourde. Et donc au fur et à mesure, on va voir l'évolution. Et nous, ça va nous permettre aussi de calculer à quelle vitesse il est passé de vert à cannelle. Et à quelle vitesse il est passé, en combien de temps, entre guillemets, il est passé de cannelle à noir.
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2: Là, j'observe sur mon écran de monitoring la courbe de température.
0: Qui se situe où? Parce que c'est vrai qu'il y a plein de, courbes.
2: La courbe rouge, du coup, c'est la température à l'intérieur du tambour. Donc ça, c'est la sonde qui permet de prendre cette température-là. Et donc là, on voit qu'on vient mettre, on vient de mettre le grain qui était froid à l'intérieur. Du coup, à l'intérieur du tambour, la température, elle diminue. On a mis un corps froid dans un corps chaud. Du coup, ça diminue pour atteindre ce qu'on va appeler le point bas. C'est le moment où le grain sera à la même température que le tambour et où après, ça va remonter. Voilà. Donc ça, c'est pour moi, c'est un des premiers points clés. J'ai envie de savoir à quelle température mon grain va être le plus bas, quoi.
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1: Tu vas t'approcher du torréfacteur, mais il y a un moment. En fait, il y a deux phases dans la torréfaction. Il y a une phase où le café prend de l'énergie et une phase où le café relâche de l'énergie et il craque comme du pop-corn. Et nous, ce point de craque, ça s'appelle le craque, il est super important pour nous parce que, en dégrossissant un peu, ce qui se passe avant le craque, c'est l'acidité, ce qui se passe après le craque, c'est l'amertume. Et donc, du coup, on s'approche du torréfacteur, donc là, on va pas tarder, je pense. On va entendre vraiment comme du pop-corn.

0: Hélène, tu fais quoi comme...
1: Je vais allumer le mixeur. Pour le refroidisseur. Et là, je suis au Guatemala, donc je vais sortir dans une minute, une petite minute.
0: Comme c'est un café, le Guatemala, qu'on destine plutôt à l'espresso, on va tirer la torréfaction après le crack. Donc il a craqué et là, on le laisse en fait. On le laisse cuire tranquillement, assez longtemps quand même, pour que ça soit un café qui, lorsqu'on boit mon espresso, soit charnu, rond, qui couvre la bouche, qui soit gourmand en fait.
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1: Et ben, c'était pas mal. Sorti à 200 degrés, il est sorti 2 minutes 30 après le crack. Du coup, c'est une torréfaction qu'on appelle un peu foncée, mais ça va être très bien pour l'espresso. Et il n'est pas monté trop en température, donc il devrait bien avoir des bons arômes de chocolat, de noix, de noisettes. Donc c'est cool.
3: Ce café qu'on vient de voir tomber là, est-ce qu'on pourra le goûter dans quelques minutes quand il sera refroidi un petit peu?
0: Et non.
3: Ah bah pourquoi?
0: Et non, désolé. Parce que le café, il continue en fait pas de cuire, mais de se développer pendant 24 heures après la torréfaction. Donc on n'y touche pas 24 heures après la torréfaction et on peut commencer à le goûter en filtre. 24 heures après la torréfaction. En espresso, il faut attendre une semaine à deux semaines. Ça dépend des origines. Parce que le café, en fait, libère du CO2 après sa torréfaction. Et quand on le met dans une machine à espresso, il est trop frais, ce qu'on appelle un café frais. Et donc, du coup, il ne va pas être bon, il va être vert, ça ne va pas être bon. Donc non, tu ne pourras pas le goûter. Mais j'en ai là-bas, si tu veux, pour te faire goûter qu'il y a une semaine.
3: Alors, on goûtera ça avant de se quitter. Ouais.
0: Impeccable. Je crois qu'il y a Marlène qui arrive. La porte.
4: Ah bah oui.
0: Donc Marlène.
4: Bonjour. Enchantée.
5: Enchantée.

0: On a deux façons de sourcer nos matières premières, nos cafés verts. La première, c'est on le fait sur deux origines. C'est une façon très conventionnelle, en fait. On a un importateur, et donc du coup, il a un catalogue de cafés bio, et on choisit dans ce catalogue, on commande, il y a une palette qui arrive, et on paye. Donc ça vaut pour 50% de nos volumes, à peu près. Pour 50% des autres volumes, on travaille en direct producteur, grâce à notre asso Roasters United, qui est en fait une association de torréfacteurs européens. On est 12 en Europe et on est 2 en France. Donc le deuxième torréfacteur français, c'est Esperanza, qui est basé à Paris, Esperanza Café, chez qui Marlène a travaillé pendant un an. C'est là qu'elle s'est formée en torréfaction. Et donc en fait, comment ça se passe? On travaille avec des coopératives, donc voilà, enfin, tu vois la liste, il n'y en a pas énormément. Hein, et on travaille en direct avec eux, et le fait d'être 12 nous permet de remplir des containers. On travaille au niveau en fonction de la saisonnalité. Donc, par exemple, le café de Colombie, il arrive en janvier. Le café d'Éthiopie, Sumatra, il arrive en août. Donc, une fois que la Colombie est finie, on ne va pas en avoir toute l'année, mais il va être remplacé par un autre café dont la récolte s'est terminée 6 mois après la Colombie. Donc, c'est assez vertueux aussi au niveau de la nature. On oublie que le café, c'est un produit un peu comme le vin. Il y a une récolte par an et il faut respecter aussi ces périodes de récolte, quoi. On a des recettes en fonction des origines. Donc la plus longue torréfaction, c'est pour notre mélange Charlie, qui est donc Charlie et ses drôles de dames, on n'a pas été chercher très loin le nom, qui est notre mélange en fait le plus fort, donc ça va cuire entre 14 et 16 minutes. Et après, on va avoir des origines, au contraire, qu'on va assez peu cuire, comme l'Éthiopie, qui est entre 8 et 9 minutes de torréfaction. On a aussi un café assez particulier, qui est un café naturel. Il n'est pas plus naturel que les autres, hein, c'est l'appellation qui veut ça. En fait, quand on prépare le café dans les coopératives, donc avant que nous on le reçoive, il y a différentes façons en fait. Le café, c'est une cerise et dedans il y a 2 grains de café vert. Et en fait, on peut décider ou de dépulper, donc d'enlever le fruit, de laver, de faire fermenter et de sécher. Donc ça, c'est la méthode plus classique. Mais il y a aussi une méthode qui s'appelle la méthode naturelle. Et en fait, on fait sécher le fruit autour des grains de café vert sur des lits souvent africains. Et donc du coup, tout le sucre du fruit va aller se mettre dans le café. Et je vais te le faire sentir. Il est vraiment particulier. Déjà, quand il est vert, au niveau aromatique, il est particulier. Et alors, quand il est torréfié, c'est un café absolument incroyable. Tiens, vas-y, sens.
1: Ah oui, oui, oui.
0: Ça sent le fruit.
1: Ah ouais, ouais, ouais.
0: Ça sent le fruit par rapport à d'autres cafés. Et ça, c'est un café, on n'en a pas beaucoup. On en a 2 sacs de 70 kilos cette année. C'est un café en direct aussi, celui-là. Et qu'on destine plus à des événements ou des choses un petit peu... ça sort un peu de l'ordinaire, quoi.

0: Là, le processus de torréfaction continue là, toute la matinée. C'est de la production comme ça, 12 kilos par 12 kilos en fait.
1: C'est ça. Donc là, Hélène, aujourd'hui, je crois qu'elle a une quinzaine de batchs à faire là ce matin. Et du coup, moi, pendant ce temps-là, je vais aller faire de l'empaquetage en fait, en fonction des commandes qui sont tombées lundi.
0: On y va ?
1: On y va, c'est parti. Donc là, du coup, je suis en train de remplir mes sacs. Donc ça, c'est une commande de l'épicerie idéale, donc au Hall de la Martinière, à Lyon 1er. Et en fait, donc on a toutes nos commandes, on ne torréfie qu'à la commande. On ne fait pas de stock. Donc toutes nos commandes sortent du lundi matin au mardi midi. On torréfie en fonction. Et donc du coup, on remplit, donc on colle toutes les étiquettes à la main, on tamponne à la main, on fait tout encore à la main. Et on remplit du coup nos petites commandes. Donc là, tu vois, ils ont commandé, je crois que c'est 12 sachets de Pérou moulu. Donc c'est de la torréfaction d'hier, hein, parce que comme je te disais, le café moulu doit avoir 24 heures. Parce qu'il n'a pas encore fini de se développer, donc on ne touche pas au café pendant 24 heures. Donc là, on a torréfié le café hier et là, il est prêt à être moulu. Donc là, on va passer au moulin. Donc par défaut, vu que c'est une épicerie, c'est une mouture filtre. Donc on choisit mouture filtre et tous nos cafés commandés en épicerie sont des moutures filtre. Un petit thermocellage. Et voilà. Et là, le café, du coup, il est protégé. Il est dans son paquet. Il a sa petite valve qui fait que l'oxygène ne peut pas rentrer, mais le CO2 dont on parlait tout à l'heure peut sortir. Et il est protégé. Et il peut se consommer. Bon, les puristes diront dans le mois. Mais en fait, c'est du café, c'est pas du fromage frais. Donc, même s'il est consommé dans les 3 mois suivant la torréfaction, ça passe.

0: quand on fait des fois des ateliers découvertes. On en fait deux fois par mois. Et on finit toujours l'atelier par une dégustation de café à l'aveugle de quatre origines complètement différentes. Et c'est incroyable ce que les gens nous disent. Ah, ça me rappelle ma grand-mère, le petit déjeuner chez ma grand-mère. Oh bah ça, ça me rappelle, ça c'est incroyable. Enfin, c'est, on voit le sourire en fait sur les gens et vraiment le regard s'illuminer en fait juste, parce, juste de cette balade sensorielle en fait. C'est, ça éveille. Bon, après le café, ça éveille, oui. Mais voilà, c'est, il faut être à l'écoute de ses sens avec le café, complètement.
1: Je bois mon petit kawa en regardant tout ça et je me chuchote tout bas. Pourquoi c'est comme ci, pourquoi c'est comme ça, et bla bla bla bla bla bla bla.
0: J'ai deux anecdotes sur le café, si tu veux. La première anecdote, c'est la découverte du café du coup par un berger en Éthiopie qui donc du coup amenait paître ses chèvres et qui un soir la nuit a vu ses chèvres danser et complètement complètement folle en fait, et il s'est aperçu qu'en fait elle mangeait les feuilles d'un arbre et les fruits d'un arbre, et elle devenait complètement excitée. Donc du coup elles ont, il a ramené ces fruits-là en fait au chaman du village qui les a cuits. Ils ont tous bu ce breuvage et donc du coup ils ont découvert comme ça le café qui donnait des propriétés excitantes et voilà, qui maintenait veillé. Donc ça c'est la première partie. Et première anecdote, entre guillemets, la deuxième anecdote, c'est l'arrivée du caféier en Amérique du Sud, puisque l'Éthiopie est le berceau du café. Donc du coup, on pourrait se demander, mais pourquoi est-ce qu'il y a du café au Brésil, en Amérique du Sud? Donc il n'y en avait pas au début. Et en fait, c'est Louis XIV qui a volé trois plants de café au roi des Pays-Bas, à l'époque. Il les a mis sur trois bateaux différents. Deux des bateaux ont coulé, et un seul bateau est arrivé. Et avec du coup un caféier à bord, et ça a été en fait l'ancêtre de tous les caféiers d'Amérique du Sud. Donc les gens nous pas, on aime bien s'approprier, nous les Français, les grandes épopées et les grands succès. Mais voilà, apparemment, ça serait Louis XIV qui aurait amené le premier caféier en Amérique du Sud.

0: Ouais, mais c'est du 2 kg, du 4 kg, mais bon, quand même. Alors, je leur demande.
1: Ouais, typiquement, c'est les petites commandes qui tombent pour la livraison de la Savoie qui part ce soir. Donc le mardi, c'est toujours un peu intense. Les commandes tombent, et puis il faut rallumer le torréfacteur des fois. Nous, ce qu'on aime bien faire, c'est livrer en seaux consignés de 4 kg. Donc on le fait avec les restaurateurs, on le fait avec les bureaux, on livre 4 kg en grains et on récupère comme ça les seaux. On essaye de diminuer au maximum nos déchets. C'est pas simple, mais on y travaille.
2: Bah là, du coup, je vais pas tarder à y aller. Là, les factures, elles sont faites pour la livraison,
3: oui,
2: de cet après-midi.
3: C'est tout bon, il n'y a plus qu'à mettre dans les caisses et puis on va charger. Hein.
2: Ok, c'est parti alors. La Belle Brûlerie, c'est à ce jour 250 kg de café torréfié par semaine, ça fait une tonne de café par mois. Au niveau de nos clients, on travaille principalement avec des professionnels. On a une soixantaine de clients sur Lyon qui comprennent des restaurants et des épiceries et des bureaux également. On livre de plus en plus de bureaux qui ont des machines automatiques à grains. Au niveau des prix, nous on a fait le choix d'avoir une politique de prix unique. Ce qui permet en fait aux consommateurs d'acheter en fonction de leur goût et pas en fonction du prix. Parce que quand on voit les différents prix des cafés en épicerie et qu'on voit qu'il y en a un à 12 euros le kilo et l'autre à 24 euros le kilo, et ben la plupart du temps, on va sur le 12 euros le kilo sans vraiment se poser la question du pourquoi, du comment. Est-ce que c'est un mélange? Est-ce que c'est traçable? Est-ce que c'est pas traçable? Donc, on a une marge différente sur nos cafés parce qu'on les achète pas tous au même prix. Mais par contre, on les revend tous au même prix.
4: On arrive sur la fin déjà bientôt. Est-ce qu'on peut parler, je sais pas, des réseaux sociaux?
2: C'est Marlène qui s'en occupe et qui fait les photos.
4: On va en parler avec Marlène alors.
2: Bah ouais, carrément, elle est dispo. Regarde, elle est là.
4: Tu es en train de coller des étiquettes?
3: Ouais, oui, oui, on n'a pas le choix, on est mardi.
4: Est-ce que c'est compatible avec le fait de parler des réseaux sociaux?
3: Oui, ça marche, j'ai pas besoin de réfléchir quand je colle des étiquettes. Eh oui, les réseaux sociaux, du coup, ça prend un petit peu de temps.
4: C'est quoi les réseaux sociaux? C'est Facebook, Insta?
3: Ouais, c'est tout. Juste Facebook et Insta, ça suffit largement.
4: C'est La Belle Brûlerie?
3: Oui, c'est ça, La Belle Brûlerie. Sur les deux. Parfois, on met aussi des photos de nous. Nous, depuis le départ, on a envie de mettre un visage sur les producteurs, on a envie de mettre un visage sur les gens avec qui on vend, donc à nos épiciers, nos restaurateurs et tout ça. C'est pour ça qu'on ne veut pas faire d'envoi postal. Et ben, c'est pareil pour les gens, en fait. S'ils ont envie d'acheter nos cafés, ils peuvent aller sur notre page et puis ils peuvent voir... ils peuvent nous voir, nous, ils peuvent voir notre atelier, ils peuvent voir comment on livre, avec quoi, avec la voiture, avec le vélo. Voilà, on essaye de faire voir notre quotidien.
1: Hélène, qui est celle qui s'en sort le mieux avec les ordinateurs, a créé une carte interactive avec du coup tous les points de vente en fait de La Belle Brûlerie, sachant qu'on est à Lyon mais on est aussi en Savoie, on est aussi en Drôme, donc faut pas hésiter à aller voir cette carte du coup interactive. labellebrûlerie.fr. On fait pas encore de e-commerce, on y réfléchit, on n'est pas encore positionné sur l'évolution du e-commerce.
4: Merci à Anne-Laure, Hélène et Marlène pour l'accueil à La Belle Brûlerie. Dans ce reportage, de courts extraits de chansons de Old Laf, Martin Roth, L'Affaire Louise Trio, Serge Gainsbourg, Hubert Félix Thiéphen, Carimouche.
5: C'est fini.
4: Non, pas tout de suite. Dans tout ce choix de café, je devais en goûter un second.
2: Alors, ta tasse, c'était celle-ci.
4: Merci.
1: Non, il n'est pas trop chaud.

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2: C'est fini.

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2: Comme chaque semaine, nous parlons des formations du CFA de l'ANAS. Aujourd'hui, nous allons parler cuisine et formation professionnelle. Nous recevons Olivier. Olivier, tu es formateur en cuisine au CFA André Fargier de l'ANAS. Bonjour.
3: Bonjour et merci de votre accueil.
2: Alors, tu vas nous présenter les différentes formations proposées pour les futurs cuisiniers. Pour commencer, est-ce que tu peux nous dire quelles sont les formations que vous proposez en cuisine ?
3: Oui, bien sûr. Donc, nous, aujourd'hui, au CFA de l'ANAS, nous présentons le CAP cuisine, qui est la base de la cuisine, puis derrière, un brevet professionnel art de la cuisine pour compléter une formation derrière.
2: Alors, chacune de ces formations permet d'acquérir des compétences spécifiques et d'évoluer dans le domaine de la restauration.
3: Tout à fait.
2: Le CAP Cuisine est la formation de base pour devenir cuisinier. En quoi consiste-t-il ?
3: Donc, le CAP Cuisine est un diplôme en alternance. Il permet d'apprendre toutes les bases de notre métier. Nos apprentis alternent entre des périodes d'entreprise et des cours au CFA pour acquérir une expérience concrète. On pourra y apprendre les techniques culinaires fondamentales, tout ce qui est taillage, cuisson, dressage, les sauces, l'organisation du travail en cuisine et la gestion des stocks, ainsi que toutes les normes d'hygiène et de sécurité alimentaire, puis le travail en brigade et la gestion du stress en service.
2: Pour ceux qui souhaitent aller plus loin après le CAP, qu'apporte le BP Cuisine ?
3: Alors, le brevet professionnel art de la cuisine est un diplôme de niveau supérieur qui prépare en 2 ans après un CAP. Il permet d'approfondir les compétences en cuisine, mais aussi d'acquérir des notions en gestion et management. Le BP est parfait pour ceux qui veulent évoluer vers des postes de chef de partie, sous-chef ou chef de cuisine. Dans la formation, on pourra apprendre des nouvelles techniques culinaires plus avancées, aux cuisines modernes, les dressages plus raffinés, des travaux de produits plus nobles, ainsi que la gestion d'une cuisine, faire les commandes, gestion des stocks, optimisation des coûts, le management d'une brigade et d'un commis, l'organisation d'un service, et ainsi que l'élaboration d'une carte ou la création de menus équilibrés.
2: Finalement, on peut dire que le BP permet d'accéder à des postes à responsabilité.
3: Tout à fait. Beaucoup de nos anciens élèves vont continuer derrière dans leur entreprise, voire travailler même dans des étoilés. Et on gravit les échelons assez rapidement, mais pour ça, il faut quand même avoir un peu plus d'expérience après le BP.
2: Et cette formation permet aussi de se spécialiser en pâtisserie pour la restauration ?
3: Tout à fait. Aujourd'hui, après le BP, au niveau du CFA de l'ANAS, nous proposons aussi une mention complémentaire en dessert de restauration qui permet de compléter une formation complète au niveau du cuisinier et ainsi pouvoir proposer différents plats, même en dessert, au niveau d'une cuisine.
2: On peut aborder la question des débouchés. Quelles sont les opportunités pour les apprentis après cette formation ?
3: Mais le secteur de la restauration recrute énormément, on le sait. Avec un CAP cuisine, on peut travailler en brasserie, en restaurant traditionnel, dans des hôtels et des restaurants, ainsi que dans la restauration collective. Mais avec un BP et de l'expérience, on peut évoluer plus facilement dans des restaurants gastronomiques ou devenir chef vraiment d'un petit restaurant traditionnel.
2: Que dirais-tu aux personnes qui hésitent à se lancer dans ces formations ?
3: Mais la cuisine est un métier de passion avec des horaires des fois décalés. Donc si vous êtes passionné et que vous avez envie de travailler en équipe, donc la restauration vous offre de nombreuses opportunités afin de vous former grâce à un partenariat entre le CFA de l'ANAS et les chefs d'entreprise.

0: Merci à vous et à bientôt.
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0: 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On se retrouve dans quelques minutes.
1: 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Il est 14h ici à Paris. C'est l'heure du journal. Bonjour Olivier Sherman.
2: Bonjour Anne, bonjour à toutes et à tous.
1: Le bilan de la crue dans l'Himalaya dépasse la barre des 1000 morts et les secours recherchent toujours des rescapés.
2: Et nous verrons que le Premier ministre népalais met en cause le changement climatique dans cette catastrophe. Pour lui, l'effondrement d'un glacier de l'Himalaya qui a ensuite déclenché un tsunami d'eau et de boue est bel et bien dû au changement climatique.
1: Une alliance historique en Israël pour faire tomber Benjamin Netanyahou.
2: À l'approche des législatives du 27 octobre, un ancien haut gradé de la police rejoint le parti arabe Ram, une alliance inédite qui pourrait permettre à l'opposition d'atteindre la majorité et de chasser Benjamin Netanyahou du pouvoir.
1: Aux États-Unis, une nouvelle secousse à la tête de l'armée de terre.
2: Le secrétaire à l'armée de terre, Dan Driscoll, démissionne sur fond de tensions persistantes avec le ministre de la Défense, Pete Hegseth. Un départ de plus parmi les hauts responsables militaires américains à seulement 2 mois des élections de mi-mandat.
1: Et puis 30 ans après, le meurtre de Tupac Shakur, enfin officiellement élucidé.
2: La justice américaine a reconnu coupable Duane Davis, accusé d'avoir commandité le meurtre du rappeur en 96, une condamnation historique. Malgré l'absence de l'arme du crime et de preuves matérielles formelles.
1: À l'actualité, c'est aussi le sport. On parlera de tennis tout à l'heure avec le retour gagnant de Carlos Alcaraz à l'US Open. Et puis de foot en Angleterre. Le journal des sports, c'est dans un quart d'heure.
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1: Le bilan de la crue dans l'Himalaya s'alourdit encore et les secours sont toujours à la recherche de rescapés.
2: Oui, 6 jours après la crue dévastatrice qui a frappé le Tibet et le Népal, le bilan s'élève désormais à 1000 morts et près de 4500 disparus. Les recherches se poursuivent, compliquées hein, par le relief, les dangers, la menace d'un nouvel événement naturel, ainsi que les précipitations. Quelques 20 000 sauveteurs sont mobilisés avec l'aide venue de l'Inde, de Chine et de Corée du Sud. Le Premier ministre népalais parle d'une des plus grandes catastrophes de la région. Et Nicolas Feldman, bonjour.
4: Bonjour Olivier.
2: Pour l'expliquer, Balendra Shah pointe le changement climatique.
4: Oui, pour le Premier ministre, la crue du fleuve Bhotekoshi est tout sauf ordinaire. Pour lui, cela ne fait pas de doute. L'effondrement d'un glacier qui a ensuite déclenché un tsunami d'eau et de boue est bel et bien dû au changement climatique. Alors il faut rester prudent sur ces affirmations, car certes, le réchauffement climatique entraîne un peu partout dans le monde la fonte des glaciers, mais des scientifiques expliquent l'origine de cette catastrophe par un gigantesque glissement de terrain. C'est le cas de Kristen Cook. Elle est chercheuse à l'Université des Alpes de Grenoble.
5: Un glacier ne contient pas à lui seul suffisamment de matière pour provoquer un phénomène de cette ampleur. Lorsqu'une masse importante tombe, cela génère de l'énergie. Or, un glacier n'a pas assez d'énergie pour entraîner de tels dégâts. L'eau descend lentement le long de la vallée et ça ne se transforme pas en une grosse crue de ce type. Il faut donc vraiment cette énorme masse rocheuse pour provoquer un événement comme celui-ci.
4: Alors, s'il faudra encore un peu de temps pour déterminer les raisons précises de cette crue, il faut rappeler que le Népal reste tout de même exposé aux effets du réchauffement climatique. Les glaciers des chaînes de l'Himalaya et de l'Hindou Kush sont fragilisés. Ils représentent une source d'eau vitale pour les 240 millions d'habitants de ces régions montagneuses.
2: Merci Nicolas Feldman.
1: Et on reviendra sur cette catastrophe et sur les doutes qui entourent la parole officielle chinoise avec notre invité dans une dizaine de minutes, le géographe Emmanuel Véron. En Inde, une chaleur record pour un mois d'août, jamais vu depuis 1901.
2: La température moyenne a atteint 28,01 degrés, c'est un nouveau record et en cause notamment des pluies de mousson 16% inférieures à la normale et l'effet du phénomène El Niño. Un signal inquiétant pour ce pays particulièrement vulnérable aux vagues de chaleur. Avec le réchauffement climatique, les épisodes extrêmes deviennent plus fréquents et plus intenses.
1: La bande de Gaza ou des familles palestiniennes réclament des réponses sur le sort de milliers de disparus.
2: Selon les autorités palestiniennes, plus de 11 200 personnes sont effectivement toujours portées disparues ou restent introuvables. Selon les estimations du Comité international de la Croix-Rouge, plusieurs milliers de personnes sont portées disparues à Gaza. Pas de chiffres plus précis pour le CICR, mais ces personnes sont probablement décédées ou détenues par Israël. Des milliers de familles vivent donc dans une situation d'incertitude totale. Elles ne savent pas si leur proche est en vie ou non. Rami Al-Megari a rencontré la famille d'Essam Ahmad, disparue l'été dernier. Reportage avec Frédéric Misselin, Jérusalem.
3: La dernière fois qu'Essam Ahmad a été vu, c'était sur la route de Salahedine, il y a un peu plus d'un an. L'homme de 48 ans partait rendre visite à son beau-père, à vélo, dans la zone de Mawassi. Depuis, le frère d'Essam ne ménage pas ses efforts pour retrouver le disparu.
6: Il se trouvait dans une zone d'opération militaire. Il s'est peut-être trompé de chemin et s'est retrouvé au cœur de l'opération sans s'en rendre compte. Nous avons contacté la Croix-Rouge, les services d'urgence et d'ambulance, ainsi que tous les services de l'hôpital du Croissant-Rouge de Khan Younes, de l'hôpital Nasser et de l'hôpital Al-Aqsa.
3: En vain, aucune information. Essam Ahmad est-il mort? Est-il en prison aux mains des Israéliens? La famille ne cesse de se poser des questions. Son épouse Ferial s'occupe désormais seule de ses 4 enfants.
7: Je ressens une sorte d'amertume quand mon fils de 3 ans, Kenan, vient vers moi et me dit « Maman, où est mon père ?» Mon autre fils de 15 mois est né juste 3 mois avant que Essam ne disparaisse.
3: Actuellement à Gaza, plusieurs milliers de personnes décédées se trouvent toujours sous les décombres. Selon le CICR, de nombreux Palestiniens sont aussi emprisonnés dans des lieux de détention israéliens auxquels la Croix-Rouge n'a pas accès depuis octobre 2023. Rami Almeghari dans la bande de Gaza, Frédéric Misselin, Jérusalem, RFI.
2: Et ce mardi, des tirs et des frappes aériennes de l'armée israélienne ont tué au moins 4 personnes, dont 3 enfants dans la bande de Gaza, selon les autorités sanitaires palestiniennes. Des avions israéliens ont tiré au moins 12 missiles près du quartier Katiba, à l'ouest de la ville de Gaza. C'est une zone où se trouvent de nombreuses familles déplacées. Dans un communiqué, l'armée israélienne dit de son côté avoir mené des frappes contre des cibles constituant une menace pour les forces de sécurité israéliennes.
1: Israël a 2 mois d'élections législatives et une alliance inédite vient de prendre forme.
2: C'est une première historique qui pourrait totalement rebattre les cartes des législatives du 27 octobre en Israël. L'ancien vice-ministre et ex-haut gradé de la police, Yoav Segalovitz, rejoint la liste du parti arabe Abraham, mené par Mansour Abbas, un pari audacieux. Cette alliance inédite peut-elle briser le tabou post-7 octobre et offrir à l'opposition la majorité indispensable pour former le prochain gouvernement? Analyse de Michel Paul à Jérusalem.
8: Pour l'opposition israélienne, l'équation mathématique est simple. Sans les voix arabes, impossible d'atteindre les 61 sièges nécessaires pour évincer Benjamin Netanyahou. En intégrant Yoav Segalovitch en deuxième position sur sa liste, Mansour Abbas cherche à rendre Ram fréquentable pour le centre et la droite modérée. L'ancien patron de la division d'élite de la police apporte une caution sioniste et sécuritaire axée sur la lutte contre la criminalité locale, tout en tentant de normaliser le partenariat judéo-arabe dans le paysage politique post-7 octobre. Sur le papier, la dynamique semble peignante. Des sondages accordent une majorité de 63 sièges au bloc d'opposition si Ram y participe, et plus de la moitié des électeurs anti-Netanyahou y sont désormais favorables. Mais la route reste semée d'embûches. Alors que la coalition au pouvoir crie déjà à la trahison et au complot, les chefs de l'opposition, comme Gadi Eisenkot, hésitent encore à assumer ouvertement une alliance gouvernementale avec une formation issue de la mouvance islamiste. Michel Paul, Jérusalem, RFI.
1: Du mouvement à la tête de l'armée américaine.
2: Le secrétaire à l'armée de terre, Dan Driscoll, a démissionné hier. Son mandat n'aura duré que 18 mois. La Maison-Blanche n'a pas encore dit si elle acceptait cette démission. Ce départ s'inscrit en fait dans une série de remaniements au sein de la hiérarchie militaire américaine. Alors, Marine de la Moissonnière, cela faisait des mois que c'était tendu entre Dan Driscoll et le ministre de la Défense, Pete Hegseth.
9: Dan Driscoll et Pete Hegseth ne s'apprécient pas et n'ont jamais fait semblant. Les médias américains se faisait régulièrement l'écho des tensions entre le chef du Pentagone et le secrétaire à l'armée de terre. Dan Driscoll était notamment contre la purge lancée dans l'armée par Pete Hegseth. Ami proche du vice-président J.D. Vance, avec qui il a étudié le droit à Yale, ancien militaire ayant servi en Irak, Dan Driscoll a été conseiller dans l'équipe de campagne pour la réélection de Donald Trump en 2024, avant donc de devenir le plus haut responsable civil de l'armée de terre, bénéficiant de la confiance du président. Il a participé aux négociations concernant la guerre en Ukraine aux côtés de Steve Witkoff et de Jared Kushner. Une mission diplomatique peu commune pour un secrétaire à l'armée. Certains le voyaient succéder à Pete Hegseth s'il venait à tomber en disgrâce. Ces derniers mois, l'armée de terre américaine a perdu plusieurs hauts responsables, notamment son chef d'état-major, le général Randy George, et donc désormais Dan Driscoll. À 2 mois des élections de mi-mandat, il ne va pas être facile de de leur trouver des remplaçants.
1: La Russie a de nouveau bombardé Kiev et sa région la nuit dernière.
2: Sixième nuit consécutive de frappe avec un bilan d'au moins 12 morts et des dizaines d'autres blessés, selon les autorités ukrainiennes. Parmi les victimes, plusieurs enfants. Des immeubles et des commerces ont été touchés. Des incendies se sont déclarés dans plusieurs quartiers de la capitale. Moscou affirme avoir visé des infrastructures militaires et énergétiques. À Odessa aussi, les infrastructures portuaires et un poste frontière avec la Roumanie ont été frappés, selon Kiev.
1: Une réforme très attendue du code pénal en Belgique.
2: Le code pénal belge n'avait pas changé depuis le 19e siècle, une situation exceptionnelle en Europe. Depuis 2015, juristes et parlementaires se sont donc lancés dans une réforme d'ampleur qui va bien au-delà d'un simple toilettage. Les délits sont requalifiés, certains sont même supprimés, de nouvelles peines ont été inventées et surtout, le code réformé en vigueur depuis aujourd'hui reflète les évolutions de la société et les préoccupations du 21e siècle, comme par exemple sur l'environnement ou les discriminations. Alors Pierre Benazet, bonjour.
10: Bonjour.
2: Vous êtes à Bruxelles, une réforme d'autant plus attendu qu'elle devait initialement entrer en vigueur au printemps.
10: Oui, on l'attendait pour le 8 avril. Finalement, policiers, magistrats et administration ont obtenu un délai de quelques mois pour s'adapter. Mais ce n'est rien à côté du délai depuis la dernière réforme, toujours basée sur le code Napoléon. Elle avait eu lieu en 1867. Ce code contenait des dispositions surannées, par exemple pour les faux en écriture. De la même façon, certains délits sont abandonnés, comme l'offense au roi ou encore tapage nocturne, dommages causés aux bornes, haies et clôtures qui relèveront de sanctions administratives. De nombreux autres délits ont été introduits, comme l'homicide routier, ou requalifiés, comme l'attentat à la pudeur, qui devient atteinte à l'intégrité sexuelle, formulation qui reflète les évolutions sociétales, avec par ailleurs une extension des circonstances aggravantes pour discrimination. L'écocide fait aussi son apparition dans ce nouveau code pénal. 8 niveaux de peine sont établis, la prison est désormais un dernier recours, mais des peines nouvelles apparaissent, comme la peine pécuniaire fixée en fonction du profit escompté ou obtenu de l'infraction. Cette réforme permettra en partie de désengorger les tribunaux, mais certaines peines ont été alourdies, comme pour le terrorisme ou les violences intrafamiliales.
2: Merci beaucoup Pierre Benazet pour ces explications très complètes concernant la réforme du code pénal en Belgique.
1: Les prisons sont toujours surpeuplées en France.
2: Les prisons comptent 89 668 détenus au 1er août, un nouveau record selon les statistiques officielles du ministère de la Justice. Leur nombre a donc augmenté de 6,5% sur un an. La densité carcérale est de 175% dans les maisons d'arrêt où sont détenues les personnes condamnées à de courtes peines ou celles en attente de jugement et donc présumées innocentes.
1: En France, toujours comme dans d'autres pays du monde, c'est la rentrée scolaire aujourd'hui.
2: 11 millions d'élèves sont concernés. La grande nouveauté cette année, l'interdiction des téléphones portables au lycée. Cette mesure, encouragée par le gouvernement, cherche à améliorer les interactions sociales et à lutter contre le cyberharcèlement. Mais dans les lycées du sud de Paris, les lycéens rencontrés par Cassiopée et Cheverse ne sont pas du tout convaincus.
11: On n'est pas non plus addicts. Si on s'est arrêté, on s'est stoppé, on s'est révisé, et voilà. Les gens aussi veulent vraiment utiliser, ils vont l'utiliser.
12: Je trouve que ça sert à rien parce qu'il y a des personnes qui étaient seules dans le lycée et il n'y a que leur téléphone qui les aide à être un peu moins seules. Les gens vont l'utiliser en cachette dans les toilettes pour tricher, etc.
13: Faudrait peut-être apprendre à modérer, mais c'est pas en faisant une interdiction que ça va marcher, parce que ça va plus frustrer. Il peut y avoir des applications qui sont faites pour les cours. Par exemple, moi je sais que pour le brevet, j'ai utilisé une application qui te fait des fiches de révision et qui t'explique ton cours.
14: Ça nous infantilise un peu quoi, on va au lycée justement pour avoir plus d'autonomie. Notre génération a toujours vécu avec le téléphone, enfin du moins nous. Donc je pense qu'au lieu de lutter contre ça, on devrait plutôt apprendre à vivre avec. Que ce soit utilisé comme outil en classe et que ce soit un peu moins diabolisé par les professeurs et l'éducation nationale. Et
2: de toute façon, la fin des portables pour les lycéens en France.
1: L'un des cold cases les plus célèbres des États-Unis vient de se refermer.
2: La justice américaine a reconnu coupable Dwayne Davis hier du meurtre du rappeur Tupac Shakur. Cet ancien membre de gang était poursuivi depuis plusieurs semaines pour avoir commandité l'attaque contre l'étoile filante du rap et fourni l'arme du crime. Emmanuel Klotz, bonjour.
15: Bonjour.
2: Les juges ont donc donné raison à l'accusation hier, malgré l'absence de preuves formelles.
15: Oui, aucune trace de la Cadillac dans laquelle se trouvait le meurtrier, ni de l'arme du crime. Voilà la raison pour laquelle l'enquête piétinait depuis 30 ans. Oui, mais voilà, si la scène de crime n'a pas parlé, Dwayne Davis, lui, a été très bavard ces dernières années. Devant la police en 2008 d'abord, mais sous couvert d'immunité. Puis dans ses mémoires en 2019, cet ancien membre du gang des Crips a affirmé à plusieurs reprises qu'il avait participé à la virée assassine contre Tupac Shakur et qu'il avait même tendu au tireur l'arme avec laquelle le rappeur a été touché quatre fois. Par ailleurs, quelques heures avant d'être tué, l'étoile filante du rap avait publiquement passé à tabac le neveu de Duane Davis. C'est selon l'accusation de cette humiliation que le gangster aurait voulu se venger. Les avocats de Duane Davis ont tenté de mettre en avant l'absence de preuves, désignant formellement leur client. Ils assurent que ces déclarations dans ses mémoires étaient des mensonges destinés à doper les ventes du livre. Des arguments qui n'ont pas convaincu le jury, mais Duane Davis ne s'avoue pas vaincu. Même si sa peine ne sera connue que le 13 octobre, il a déjà fait savoir qu'il comptait faire appel.
2: Merci Emmanuel Clost. Tout juste 14h15 à Paris, la suite des RFI Midi avec vous, Anne Cantner.
1: Et la suite, ce sont les sports. Bonjour Olivier Pron.
16: Bonjour Anne, bonjour à tous.
1: On va parler de foot d'abord avec un premier choc de la saison hier soir en Angleterre.
16: Et un tenant du titre, Arsenal, qui enchaîne avec une deuxième victoire en deux matchs dans cette première ligue. Victoire 1-0 des Gunners face à Aston Villa, but de Bukayo Saka dans un match plutôt fermé. Un succès qui a plu néanmoins à l'entraîneur Mikel Arteta, qui n'avait pas oublié la défaite face à Villa la saison dernière, avec un but encaissé dans les derniers instants.
17: Je l'avais encore en travers de la gorge et j'en ai parlé aux joueurs. C'était un moment vraiment difficile et nous l'avons utilisé comme levier de motivation afin de mesurer l'ampleur du défi qui nous attendait, surtout face à une équipe qui a connu tant de succès l'an dernier et qui a subi une lourde défaite il y a quelques jours. On s'attendait donc à une réaction et jouer dans ce stade est vraiment difficile lors des grands matchs. Il se montre à la hauteur. Aujourd'hui, quand nous avons dû souffrir, nous avons souffert et quand nous devions être vraiment dominateurs, nous l'avons été. Donc je suis vraiment ravi.
16: Et on est content pour lui. Avec cette victoire, Arsenal rejoint Manchester City. Chelsea est le promu Hull City en tête de cette première ligue. Deux victoires en deux matchs. Pour Aston Villa, en revanche, c'est un début de saison compliqué. Deux défaites et zéro point en compteur. Les Villans qui vont pouvoir compter pour se redresser sur le jeune attaquant sénégalais du PSG, Ibrahim Baye. Transfert confirmé ce matin. 55 millions d'euros hors bonus. La première ligue, c'est aussi le championnat qui a les pépettes.
1: En Espagne, carton plein dans tous les sens du terme pour Barcelone.
16: Et qui rejoint le Real Madrid en tête après un succès 5-2 sur le Rayo Vallecano avec des doublés de Yamal et de Rafinha. Trois victoires en trois matchs pour les Blaugrana. 12 buts marqués, 2 encaissés. En Italie, Anne, c'est la Roma qui cartonne et pointe en tête après deux journées et un nouveau succès. 4-0 hier, cette fois face à Lecce.
1: Et on poursuit avec du tennis. Deuxième journée du dernier tournoi du Grand Chelem de l'année, l'US Open à New York.
16: Et après la très grosse désillusion du clan français hier soir. La défaite d'Arthur Fils, 11e mondial, récent vainqueur à Cincinnati, que d'aucuns, bien sûr, donnaient parmi les favoris du tournoi. Pchit face au revenant Stefanos Tsitsipas, qui avait pas trop mis un cachou depuis quelques mois quand même dans le cours, et qu'il a écarté en quatre manches. Fin de parcours aussi, mais cette fois bien plus logique pour Stan Wawrinka, le Suisse de 41 ans, invité de dernière minute par les organisateurs. Il a dit adieu à l'épreuve qu'il avait remportée en 2016, il y a 10 ans. Stan battu en trois manches, 7-6, 7-6, 6-0 par l'Italien Matteo Berrettini. Fair play et reconnaissant Wawrinka après le match.
18: Again, amazing atmosphere, that's for sure. That's for me the most important is to have the one more.
19: L'ambiance était vraiment incroyable, c'est sûr. Pour moi, l'essentiel, c'était d'avoir cette nouvelle occasion de jouer le tournoi. J'étais ravi de recevoir une invitation pour venir ici. Et dans l'ensemble, mon niveau de jeu a été bon pendant deux sets. Je me suis procuré de nombreuses occasions dans les deux premières manches, mais je n'ai pas réussi, c'est vrai, à les concrétiser. Forcément, c'est de plus en plus difficile de trouver la confiance nécessaire pour conclure quand on gagne moins de matchs. Donc oui, c'était un peu compliqué, mais je pense que le niveau a été très élevé durant ces deux premiers sets et l'ambiance, le soutien du public était vraiment particulier. Savoir que c'était ma dernière participation ici, c'était pas facile à gérer, vous savez, mais je suis satisfait de ma performance et encore une fois très reconnaissant du soutien que j'ai pu recevoir.
18: Super grateful with the support I received tonight.
16: Il est très grateful, donc très reconnaissant. Stan Wawrinka, retour gagnant après 140 jours d'absence aussi pour le septuple vainqueur en Grand Chelem, tenant du titre Carlos Alcaraz, qui a écarté sans problème le russe Safiulin, 99e mondial.
1: L'actualité sportive avec Olivier Pron. On va revenir maintenant sur les recherches en cours au Népal, 6 jours après une crue phénoménale et brutale à cause de la rupture d'un glacier à la frontière avec la Chine. Plus d'un millier de morts, près de 5000 disparus et des opérations de secours rendues très très difficiles par le niveau de l'eau toujours élevé et aussi peut-être par une communication compliquée entre le Népal et la Chine. C'est en tout cas ce que laissent entendre les autorités. Et nous en parlons ce midi avec le géographe Emmanuel Véron, enseignant-chercheur au Centre HEC de géopolitique. Bonjour.
20: Bonjour.
1: Les efforts des secouristes, là, se concentrent sur des centrales hydroélectriques où sont coincés plusieurs centaines d'ouvriers. Est-ce que le Népal a désormais les moyens suffisants ? Est-ce que la situation permet de leur porter secours ?
20: Il y a un premier paramètre qui est celui de l'accès à la zone des sinistres qui est très compliqué, très difficile parce qu'on est dans une vallée très creuse, très profonde et qui sont sous le surplomb des plus hautes montagnes du monde. Donc la zone en tant que telle est déjà très difficile d'accès. Et il y a un deuxième élément qui est les capacités népalaises en matière d'équipement. L'armée népalaise est mobilisée, les forces de sécurité intérieure et de secours sont mobilisées dès le premier jour. Mais au regard de la catastrophe, avec des boues extrêmement visqueuses, extrêmement liquides, il est difficile, d'avancer, difficile de retrouver, 6 jours après, comme vous le rappeliez, des survivants, en dehors de l'hypothèse, et on le souhaite, de ces fameux ouvriers qui seraient retranchés, coincés dans des galeries, dans la montagne, pour des constructions d'infrastructures, notamment de barrages hydroélectriques.
1: Est-ce que le risque avait été suffisamment anticipé ? Parce qu'on a parlé notamment de ces différents barrages qui ont été endommagés. Il n'y a pas seulement que la crue à laquelle on a assisté la semaine dernière. On a appris qu'une réunion avait été organisée il y a 3 mois pour parler précisément du renforcement de la coopération entre le Népal et la Chine. Est-ce que ces deux pays avait suffisamment prévu, envisagé ce qui pourrait advenir en cas d'effondrement d'un glacier ?
20: Il y a en fait au moins 2 niveaux de lecture sur le sujet de l'anticipation de ce type de catastrophe naturelle. Il y a la zone transfrontalière qui concerne cette situation qui est cataclysmique. Hein. C'est important de le rappeler dans les échelles, hein, le nombre de matériaux charriés, le nombre de disparus, le nombre de morts. Et donc il y a un premier mécanisme qui est un mécanisme international d'observation de la fonte des neiges, l'observation et le suivi des montagnes, l'observation et le suivi de la sismicité particulièrement intense dans cette zone très active d'orogenèse, hein, cette zone de l'Himalaya. Et puis il y a un deuxième sujet relatif à l'aspect transfrontalier qui est l'échange entre les agences ou les ministères des deux pays, en l'occurrence ici entre la Chine et le Népal. Et c'est là où les choses se compliquent. Pourquoi ? Parce que la Chine qui surplombe en fait le Népal avec la gestion du Tibet, hein, la région autonome du Tibet, a déployé beaucoup de capteurs, beaucoup de son armée populaire de libération et beaucoup d'éléments pour suivre et surveiller l'évolution sismique et l'évolution géographique de manière générale de la région et ne communique pas forcément toujours en temps et en heure l'ensemble des éléments que la Chine considère comme étant classifiés à son voisin le Népal qui lui est en aval dans une large partie et c'est le cas dans la vallée qui nous concerne ici. Donc il y a un vrai sujet de la nature de l'information qui est communiquée entre les deux pays et des formes de réticence, des formes de blocage dans la circulation de l'information, précisément ici, dans l'évolution des glaciers et dans d'éventuels décrochements de parties entières de montagne.
1: Alors la communication, c'est un des points sensibles en ce moment. 10 personnes ont déjà été sanctionnées en Chine pour avoir diffusé des bilans bien supérieurs aux chiffres officiels. Je rappelle que Pékin parle de 16 morts et de 546 disparus de son côté de la frontière, dans la région du Tibet. Est-ce que ce bilan est crédible ?
20: Alors, c'est toujours la question, quand on a une catastrophe naturelle ou pour toute autre nature concernant la Chine, l'information fait l'objet d'un contrôle absolu, ou en tout cas de l'ordre de l'obsession du contrôle. Donc la Chine cherchant à soigner son image, à travailler son image, va bien évidemment travailler les chiffres qu'elle communiquera pour ici notre exemple de personnes disparues, de personnes décédées, de personnes éventuellement en cours de recherche. Donc non, il faut prendre avec beaucoup, beaucoup de précautions les annonces faites par les autorités chinoises, d'autant plus qu'il est question de cette fameuse région du Tibet qui, on le rappelait précédemment, fait l'objet de plusieurs décennies d'un très fort investissement policier et militaire, précisément pour être aux frontières de l'autre géant en Asie, à savoir l'Inde. Et pour Pékin, le Tibet est une région absolument stratégique et la priorité des priorités est d'abord et avant tout le contrôle de l'information et un déploiement militaro-sécuritaire. Les autres sujets viennent vraiment en deuxième, troisième rang, à savoir ici la communication, le suivi des catastrophes naturelles et des questions environnementales.
1: Et de fait, dans les médias chinois ces derniers jours, on a vu surtout des images des opérations de secours et nettement moins des dégâts qui ont été causés par la catastrophe.
20: Totalement. Il y a eu assez rapidement côté chinois les annonces, avec le déplacement même d'une autre personnalité qui est à un rang important en matière de sécurité intérieure et d'aménagement du territoire, donc que vice-ministre au sein de l'administration et du Parti communiste chinois, se rendant sur place. A priori, cette annonce a été un peu rapide puisqu'il n'y a pas eu de ces visites de haut niveau. En revanche, à côté, il y a eu un déploiement relativement impressionnant de véhicules de déblaiement, de véhicules de remblai, de véhicules éventuellement de secours, pour précisément communiquer sur cette crise, montrant que le régime prend les bonnes dispositions auprès de sa population, auprès d'un auditoire international, montrant que la Chine sait gérer et a progressé en matière de gestion de crise, de catastrophe naturelle dont il est question ici. Alors... Dans les faits, on n'a absolument rien d'efficient dans la recherche de victimes et dans la communication et dans l'aide au soutien au Népal dans la recherche de ces victimes.
1: Alors, la Chine a quand même annoncé qu'elle enverrait des spécialistes de l'identification par ADN. J'ai une dernière question, il nous reste très peu de temps, mais cette zone-là affectée, elle est essentielle pour le Népal, c'est un point de passage de marchandises. Est-ce qu'il risque d'y avoir des conséquences à long terme ?
20: Sur court, moyen et long terme, effectivement, on observe déjà des conséquences, puisque c'est effectivement, comme vous le rappelez, très peu de points de passage d'un pays à l'autre. Alors, il y a une économie du tourisme qui est importante, beaucoup pour le Népal, aussi pour la région du Tibet, mais surtout pour le Népal, avec des treks et tous les 12 ans, une grande réunion, j'allais dire, de trekking autour du mont Kailash, qui vient drainer ici beaucoup de visiteurs. Donc, à court terme, c'est déjà le cas. À moyen terme et long terme, il est évident que ce point de passage et la relation transfrontalière entre la Chine et le Népal fera une sorte de précédent. Il est possible qu'on observe un rapprochement du Népal avec l'Inde dans les prochains mois.
1: Je vous remercie beaucoup, Emmanuel Véron, enseignant-chercheur au Centre HEC de géopolitique.
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1: 14h26 en Allemagne, où se déroulera dans quelques jours une élection régionale très suivie. Pour la première fois depuis les années de pouvoir nazi, l'extrême droite pourrait prendre le contrôle d'un land, en l'occurrence la région de Saxe-Anhalt. Les enjeux sont très importants. Le chancelier a même fait le déplacement hier pour soutenir le candidat de son parti, conservateur. Mais les milieux économiques, eux, Pascal Thibault, sont assez partagés pour l'instant.
21: Je n'ai pas peur de l'AFD. On nous parle beaucoup d'un cordon sanitaire contre le parti. Ça ne sert à rien. Dans une démocratie, il faut accepter que la majorité de la population soutienne un parti.
22: Mike Gertner est le PDG d'une petite entreprise métallurgique à Halle en Saxe-Anhalt. Comme beaucoup, il ne fait pas dans l'alarmisme. Une discussion organisée par la Chambre de commerce et d'industrie avec les têtes de liste des différents partis vient de s'achever. Les milieux d'affaires présents restent devant un micro souvent prudent et cherchent leurs mots. Contrairement à d'autres régions, peu de fédérations industrielles ont pris position contre l'AFD. La défiance à l'égard des responsables politiques est particulièrement importante parmi les PME et chez les artisans. L'AFD touche une corde sensible en dénonçant la bureaucratie et en prenant plus de liberté. Cet entrepreneur est séduit par le parti d'extrême droite, synonyme pour lui d'un vent d'optimisme.
23: Il règne un optimisme, un espoir. Les gens veulent être écoutés, avoir le sentiment qu'ils jouent un rôle actif.
22: D'autres entrepreneurs sont résolument hostiles à l'AFD. Stéphane Cornec, dont la société travaille dans les énergies renouvelables, critique les conséquences de la politique anti-immigration de l'AFD, alors que des secteurs comme la santé et d'autres déjà ne peuvent plus se passer de migrants dans une région qui a perdu un tiers de sa population depuis la réunification.
23: Nous avons besoin de ces talents, peu importe d'où ils viennent. Réduire l'immigration de la main-d'œuvre qualifiée sera très négatif pour la région. Se sentir bienvenu, c'est essentiel pour attirer ces personnes.
22: Le chancelier Friedrich Merz a également dénoncé dimanche soir à la télévision les conséquences négatives pour l'économie d'un succès de l'AFD.
24: Si l'AFD arrive au pouvoir en Saxe-Anhalt, cette région aura de graves problèmes. Je ne crois pas que des investisseurs internationaux débarquent pour poser la première pierre d'une usine et investir avec un président de région AFD.
22: L'Institut Leibniz pour la recherche économique de Halle a passé le programme au crible et table prudemment sur des dépenses supplémentaires de 2 milliards d'euros pour un budget de 15 milliards aujourd'hui. Le directeur de l'Institut, Rein Grop.
23: L'AFD a elle-même reconnu que ces objectifs ne sont pas réalistes et nous explique qu'il s'agit d'un objectif à long terme. Ce programme est purement électoraliste pour satisfaire une clientèle qui rêve d'un nouveau monde. Et comme ces mesures ne sont pas réalistes, elles ne sont pas très dangereuses.
22: Dans son programme pour les 100 premiers jours, l'AFD a mis de l'eau dans sa bière. Le parti ne prévoit en cas de victoire que des mesures symboliques peu coûteuses. Pascal Thibault, Berlin RFI.
1: Un reportage à retrouver quand vous le voulez sur l'application RFI Pure Radio. Vous pouvez aussi retrouver toutes nos infos sur internet rfi.fr. Restez avec nous, on se retrouve dans 30 secondes maintenant pour l'actualité africaine. Nous parlerons notamment de Denise Mukendi, influenceuse congolaise arrêtée en Tanzanie et extradée vers Kinshasa la nuit dernière.
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7: Bonjour, nous sommes des élèves du parcours EIP du collège Saint-François d'Assise à Aubenas. Nous participons à l'action Chasseurs d'un Fox et nous allons vous faire vivre en direct notre visite au sein de l'agence du Dauphiné Libéré à Aubenas afin de découvrir un média de presse écrite sur le territoire, le métier de journaliste et comprendre ce qu'est une info. Pour faire ce reportage, vous avez Rémi et Paulin au micro et nous sommes reçus par deux journalistes, M. Anthony Gonzalez et Mathias Aurin, aujourd'hui, jeudi 25 septembre.
8: Alors bonjour, moi je m'appelle Mathias Aurin, je suis journaliste Dauphiné Libéré à Aubenas depuis 3 ans maintenant. Voilà, donc c'est une rédaction où on se partage avec 4 journalistes, voilà, où on couvre les sujets d'actualité locaux et départementaux aussi. Et je travaille avec mon chef d'agence par intérim, Anthony Gonzalez, que je vais laisser se présenter.
9: Et donc oui, moi, bonjour, Anthony Gonzalez. Donc je suis journaliste au Dauphiné Libéré à Aubenas depuis 4 ans. Et ça fait quelques mois que j'ai récupéré la gestion de l'agence par intérim en attendant le retour de notre chef d'agence habituel, Isabelle Gonzalez. Et donc voilà, c'est moi qui m'occupe de chapeauter un petit peu la rédaction de 4 journalistes qu'a présenté Mathias. Donc on a aussi un collègue alternant, Vivien Pabion, qui est absent aujourd'hui, et une autre collègue titulaire, Priscilla Catalan, qui est absente aussi aujourd'hui.
8: Si vous voulez, on peut commencer par faire un tour de l'agence, déjà pour vous décrire un peu les différents services de la rédaction. Eh bien, écoutez, on vous emmène.
9: C'est parti.
8: Suivez-nous.
9: Donc ici, du coup, on est à l'accueil de la rédaction. Donc on est situé au 5 rue Victor Camille Artige dans le centre-ville d'Aubenas. On partage nos locaux avec nos confrères de La Tribune, qui, lui, est un hebdomadaire qui est diffusé donc chaque semaine le jeudi. On partage ces locaux parce qu'en fait, on est du même groupe, le groupe EBRA, qui est un groupe de presse quotidienne régionale qui se compose d'environ une dizaine de titres à travers tout l'est de la France. Donc ça va du nord de la France au niveau de l'Alsace avec les dernières nouvelles d'Alsace, jusqu'au sud avec le Dauphiné, sa déclinaison dans le Vaucluse, Vaucluse Matin, et d'autres titres comme le Progrès, le Républicain Lorrain. Donc ici, l'accueil, c'est pour nous le premier contact des gens avec notre rédaction. À la base, on est censé être fermé au public depuis le Covid, mais nous, on a gardé comme valeur de rester ouvert parce que pour nous, le journal, s'il n'est pas en lien avec le territoire, ça n'a pas vraiment de sens. Donc c'est Valérie, notre premier visage de l'agence, qui travaille ici depuis combien de temps maintenant ?
10: On va dire 25 ans.
9: Depuis 25 ans, et donc c'est elle qui se charge d'accueillir les gens, que ce soit pour des demandes de renseignements par rapport aux abonnements, par rapport à la livraison du journal, ou alors juste pour prendre rendez-vous aussi avec un journaliste par rapport à un sujet d'actualité que la personne aimerait partager avec nous. Donc c'est pour ça aussi qu'on tient à garder l'accueil du journal ouverte, parce que c'est aussi notre premier lien avec les arts des choix.
8: Après, alors juste derrière nous, là ensuite on a un autre service du Dauphiné Libéré. Voilà. Attends, on va aller voir donc Sébastien de Guillem, qui lui s'occupe de la publicité du journal. Le journal, il peut pas vivre que de ses abonnements, il a aussi besoin de revenus pour vivre. Et donc c'est pour ça qu'on a, on a des gens qui s'occupent de trouver des revenus avec de la publicité. Voilà. Après, vous pouvez rentrer et dire bonjour à monsieur de Guillem.
11: Bonjour.
8: Donc voilà, après Sébastien, si tu veux expliquer ton rôle en quelques mots.
11: Moi, mon rôle, c'est quoi aujourd'hui ? C'est d'aller chercher les commerçants qui ont besoin de communication, faire venir les gens dans leur commerce via le Dauphiné Libéré. Puis on fait aussi du digital, on fait du flyer, on fait du magazine. Donc on a diverses solutions de communication pour que les commerces prennent la parole et puis annoncent à nos lecteurs leurs différents événements. Quoi.
8: Après, on va vous emmener vers la rédaction, où c'est là où se travaille, où se passe le plus gros du travail des journalistes.
9: Alors ici, pour vous expliquer, on est au cœur de la rédaction, puisque c'est là où va se situer l'essentiel de la rédaction, que ce soit Mathias, Priscilla ou Vivien. Donc on est une petite équipe, on est 4 journalistes, ce qui fait que sur un territoire de 146 communes, ce qui correspond à peu près à la zone que couvre la zone du député Fabrice Brun, en fait on a le même découpage, donc le même nombre de communes à gérer. On fait confiance à des correspondants locaux de presse, donc ils sont environ une soixantaine en ce moment, et c'est un peu nos yeux et nos oreilles dans des communes où on n'a pas forcément l'occasion d'aller parce qu'il faut qu'on réponde à d'autres rendez-vous. Donc c'est eux qui nous alertent sur les sujets principaux qu'on peut éventuellement couvrir. Ils se chargent aussi de rédiger certains articles, et donc c'est en majorité leur plume que vous allez retrouver dans les pages locales. Pour ce qui est de la rédaction, donc nous on est 4, on se partage le travail de manière très simple. On est sollicité pour des rendez-vous institutionnels par les mairies, le député, des collectivités, par des associations parfois pour parler de leur travail ou de leurs activités. On peut avoir aussi des gens de tout type qui en fait nous sollicitent par rapport à quelque chose qu'ils ont vécu, une situation vis-à-vis de la police, enfin, des choses diverses et variées. Et nous, notre rôle, c'est de privilégier une information par rapport à une autre pour s'organiser en termes d'agenda et faire en sorte de couvrir au mieux l'actualité et ce qui nous paraît le plus pertinent tout au long de notre semaine. Donc ça, c'est le rôle de toute la rédaction. Et moi, en bonus, je gère aussi en majorité les correspondants, leur recrutement, les échanges avec eux, parce qu'il faut aussi animer un réseau. Hein. C'est comme des professeurs dans une classe. Hein. Il y a forcément beaucoup de profils différents et il faut composer avec. Donc nous, notre rôle, c'est aussi d'échanger avec eux, de comprendre ce qui va, ce qui ne va pas, pour l'améliorer, le modifier, et puis faire en sorte que tout le monde soit heureux de travailler pour le journal.
8: Et d'apporter l'information à la population locale aussi. Mmh. Surtout ça qui est très important, c'est parce que voilà, les gens, s'ils achètent le journal, c'est pour savoir ce qui va se passer autour de chez eux. Donc c'est pour ça que nous, on se concentre vraiment sur toute l'actualité locale, donc principalement à Aubenas, mais alentour. De toute façon, en fait, imaginez-vous, vous voyez le col de l'Escriné ? Tout ce qu'il y a au sud, c'est la zone de la rédaction. Donc ça représente quand même une grosse partie du territoire. Et donc c'est pour ça que voilà, on s'appuie beaucoup sur les correspondants dans les communes. Par exemple, on ne peut pas aller comme Coucouron, ça prend du temps pour y aller, par exemple, ou même que ce soit dans le sud Ardèche, parce que c'est pareil, il y a beaucoup de routes à faire. Donc, de manière générale, quand même, on fait beaucoup de couverture du territoire pour aller chercher l'information et la donner aux gens.
1: Si, par exemple, il n'y a pas d'information, parce qu'il faut que vous soyez nombreux, parce que s'il n'y a plus d'informations à mettre dans votre journal, comment faites-vous ?
9: Alors, en fait, l'information, des gens nous la transmettent, mais c'est aussi à nous de la rechercher. On ne peut pas seulement se contenter de ce que les gens nous donnent comme information. C'est aussi ça la différence avec des pages Facebook ou autres qui relayent des informations entre guillemets, parce que c'est là où il y a une nuance qui est importante. C'est que nous, il va falloir forcément qu'on aille plus loin que ce qui nous est transmis, parce qu'il va falloir rechercher, il va falloir échanger avec des gens, il va falloir trouver d'autres interlocuteurs. Et parfois, c'est tout simplement nous, à travers des choses qu'on découvre, qui fait qu'on va avoir une actualité qu'on va traiter. Donc c'est pour ça que déjà notre zone est suffisamment grande et la manière dont on peut trouver des informations est suffisamment importante pour qu'en réalité, il y ait toujours de l'information sur le territoire. Et je te parle de ça, ça peut être aussi bien sur les thématiques culturelles, sociétales, politiques, tous les domaines, en fait, si tu creuses un petit peu, tu as moyen de trouver une information et quelque chose qui te paraîtra suffisamment légitime pour que ça apparaisse dans le journal. C'est pour ça que nous, on a une priorité pour vous montrer un petit peu les coulisses de cette rédaction. Donc, comme vous pouvez voir, c'est pas très différent d'un bureau classique. Hein. C'est des bureaux, un fauteuil, des ordinateurs. Sauf que nous, ce qui régit la journée, c'est le fait de traiter de l'actualité d'Aubenas en priorité. Parce qu'Aubenas, c'est la ville-centre, c'est la plus grosse ville du territoire. Et donc, nous, ce qui est important, c'est d'avoir un sujet important par jour à Aubenas. Ce qui fait que si vous vous retournez, il y a un tableau avec les 14 prochains jours, pardon. Et donc, on a noté tous les projets principaux d'articles qu'on va pouvoir traiter au fur et à mesure de ces 2 semaines. Voilà. Alors, vous avez le titre du sujet. Alors, parfois, on met un titre un peu différent pour pas que les gens qui rentrent dans la rédaction puissent savoir exactement ce dont on va parler, parce que voilà, on fait en sorte que ça reste un petit peu secret et mystérieux jusqu'à la date de parution. On met aussi le nom du journaliste qui va rédiger le papier. Et ensuite, c'est quelque chose qui est modulable. C'est-à-dire que demain, il y a une actualité qui tombe. On fait en sorte de décaler l'un de ces sujets pour que, justement, on donne la priorité à l'info la plus fraîche, quitte à ce qu'on décale voilà, une actualité un peu plus froide, comme on dit vulgairement dans notre jargon.
8: Voilà. Et ça peut être aussi très varié. On fait en sorte de ne pas donner tout le temps la même information aux gens. Parce que là, bien sûr, en ce moment, si vous voulez, il y a déjà une grosse échéance qui arrive, c'est les municipales, pour choisir le nouveau maire un peu partout, partout en France. Et si vous voulez, voilà, on a déjà des sujets politiques qui s'annoncent, mais on fait aussi en sorte de parler de société, de parler de culture, voilà, histoire de justement alterner les sujets pour que les gens soient informés sur à peu près tout.
9: De parler d'éducation aussi, parce que ça vous concerne, vous qui êtes au collège. Cette année à Aubenas, il y a eu un gros changement, c'est-à-dire que sur les quatre principaux lycées qu'il y a à Aubenas, les trois publics, changent de proviseur. Que ce soit le lycée agricole, le lycée Astier ou le lycée Gimont. Donc nous, ça nous paraît très important parce que le lien entre les lycées fait que l'offre de formation est plus variée, qu'il y a des vrais échanges qui permettent un parcours scolaire idéal. Et donc nous, ce qui nous paraît important aussi, c'est que quand il y a ces changements-là, on puisse présenter chaque proviseur. Donc par exemple, tous les lundis jusqu'au 6 octobre, on fait des portraits des nouveaux proviseurs pour expliquer un petit peu ce qu'ils font là, leur parcours et surtout ce qu'ils vont essayer de mettre en place dans leur établissement. Donc ça va vous concerner d'ici quelques temps. Et donc forcément, c'est un sujet qui pourra vous intéresser si vous lisez le journal chaque lundi.
12: C'est parti de quoi le Dauphiné libéré ?
9: Le Dauphiné libéré, ça part de la libération de la France, comme beaucoup de titres de presse quotidienne régionale et même nationaux.
8: C'est en 1945.
9: Okay. C'est en 1945. D'ailleurs, on a fêté nos 80 ans le 7 septembre dernier, puisque le journal est né à cette date-là. En fait, tout simplement, à l'époque, il y a des journaux qu'on considérait comme collaborationnistes, donc qui collaboraient avec l'Allemagne nazie, qui avait pris le pas sur l'actualité en France et qui transmettait de l'information au nom du régime de Vichy, qui en France voilà, se faisait le relais de l'Allemagne nazie. Au moment de la libération, tous les groupes qui ont participé à la libération dans les différents territoires de France ont décidé de faire fermer ces journaux-là et d'en créer de nouveaux pour avoir un nouvel élan dans la presse et dans l'information qui était transmise aux Français. Donc le Dauphiné libéré s'inscrit dans cette lignée, c'est pour ça qu'on a célébré nos 80 ans cette année.
8: Et d'où l'appellation.
13: Qu'est-ce que vous faites si vous avez une personne qui ne fait que vous relayer des informations fausses ?
8: Alors ça, on s'en rend compte assez vite en général, parce qu'on essaie toujours de corroborer nos informations avec plusieurs sources, parce que ça, c'est la base du travail journalistique. On ne peut pas faire confiance à ce qu'une personne nous dit, parce que même si elle a de bonnes intentions, elle peut se tromper. Donc les gens n'ont pas forcément de mauvaises intentions, ils n'essaient pas forcément de nous donner de mauvaises informations, mais ils peuvent se tromper dans leurs infos, ou justement essayer de nous relayer une information dans un but précis. C'est pour ça que l'important, c'est de corroborer un maximum de sources pour vérifier cette information, justement. Et si on reçoit des fausses informations, on arrête la publication et on revient dessus après. On refait un article pour expliquer en quoi on s'est trompé.
9: Dans notre métier, sur des sujets très sensibles, on a une norme, c'est qu'il faut que trois personnes différentes de différents cercles te donnent la même information pour considérer qu'elle puisse être exacte. Parce que c'est très important, si la personne arrive, qu'elle te donne une information et qu'elle n'a aucun document pour, comme disait Mathias, corroborer ce qu'elle dit et prouver qu'il y a une véracité dans ce qu'elle énonce, en fait, tu ne peux pas prendre le risque de publier quelque chose en sachant que potentiellement c'est faux. Donc c'est vrai que c'est un travail complexe parce que parfois ça peut prendre du temps. Il faut faire confiance à personne dans le cadre du travail. Donc c'est pour ça que ça amène à une certaine logique intellectuelle où voilà, une seule personne ne peut pas te donner une information sensible sans que tu ailles la prouver auprès d'autres et sans documents qui te permettent de vérifier ça.
8: Par exemple, moi, je peux donner un exemple très concret. Ce matin, je suis allé à la verrerie de la Bégude, rencontrer le responsable syndical de l'usine qui est là-bas, parce qu'il y a un mouvement de grève en ce moment. Donc, je suis allé le voir pour obtenir sa version des faits, ce qui se passe en ce moment, mais je ne peux pas prendre sa version pour argent comptant. Il va falloir aussi que je communique avec la direction de l'usine pour avoir leur version à eux et pour justement voilà, corroborer un peu les deux informations et pour faire le tri, pour vérifier ce qui est vrai de ce qui n'est pas.
9: En fait, la difficulté avec les réseaux sociaux tels que vous les connaissez et sur lesquels vous vous informez de temps en temps, c'est que l'information, elle est forcément dirigée, c'est-à-dire qu'elle est publiée par une seule personne ou par un seul groupe qui généralement n'a pas cette idée-là de vouloir confronter, de vouloir amener un petit peu de nuance dans ce qui se dit. Et donc forcément, nous, le journal, c'est plutôt un espace de débat. C'est-à-dire que, comme le dit Mathias, dans le cadre d'une manifestation, effectivement qu'il faut prendre l'avis des manifestants, savoir pourquoi ils manifestent ou autre, mais dans le cadre d'un conflit social comme celui-là, c'est important que la direction puisse expliquer aussi quel est son positionnement, qu'est-ce qui fait qu'eux font des efforts vis-à-vis des manifestants, est-ce que voilà, le mouvement est compris. parce que ça permet justement d'apporter un petit peu de nuance, comme je le disais, et d'avoir un article le plus complet possible avec un maximum d'opinions différentes dedans.
8: Qu'ensuite le lecteur se fasse son avis sur l'ensemble de la situation, et pas justement sur une seule partie. Ça, c'est très important.
12: Qu'est-ce que vous faites si vous vous rendez compte que vous avez donné une fausse information, mais beaucoup trop tard ? Qui a été publié, mais vous vous rendez compte, par exemple, un mois plus tard, que vous avez donné une fausse information ?
8: Bah, ça peut arriver, malheureusement. Et à ce moment-là, en général, ce qu'on fait, on fait un retour justement sur l'événement, où on explique les raisons pour lesquelles on s'est trompé, et on essaie de corriger l'information, voilà, en disant là où on s'est trompé, et justement, voilà, en rappelant un peu la véracité des faits.
9: C'est une différence fondamentale avec ce que vous pouvez aussi consulter sur les réseaux sociaux, c'est que généralement, quand il y a une fausse information qui est diffusée, la personne qui est sur les réseaux sociaux derrière un compte qui n'est pas vérifié, qui n'est pas un compte de presse, ne va jamais s'excuser et revenir sur ce qui s'est passé. Nous, ça fait partie de notre déontologie, et c'est un terme qui est très important dans le cadre de notre travail. La déontologie veut que s'il y a eu une erreur dans un papier et que quelqu'un nous confronte à ça, on puisse lui donner la parole et on puisse assumer qu'il y ait eu une erreur dans un article précédent, et qu'on essaye de la rattraper à travers les propos de cette personne ou en rapportant de nouveaux faits.
14: Quel type de sujet traitez-vous le plus rarement ?
8: Le plus rarement ? Ouais. C'est une bonne question, ça. Vraiment, c'est une excellente question. Là, comme ça, à brûle pour point, je ne saurais pas vraiment le dire.
9: Peut-être les sciences. Peut-être les... c'est tout à fait subjectif, hein, mais les sciences, si je prends le ratio, comme disait Mathias, de sujets qu'on va traiter tout au long de l'année en masse par rapport aux événements qui concernent la science. Par exemple, la fête de la science, on va la couvrir. On va couvrir des sujets en lien avec la Veine d'Orniac, avec le muséum de Balazuc, la grotte Chauvet. Donc, on va traiter ces sujets-là, mais effectivement, ils seront peut-être moins importants que le nombre de sujets culture, sport, en fonction aussi de l'actualité. Par exemple, le sport, tous les week-ends, les sports individuels organisent des tournois, il y a des compétitions, il y a des galas. Et donc forcément, le lundi, il y a une surinformation dans le bon sens, hein, des résultats sportifs, qui fait que, voilà, par rapport à la science, il y a peut-être moins d'événements, ce qui fait qu'on traite.
8: Après, c'est une excellente question. Je pense que ça mériterait qu'on se planche sur le sujet au niveau statistique, de vérifier ce qui ressort le plus ou pas.
9: Donc,
8: tu vas nous donner une petite idée. Merci beaucoup.
13: Si quelqu'un veut vous contacter pour vous donner une information, comment il fait ?
8: Ah, alors il y a plusieurs manières.
9: Tu donnes ton numéro ?
8: Non, alors déjà, la plus simple, c'est de venir directement en agence, voilà, comme on disait tout à l'heure avec Valérie qui accueille les personnes. Après, on a aussi tous des cartes qu'on donne quand on va sur les sujets. Voilà, si les gens nous font signe, parce qu'on peut très bien se déplacer sur un sujet et rencontrer d'autres personnes qui nous disent « Ah, mais moi, j'aimerais bien vous parler de ça. » Voilà, ça se fait un peu de bouche à oreille aussi beaucoup. Donc voilà, on peut nous contacter très souvent par mail. D'ailleurs, c'est ce qu'on reçoit le plus. Par jour, on reçoit peut-être entre 30 et 40 mails. Des fois, on peut avoir des très grosses journées. Et voilà, donc ça peut être par mail ou par téléphone, en appelant l'agence, voilà, ou en se rendant directement sur place. C'est les trois méthodes principales pour nous contacter. Après, on peut aussi nous contacter via les réseaux sociaux. Mais là, pour le coup, ce n'est pas vraiment l'agence d'Aubenas en elle-même qu'on contacte. C'est tout le Drôme Ardèche, vu que la rédaction du Dauphiné, ici, est centrée vraiment à Valence pour couvrir les deux départements.
9: Et à l'image de ce que disait Mathias, nos adresses mail, on en a une personnelle pour chacun d'entre nous, mais on a une adresse mail rédactionnelle qui concerne la rédaction d'Aubenas, parce que nous, on peut être amené à bouger, à partir. On est arrivé largement après la création du Dauphiné libéré il y a 80 ans. J'espère qu'on ne fait pas cet âge.
8: Je pense pas.
9: Et du coup, cette adresse mail-là, pour nous, c'est important qu'elle existe, parce que pour tous les interlocuteurs qui souhaitent solliciter le Dauphiné, ils ne peuvent pas compter que sur notre présence à nous dans la rédaction. Il faut qu'il puisse y avoir de temps en temps un relais qui se fasse de manière universelle. Donc, il y a une adresse mail rédactionnelle qui nous permet ensuite, nous, de trier les informations par ce biais-là.
12: Faites-vous des interviews de temps en temps ou pas ?
8: Alors, ça nous arrive assez régulièrement. En fait, c'est pas le fait de faire des interviews. En fait, on a plein de formats qui existent dans le journalisme, dont l'interview, c'en est un, voilà, où on passe un moment avec une personne et c'est un jeu de questions-réponses. Et donc ça, on en fait régulièrement. Ça se fait beaucoup dans la culture, d'ailleurs, que ce soit, par exemple, pour des groupes de musique ou alors des acteurs ou des pièces de théâtre, ce genre de choses. Mais après aussi, ouais, on peut faire du reportage, donc en se déplaçant sur le terrain, en essayant de raconter un peu l'ambiance de ce qui se passe. Après, on a des choses qui sont beaucoup plus institutionnelles, pour des inaugurations, ce genre de choses, voilà, où là, vraiment, c'est juste d'écrire noir sur blanc ce qui s'y passe. Voilà. Et donc c'est pour ça qu'on a vraiment toute une variété, toute une gamme de manières de relayer l'info. Mais effectivement, des interviews, oui, bien sûr, on en fait régulièrement.
9: Et puis, l'interview, c'est deux notions, en fait. L'interview, c'est à la fois le format que tu peux retrouver dans le journal du jeu de questions-réponses, comme l'expliquait Mathias. Et en fait, toutes nos journées sont des interviews, puisqu'en réalité, les entretiens qu'on fait sont des interviews. Nous, on arrive, il y a un sujet, alors la personne va peut-être faire une présentation, mais ensuite, il y a un jeu de questions-réponses qui va s'enchaîner naturellement entre nous, journalistes, et notre interlocuteur. Donc, en réalité, tous les jours où tu as des sujets, ce sont des interviews. Mais effectivement, le format qu'il y a dans le journal, c'est une autre notion.
15: Vous avez dit que vous relatez les informations que vous trouvez, mais est-ce que vous exprimez une opinion sur ces informations ?
9: Nous, il y a un principe qui est très important dans le journalisme, c'est ce qu'on appelle l'objectivité. L'objectivité, c'est quoi ? C'est de donner dans le même papier toutes les opinions, toutes les sensibilités qui souhaitent s'exprimer vis-à-vis d'un sujet. Après, il y a une subjectivité qui intervient dans le journalisme, et chez le journaliste, c'est la manière dont je vais traiter le sujet. En fait, c'est là qu'intervient une autre notion très essentielle de notre métier, c'est l'angle. En fait, on peut avoir un sujet, mais une centaine de manières différentes de le traiter. Ça va être votre angle. Si par exemple, je ne sais pas, il y a des travaux en ville et qu'en réalité, il y a des gens qui sont mobilisés contre ces travaux. Selon si on donne la parole d'abord aux opposants et qu'on le tourne du côté polémique de la chose, déjà, nous, on fait un peu intervenir une certaine subjectivité. Mais après, le plus important, c'est qu'une fois cet angle choisi, on conserve quand même l'idée que toutes les opinions, comme je disais tout à l'heure, qui souhaitent s'exprimer autour d'un sujet, puissent l'être. Ce qui fait que là, on retrouve l'objectivité du journaliste et qu'ensuite, ça crée le débat à travers la parution qu'on fera dans le journal.
8: Voilà. Ouais, parce que pour faire du bon journalisme, il faut rester dans la neutralité. Ça, c'est très important. Voilà. C'est là où on ne défend ni personne et on n'accuse personne non plus. Nous, on est là pour relater les faits. Ça, c'est vraiment c'est ce qu'il y a de plus basique à entreprendre. Parce qu'il y a du journalisme d'opinion qui existe aussi. Là, ça, c'est une autre manière de faire du journalisme. Où c'est là, par contre, c'est des personnes qui défendent des intérêts et une cause. Il n'y a pas de problème, mais comme disait Anto, c'est une manière de traiter le journalisme aussi. Et donc, voilà, ça peut être éventuellement d'oblitérer certaines parts de l'information pour ne garder que celles qui nous intéressent. C'est ce qu'il disait sur l'importance de l'angle. Et voilà, mais nous, au Dauphiné Libéré, l'important, c'est de garder la neutralité sur les sujets. Ça, c'est vraiment une des pierres angulaires du journal.
9: Donc on revendique ça, on essaye de le faire du mieux possible, on ne dit pas qu'on y arrive tout le temps, hein, mais en tout cas, nous, c'est très important dans la rédaction ici, mais aussi dans les autres rédactions, que lorsqu'on lit le journal, on ne puisse pas, derrière une signature, établir l'opinion du journaliste. Ça, c'est le plus important.
13: Qu'est-ce que vous pensez des journalistes, entre guillemets, du net, style Hugo Décrypte et tout?
9: Alors, c'est une très très bonne question, parce que tout à l'heure, on parlait des réseaux sociaux, et les réseaux sociaux, c'est pas seulement un endroit où il faut se méfier de tout. Hugo Décrypte, il a une formation de journaliste, il a une rédaction qui est composée de journalistes professionnels comme nous, et du coup, il apporte une vraie information aux jeunes, et il a réussi à atteindre un public qui était quand même très vulnérable face aux fausses informations qui pouvaient circuler sur les réseaux sociaux. Donc pour le coup, Hugo Décrypte, moi, en tout cas, à titre personnel, j'en ai un très bon avis. Je pense que Mathias partage ça. Parce qu'on sait quelle est la rigueur qu'il met aussi derrière son compte. En revanche, des gens comme Hugo Décrypte sur les réseaux sociaux, ils sont très peu nombreux par rapport à la masse d'informations qui est diffusée dessus. Et c'est pour ça qu'on invite les jeunes et même les moins jeunes, parce que nous, on a la trentaine et on a été aussi un peu biberonnés aux réseaux sociaux. On invite tous les publics qui sont sur les réseaux sociaux à se méfier aussi des autres comptes qui diffusent des informations, parce qu'effectivement, des Hugo Décrypte, il y en a très très peu en France, ouais. Il y en a très très peu dans le monde qui mettent cette rigueur-là au service de l'information. Après, sur les réseaux sociaux, je t'invite tout simplement, comme le disait Mathias tout à l'heure, à suivre aussi le compte du Dauphiné Libéré, parce que c'est aussi ça l'un des enjeux du futur, après avoir vécu 80 ans et probablement 60 sans Internet. C'est qu'aujourd'hui, il faut que le titre, notre journal et tous les titres du groupe se renouvellent. Donc, on est présent sur les réseaux sociaux. On essaye de prendre une place importante parce qu'on sait quels sont les défis, notamment envers vous, les jeunes, d'informer avec rigueur et précision. Et donc, on espère pouvoir relever ce challenge au quotidien.
8: Après, de manière générale, ce qu'il faut vraiment retenir, c'est de toujours vérifier ces informations. Par exemple, parce que là, si vous renseignez auprès d'Hugo Décrypte sur les sujets, très bien. Mais n'hésitez pas à aller jeter un coup d'œil à côté pour voir ce qui se dit. Et justement, faire le comparatif. Ça, c'est vraiment ce qu'il y a de plus important à retenir.
9: Sur Google, par exemple, c'est tout bête, hein, mais si par exemple tu entends une information, comme disait Mathias, que ce soit Hugo Decrypt ou quelqu'un d'autre, tu tapes des mots-clés, tu cherches dans Actualité et tu vas tomber sur des sites comme les nôtres, que ce soit le Dauphiné ou au niveau national
8: Le Monde,
9: France Info, Le Monde. Et en fait, à partir du moment où tu as une de ces marques-là, entre guillemets, qui est derrière l'article, tu peux considérer qu'il y a quand même un vrai travail journalistique et que tu peux fonder une certaine connaissance du sujet à travers cet article. Après, il y a aussi des journaux d'opinion, comme disait Mathias aussi tout à l'heure. Et donc, pour avoir différentes opinions, on t'invite à aller voir différents médias aussi. Voilà. C'est aussi tout ça, ce travail à faire quand tu veux une information sourcée, vérifiée.
14: Est-ce que de nos jours, on peut censurer les journaux ?
8: Ouais. Alors, malheureusement, oui, ça se fait. Il y a certains groupes de médias qui n'hésitent pas, justement, à mettre en avant certaines valeurs, certaines idées, et donc à censurer l'avis de leurs journalistes. Par exemple, moi, je pense très récemment à une entité qui s'appelait Le Journal du Dimanche, qui, il y a quelques années, était encore un média qui, justement, qui vérifiait ses sources constamment, qui faisait un vrai travail de journaliste. Et, sauf que bon, ces derniers temps, il s'est fait reprendre racheter par Bolloré, qui est très connu pour mettre en avant des valeurs très à droite, voire d'extrême droite. Et voilà, et pour ne pas hésiter à censurer le travail des journalistes, et voilà, pour que sa version des faits soit sortie, et ça soit celle qui est mise en avant.
9: C'est pour ça aussi que dans notre métier, on a une clause qui est inscrite dans notre contrat et elle est liée à notre métier. C'est ce qu'on appelle une clause de cession, il me semble. Ou en tout cas, c'est une clause qui nous permet, quand un nouvel actionnaire arrive à la tête d'un journal, de dire non, on n'est pas d'accord avec la ligne éditoriale que va proposer cette personne et donc on décide de quitter le journal avec les mêmes avantages qu'une personne qui aurait été licenciée, qui a droit à des indemnités, qui a le droit à du chômage derrière. Parce que c'était important à l'époque où cette règle a été mise en place, que les journalistes puissent conserver leur indépendance malgré tout. Certains journalistes font le choix de rester dans ces rédactions-là parce qu'ils sont d'accord avec cette ligne éditoriale, mais la majorité des journalistes du JDD de l'époque ont quitté la rédaction depuis. Et là, c'est ce qui est en train d'arriver, notamment au niveau de la direction du Parisien, la rédaction pardon, du Parisien. Il y a des rumeurs qui font état d'un intérêt de Vincent Bolloré pour le média. LVMH, qui est l'actionnaire principal aujourd'hui, est plutôt disposé à vendre, donc les journalistes s'inquiètent. Pour l'instant, ils donnent juste une alerte parce que c'est pas officiel. Le jour où la rédaction passera sous l'égide de Vincent Bolloré, tu pourras, je suis sûr, à coup sûr lire un article qui expliquera qu'une centaine ou 200 journalistes de la rédaction ont quitté la rédaction du Parisien. En fait, la censure existe, elle est aussi portée par des gens qui ont beaucoup d'argent et qui donc aujourd'hui sont en capacité d'acheter des médias.
8: Et beaucoup d'enjeux politiques aussi. Oui. Toujours ça, tout est politique.
9: À ce sujet, il y a un document qui est très intéressant qui s'appelle « Qui possède quoi ?». C'est un document qui est mis en ligne par le Monde diplomatique, il me semble, chaque année, où en fait, tu as un grand nuage de médias et en fait, leurs actionnaires. Ça te permet de comprendre qui est derrière aussi un journal, un titre de presse et pourquoi, de temps en temps, on peut retrouver telle ou telle opinion ou tel ou tel sujet dans ce journal-là, à la différence d'un autre qui est possédé par une personne qui a plutôt une influence neutre sur la rédaction.
15: Bon, j'aurais une, deux, trois questions qui sont liées ensemble. Je voudrais savoir, quand vous partez en reportage, quel matériel vous utilisez. Donc, je présume que vous faites des photos. Deuxième question, est-ce que vous retouchez les photos ? Qu'est-ce que c'est pour vous une belle photo de presse ? Et troisièmement, est-ce que vous utilisez l'IA ?
9: Tu réponds aux deux premières.
8: Voilà, exactement. C'est exactement ce que je me disais. Alors oui, alors on a plein de manières de partir en reportage. Bon, la première, c'est toujours le carnet et le crayon. Ça, c'est vraiment la base. Effectivement, on prend des scènes en photo. Ça, c'est aussi c'est tout ce qu'on fait vraiment à l'origine. C'est carnet et appareil photo, enfin, ou téléphone, bien sûr, pour de nombreuses personnes aujourd'hui. Mais ça nous arrive aussi de faire de la vidéo. Surtout maintenant qu'aujourd'hui, voilà, on essaie d'être plus présent en ligne. Donc voilà, et que ce soit pour les réseaux sociaux ou pour notre site, on réalise des vidéos. Donc on est aussi équipé de micros parfois, voilà, pour faire intervenir nos interlocuteurs. Donc ça, vraiment, c'est les manières différentes qu'on a d'aborder un reportage. Pour ce qui est de la retouche, oui, on peut s'autoriser à retoucher les photos, tant que ça n'en dénature pas le sens. Vraiment, ça c'est la base. On fait de la retouche pour ce qui est juste si une photo est trop sombre, par exemple, ou si elle est mal cadrée, parce que ça arrive des fois dans l'instant, voilà. Si on a une demi-seconde pour choper une photo, bon, on peut la louper, ça peut arriver, on est humain comme tout le monde, et donc à ce moment-là, on peut s'autoriser de faire des retouches. Mais par contre, oui, non, jamais pour modifier le sens, parce que là, clairement, c'est à l'encontre de la déontologie du journalisme. Pour l'IA,
9: Sur la question de l'IA, c'est un gros sujet parce que l'IA, en réalité, elle est accessible au commun des mortels depuis peu de temps, en réalité. Mais il y a déjà des titres de presse, notamment aux États-Unis, qui se servaient déjà de l'IA pour faire de la relecture, de la correction, et aussi pour faire des papiers sur les sports US. J'ai appris ça il n'y a pas longtemps, en fait, des titres un peu phares comme le New York Times ou autre pouvaient utiliser des logiciels, enfin de l'intelligence artificielle, parce que les sports US sont très codifiés en termes de statistiques et pouvaient faire émerger des papiers sur la base des simples stats qu'elles récupéraient à la suite d'un match. Alors c'était dans des cas très rares quand des personnes ne pouvaient pas se rendre sur place sur des matchs, mais ça traduit déjà de la place de l'IA dans certains titres de presse. Nous, au groupe EBRA, on a décidé pour l'instant d'ouvrir le débat par rapport à ces questions-là, parce qu'effectivement, il peut y avoir des possibilités sur la relecture, sur la correction de papier, mais ça fait du travail en moins pour des collègues qu'on appelle des secrétaires de rédaction. Ça fait aussi prendre de la place à un outil qui n'est pas encore très bien apprivoisé, apprivoisable et maîtrisé. Donc, on s'en méfie beaucoup. En revanche, moi, ça m'est déjà arrivé à titre personnel d'utiliser l'intelligence artificielle pour un sujet, parce qu'on trouvait que c'était original, surtout à une époque où l'intelligence artificielle commençait à créer des fantasmes. C'était un moment où j'étais allé à la rencontre d'un monsieur qui s'appelle André Rouy, qui tient le petit musée de Dédé à Meyras, et qui en fait est un passionné de train, qui à une époque a décidé de collecter tous les objets de prédilection en rapport avec le train. Et donc, j'avais rencontré ce monsieur, j'avais rencontré une jeune femme qui visitait des gares désaffectées pour les mettre en avant sur les réseaux sociaux en Ardèche parce que justement, elle était fan absolue de l'architecture des gares en France, etc. Et ma troisième entrée dans ce dossier-là, c'était solliciter l'intelligence artificielle pour comprendre comment réintroduire le train de voyageurs en Ardèche si jamais un jour on devait recréer des lignes. Donc, l'IA m'a fait des propositions et en fait, dans ce papier-là, j'explique ma démarche, comment j'ai sollicité l'IA pour essayer de comprendre. Je lui ai demandé d'estimer le coût par kilomètre aussi d'une ligne ferroviaire qu'on recrée en Ardèche. Et ça m'a permis de créer un papier pour essayer de faire comprendre à minima les enjeux sur le train, mais aussi les enjeux de l'intelligence artificielle qui est capable quand même d'établir des vraies options quand on le sollicite sur un sujet aussi important. Voilà.
12: Est-ce que vous apprenez tous les jours, du coup, ou pas ?
8: Pour le coup, oui, clairement. Oui, le métier de journaliste, c'est un métier où on est obligé d'apprendre tous les jours parce qu'on est tout le temps confronté à des choses qu'on ne connaît pas. Donc vraiment, c'est un métier où il n'y a absolument aucune routine. Et donc, comme disait Anthony tout à l'heure, on peut des fois se retrouver sur un sujet où on ne connaît absolument rien du tout. Et donc, c'est pour ça, clairement, on est ignorant. Il ne faut pas avoir peur de cette ignorance. Parce que justement, on est là pour expliquer de quoi on parle. Donc, il faut que nous aussi, on puisse comprendre de quoi on parle. Donc, c'est pour ça que des fois, on se retrouve avec des experts sur des sujets. Eux, ça fait 20 ans qu'ils traitent de ça. Nous, on n'en a jamais entendu parler, donc il faut qu'on soit capable de comprendre de quoi il parle. Donc bien sûr, oui, on passe un peu de temps pour apprendre justement de quoi parle le sujet, pour ensuite pouvoir en parler aux gens. Parce que si tu parles de quelque chose auquel tu comprends rien, ça va se voir très très vite. Ça va se voir très vite et personne n'a envie de lire un papier de quelqu'un qui ne sait pas de quoi il parle. Donc oui, non, ça c'est quelque chose qu'on apprend vraiment tous les jours dans notre métier. C'est un des aspects qui est très intéressant d'ailleurs dans le journalisme.
12: Hormis les pubs dans votre journal en papier, est-ce que vous y insérez d'autres choses ?
9: Alors, il y a la publicité classique, mais il y a ce qu'on appelle aussi les autopromos. Les autopromotions, c'est-à-dire que le Dauphiné Libéré, c'est pas seulement un journal, mais c'est aussi des suppléments, c'est aussi des guides pour l'été ou des séries thématiques, notamment en lien avec les 80 ans du Dauphiné. Là, par exemple, on a une série de 4 bouquins qui retracent les 80 ans du journal par tranche de 20 ans. Et donc, en fait, de temps en temps, on place ça dans le journal pour expliquer aux gens que voilà, il y a cet objet-là qui est en vente et qu'on peut tout à fait l'acheter. Donc, tu as les articles, tu as les pubs et tu as aussi des pages un petit peu plus thématiques. Mais je ne sais pas si tu as déjà vu, tu as une page de mots croisés, tu as une page avec le programme télé et tu as une page aussi carnet, ce qu'on appelle le carnet. Tu sais, c'est tous les décès, toutes les petites annonces et toutes les naissances qu'il y a eu dans un territoire. Donc voilà, c'est le journal, c'est pas aussi que de la publicité et des articles, c'est aussi des informations très utiles, très pratico-pratiques pour les gens, histoire d'être au courant un maximum de ce qui s'est passé sur le territoire.
12: Comment discerner une info d'une infox ?
9: Écoute, je te dirais qu'il y a les ressorts qu'on a utilisés tout à l'heure, qu'on t'a dit tout à l'heure, c'est-à-dire que à partir du moment où tu peux avoir plusieurs médias qui te confirment une information, qui te dénonce une information,
8: oui, voilà.
9: Tu peux considérer que tu as déjà fait un premier pas. Après, il y a aussi une chose qui est très simple, c'est ne jamais faire confiance en une info qu'on te donne comme ça sur les réseaux sociaux d'un compte qui n'a pas du tout été vérifié. Il y a des comptes qui sont utiles, que nous on consulte au quotidien, qui ne sont pas des médias à part entière, mais qui sont des groupes communautaires sur les réseaux sociaux. Par exemple, j'en connais un qui a disparu, mais qui a de nouveau émergé, c'est Obena Info. En fait, c'est un groupe qui a été créé par une personne sur les réseaux sociaux et qui rassemble beaucoup de personnes d'Obena et de son bassin pour partager des informations. Sauf qu'on ne peut pas prendre pour argent comptant ce qui se dit sur cette page-là, parce que ce qui se dit, c'est au bon vouloir des personnes qui veulent bien publier quelque chose. Donc il faut toujours faire attention à ce qui se dit sur ces pages-là, parce que rien ne te garantit que l'information a été vérifiée. Elle a juste été publiée. Et c'est ça aussi le propre de notre métier, c'est de faire ce petit geste en plus pour arriver à te confirmer ou à vérifier la véracité d'une information.
8: C'est à toi de vérifier si l'information est vraie ou pas. Et ça, pour le coup, on ne peut pas attendre que ça vienne des autres. Mmh. C'est clairement toujours une démarche qu'on a, nous, à faire.
9: En tout cas, ne jamais faire confiance aux réseaux sociaux, avoir trois interlocuteurs qui peuvent te confirmer la même information dans le cadre d'un sujet que tu as entendu, dont tu as entendu parler, je ne sais pas, dans la cour de récréation, quelque part. Et ensuite, je ne sais pas ce qu'on pourrait donner d'autre, lire Le Dauphiné Libéré.
8: Par exemple.
9: Non, mais parce que c'est essentiel. Mais tu vois, dire qu'on a tort, je pense que c'est un luxe que les gens ne prennent plus trop la peine d'avoir. C'est-à-dire qu'hormis nous, c'est ce que je disais tout à l'heure sur les réseaux sociaux, s'il y a eu une erreur, très peu de gens s'excusent, même au niveau de la politique. Si on peut commencer à évoquer ce sujet-là, il y a de moins en moins de personnalités politiques qui prennent le micro en disant « j'ai fait une erreur, j'ai dit quelque chose de faux ». Elle va tourner ça d'une manière à pouvoir s'en sortir parce que derrière, il y a un intérêt. Donc c'est pour ça que les journalistes, on a peut-être parfois le défaut de diffuser une mauvaise information, mais en tout cas, on a le mérite de vouloir la rattraper en précisant qu'on s'est trompé et en donnant les nouvelles...
8: Les raisons pour lesquelles on s'est trompé aussi.
9: Ouais, et les raisons.
8: Ça, c'est important.
9: Tout à fait.
8: Expliquer toute la démarche, ça, c'est important aussi.
12: Est-ce que c'est difficile ou pas de devenir journaliste? Et quelles sont les études à faire dessus?
9: Alors nous, on a un avantage dans cette rédaction, c'est qu'on est quatre jeunes journalistes, parce que Mathias est le plus âgé, donc je tairai son âge, mais c'est le plus âgé de notre rédaction, donc on est quand même assez jeunes, et on est tous issus de l'alternance. En fait, le Dauphiné Libéré, depuis une dizaine d'années, a pris pour Paris d'intégrer un alternant par rédaction. C'est-à-dire que tu vas avoir un alternant à Aubenas, à Privas, à Annonay, Romans-sur-Isère, Montélimar, Valence. Et en fait, ces jeunes journalistes, pendant 2 ans, apprennent le métier, à la fois à l'école, pendant 2 semaines à peu près. Je mets le rythme de notre école.
8: Deux semaines et 6 semaines
9: en rédaction pour apprendre le métier. Et donc, pendant 2 ans, tu as une formation qualifiante en étant confronté à un univers professionnel. Et au bout de 2 ans, tu as un diplôme qui généralement équivaut à Bac plus 4, Bac plus 5, et qui te permet ensuite de pouvoir prétendre à pas mal de places dans des rédactions.
8: Ouais, comme ça, tu es formé à la fois sur le terrain et à la fois en école.
15: Est-ce qu'on est obligé d'avoir ce diplôme pour être journaliste en France?
9: Non, parce qu'en fait, grosso modo, il y a environ 13 écoles qui sont reconnues par l'État. Il y a 13 écoles qui sont des écoles un peu partout en France, généralement qui s'intègrent à partir de Bac plus 3, qui donnent une formation qualifiante de 2 ans et qui sont reconnus par l'État et par la profession pour ensuite intégrer des rédactions. Les 2 écoles que nous avons faites, Mathias et moi, ne sont pas des écoles qui délivrent ce diplôme-là. Mais, à côté de ça, pendant 2 ans, on était au Dauphiné Libéré et on était considéré comme un membre à part entière d'une rédaction. Ça fait aussi la différence dans un diplôme et dans un parcours sur un CV. Et ensuite... Une formation qui est reconnue par l'État, ça amène quelque chose sur un CV. Mais il y a tout
8: un tas d'autres. Ça ne fait pas tout.
9: Il y a tout un tas d'autres écoles et tout un tas d'autres formations qui permettent d'être journaliste. Il faut savoir que, grosso modo, ces 13 écoles, elles mettent sur le marché du travail environ 500 journalistes potentiels par an. Sauf que les chiffres de la carte de presse, donc qui est un petit objet qui nous permet de justifier de notre profession, il y en a 1000 qui sont attribués chaque année. Donc ça veut dire que potentiellement 1000 nouveaux journalistes entrent sur le marché du travail. Alors que la moitié viennent de ces écoles reconnues. Voilà. Ce qui fait que, comme le disait Mathias, ce n'est pas une règle fondamentale. Il faut juste trouver la bonne formation, celle qui vous fait plaisir aussi, celle qui vous apprend le plus de choses selon vous et vous permettra de vous spécialiser, par exemple, dans un domaine aussi. Toi qui aimes le sport, Tu peux tout à fait faire une formation où tu vas avoir une formation journaliste sportif. Elle n'est pas reconnue par l'État. Par contre, les rédactions sport d'un journal comme le nôtre ou la rédaction de l'équipe sera ravie de pouvoir t'accueillir.
8: L'équipe, sauf foot, bien sûr, ils recherchent tout le temps du monde.
13: Si vous pouviez garder qu'un seul sujet d'information, lequel ça serait et pourquoi ?
8: Si je devais en retenir qu'un, moi, ce serait l'investigation, parce que je trouve que c'est ce qu'il y a de plus intéressant dans le métier de journaliste. Mais après ça, c'est pareil, c'est vraiment c'est mon avis. Parce que voilà, c'est tout le côté soulever les pierres et aller trouver les infos là où on n'a pas forcément envie qu'elles soient trouvées. Ça, c'est vraiment très intéressant et c'est très gratifiant pour un journaliste.
9: Moi, ça serait la politique, parce que la politique, pour moi, c'est quelque chose de très noble au départ. Hein. C'est-à-dire que c'est la politique, c'est participer à la vie de la cité, c'est prendre des décisions qui vont influencer toute une ville, tout un département, toute une région ou même le pays tout entier. Et donc, c'est pour ça que moi, la séquence qui approche avec les élections municipales est très sympa pour moi parce que effectivement c'est quelque chose que j'adore parce que voilà il y a des projets qui vont se confronter, on va essayer de mettre en place des débats. L'idée c'est que vraiment on arrive à rehausser le débat politique, sachant qu'au niveau national c'est compliqué. On fait le pari qu'au niveau local ça va être à nous, le Dauphiné libéré, d'avoir une certaine responsabilité vis-à-vis de ça et de faire en sorte que la campagne se passe du mieux possible dans toutes les villes et tous les villages qu'on couvre.
14: Est-ce que vous vous inspirez d'autres journaux pour trouver des sujets?
9: Ça arrive.
8: Ça peut.
9: Ça arrive parce que, par exemple, tu vois, une ville de 12 000 habitants en France, on n'est pas la seule. Et donc, il y a d'autres titres de presse qui font émerger des sujets très intéressants et qui peuvent être reproduits ici. Il peut y avoir aussi, par exemple, une thématique nationale. Je sais pas si tu aimes bien la politique, mais le Premier ministre Sébastien Lecornu a envoyé une lettre à tous les maires de France pour leur expliquer qu'il allait développer potentiellement un projet pour qu'il y ait un vrai statut de l'élu, avec potentiellement une hausse de son indemnité. Ça, typiquement, c'est un sujet qu'on peut traiter au niveau local pour savoir ce que les maires ardéchois en pensent, parce que les maires ardéchois sont pas bien payés, puisque, pour te la faire courte, le mandat de maire et son indemnité dépendent de la taille de la commune. C'est-à-dire que tu peux être maire d'une commune de 50 habitants, avoir un emploi du temps tout à fait démentiel et toucher 300 euros par mois pour cette mission-là. Donc c'est qu'il y a un problème structurel que le Premier ministre propose de faire évoluer. Donc ça, typiquement, en Ardèche, ça fait un sujet. Donc oui, effectivement, le journaliste aussi peut s'inspirer en lisant des titres de presse quotidienne régionale, nationale et même internationale.
8: Oui, ouais, tout à fait.
7: C'était la dernière question. Merci messieurs Gonzalez et Aurin de nous avoir permis de visiter l'agence de votre journal, de connaître votre métier. C'était Rémi et Paulin et les élèves d'EIP du Collège Saint-François d'Assise.
9: Merci.
8: Merci à vous.
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2: 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Ne manquez pas la soirée proposée par la Déglinguette ce samedi 5 septembre. En début de soirée et en interscène, vous pourrez retrouver le crieur public préféré de la Déglinguette, JH, qui se fera le messager de toutes vos pensées à travers donc cet espace de la Déglinguette qui se trouve dans le hameau du Solitari à Saint-Laurent sous Coiron. Ensuite, il y aura Off the Boat, un duo venu tout droit d'Écosse pour vous faire guincher sur des rythmes écossais, festifs comme on les aime, ambiance garantie. Et puis la soirée continuera avec Yargla, un groupe de rock'n'roll explosif qui va enflammer la scène. Et elle se finira avec DJ Space Trekker qui sera au platine pour finir de vous épuiser avec un set électrotech en boucle spatiale. Comme d'habitude, buvette locale et restauration prévue sur place avec les saveurs nomades. Tout ça, c'est samedi 5 septembre à la Déglinguette au hameau du Solitari à Saint-Laurent sous Coiron, et l'entrée est à prix libre comme d'habitude avec une adhésion demandée pour les nouveaux et nouvelles. On écoute maintenant Yargla avec leur titre Crystal Lake, donc un groupe à retrouver samedi à la Déglinguette.

0: ce moment sur Think.
1: Un film pour vous inviter à en découvrir d'autres, un court-métrage, 6 minutes 39 très exactement, à découvrir sur la plateforme Tank, la plateforme dédiée au cinéma documentaire basé à l'USAS. Ce film s'appelle Echo et il est signé Noémie Aubry. Puis Simon III, Forbach. Les tambours résonnent au fond de la mine, le bal a lieu demain. Nous sommes le 14 du mois, le film brosse par petites touches le portrait d'un homme, immigré italien, qui préfère à la prime mensuelle, conditionnée par le fait de ne pas manquer un jour de travail, se rendre au bal du mi-temps du mois. La joie plutôt que l'exploitation et le danger de mort permanent.

0: Vous venez d'entendre une partie de la bande sonore de ce film Écho de Noémie Aubry. Écho, cela renvoie bien sûr à l'écho, cette fois avec un H, cette résonance sonore qu'on imagine infinie dans une mine de charbon. Et cela fait signe vers Écho avec deux C, qui en italien signifie voici. Voici donc un film si court et néanmoins si dense et si puissant, nous dit Caroline Châtelet, qui l'a programmé pour Tank. Un film à la beauté à pleurer, oui, parfois la programmatrice est sensible, en ce qu'esthétique et forme ne sont jamais déliés de l'intime et du politique. À partir d'images d'archives, des mines du bassin lorrain et de photos familiales, la cinéaste dessine le portrait d'une vie. Cette existence de son aïeul, si on l'aperçoit d'abord écrasée par le travail, elle nous est racontée dans ce qu'elle arrache tous les mois au patron. Délicat et sensible, le film tisse plusieurs propos, entremêlant par les images et le récit en voix off, l'immigration, la précarité, le danger et l'étouffement de ce travail sous terre, les rapports de classe et le racisme, et également toutes ces menues choses qui font un quotidien. Bref, voici un film qui va à l'essence de son propos, dessine une vie en profondeur et résonne longtemps après l'avoir vu. Si les mots de Caroline Châtelet vous ont donné envie de découvrir Écho de Noémie Aubry, rendez-vous sur Tank, il est visible en ce moment et on vous le rappelle, en tant qu'Ardéchois et Ardéchoise, vous avez accès gratuitement à Tank via la médiathèque numérique de l'Ardèche. Il vous suffit de vous rendre sur ce site et de vous inscrire pour avoir un abonnement et avoir accès à l'ensemble de la programmation de la plateforme. Du côté du navire ce soir, il y a The Dog Stars à 20h30 en VF, Juste pour une nuit en VF à 20h30, Spider-Man c'est aussi à 20h30 en VF, de la comédie française c'est à 20h30, L'Odyssée est visible en VO, en sous-titré à 20h15 et enfin Fjord est visible en version originale sous-titrée à 20h30.
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0: Chaton a sorti un album, il est intitulé Megaspleen. Chaton, souvenez-vous, c'est celui qu'on avait découvert avec son titre Poésie, au pluriel. Un titre qu'on écoutait avec un sourire en coin, avouons-le. Il ne s'est pas départi de sa grande chevelure bouclée et sombre et de son air un peu triste. Son univers, quant à lui, s'est affiné, toujours un peu inclassable à la croisée des influences. Il y a du soleil, mélangé à de la mélancolie, et des voix qui se tissent. On commence la semaine avec Barcelona, c'est Chaton.

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1: C'est l'heure de votre agenda culturel quotidien de ce lundi 31 août. Et on commence par Sam Sap qui vous convie à son déstockage de rentrée. Comme tous les premiers mardis du mois, déstockage à moins 50%. Des tenues de sport, des tenues chic pour le bureau ou pratique. Pour les chants, du doux, du mou et tout ce que vous n'imaginez même pas, c'est à Sam Sap. Le rendez-vous est donné demain mardi 1er septembre de 10h à midi et de 14h à 18h30, 26 quai de l'Ardèche à Pont-d'Aubenas. Puisqu'on parle friperie, le Fripe Show se tient pour son édition spéciale rentrée au Teil avec Fa 7, ancien nouveau nom de Activiteil. Donc samedi 5 et lundi 7 septembre de 10h à 18h, on vous donne rendez-vous 5 rue Boissy d'Anglas au Teil pour un déstockage massif. Les Connexions, l'association de recyclage, récupère chaque année des vêtements déposés au long des grandes courses comme le Marathon de Paris, des vêtements donc sportifs plutôt. Et ce que vous propose Facette, c'est donc de profiter de ce déstockage massif et de donner une seconde vie à ces vêtements abandonnés par les sportifs et sportives. Rendez-vous samedi 5 et lundi 7 septembre au Teil, 5 rue Boissy d'Anglas, de 10h à 18h. Ça sent la rentrée, c'est bientôt l'heure des grandes résolutions et des nouvelles activités. L'atelier dessin et BD des Monts d'Ardèche de l'association Chou, Hibou et Boufadou vous présente son offre d'ateliers hebdomadaires de dessin et de BD pour les ados et les jeunes de tout niveau et à partir de 8 ans. Il y aura des ateliers à Vals, Aubenas et l'Alvade d'Ardèche pour apprendre à dessiner et raconter des histoires en bande dessinée. Et ce, tout au long de l'année. 3 ateliers hebdomadaires annuels d'une durée d'1h30 chacun, les mercredis en période scolaire. Pour les enfants à partir de 8 ans, il y a 2 possibilités. De 10h à 11h30 à l'Alvade ou de 13h à 14h30 au Palabre à Aubenas. L'atelier ado, quant à lui, se déroulera de 15h à 16h30, toujours le mercredi, et ça sera aussi au Palabre. Une séance d'essai gratuite est proposée sur réservation uniquement le mercredi 16 septembre. Pour en savoir plus, rendez-vous sur la page Eloasso de l'association Chou, Hibou et Boufadou. Et Boufadou, ça s'écrit avec 2 F. Vous pouvez aussi leur écrire à l'adresse mail suivante atelierdessinetbd@gmail.com. Vous pouvez aussi rencontrer les membres de l'association Chou, Hibou et Boufadou à l'occasion du forum des associations de Montpezat le matin du 5 septembre et de celui du Palabre à Aubenas, samedi 5 septembre également, mais l'après-midi.

Et le mois de septembre arrive, il faut donc commencer à se dépêcher pour découvrir les expositions visibles au château en ce moment. On vous rappelle qu'il y a deux expos, celle de Nicolas d'Auban, 1677, une exposition autour d'un chantier de recherche autour des graffitis carcéraux conservés dans les sous-sols. Guidé par son intérêt constant pour les espaces de contrainte, Nicolas d'Auban propose ici une démarche qui trace création contemporaine, histoire carcérale et exploration du bâti. Et la deuxième exposition s'appelle « Des patates », c'est une exposition collective autour de ce tubercule bien connu. Et on en profite pour vous rappeler que vous avez jusqu'au 9 septembre pour vous déposer vos témoignages et archives dans le cadre de l'appel à témoignages du Château, Centre d'art contemporain et du patrimoine d'Aubenas. On va terminer ainsi cet agenda culturel et on écoute Pigeon.

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2: C'est la rentrée aussi pour Sentier Sonore, l'émission consacrée à la création sonore contemporaine que vous pouvez retrouver chaque semaine sur les ondes d'Info RC le jeudi à 20h et le dimanche à 16h. Et pour cette rentrée, on découvre Submersible, une pièce de Nathalie Onge et Sébastien Béranger qui explore la fascination pour les mondes sous-marins. Je vous invite, si vous le pouvez, à écouter cette pièce au casque. Évidemment, si vous êtes en voiture, oubliez tout de suite cette proposition. Inspiré par les histoires d'apnéistes, de plongeurs, plongeuses et de marins, un concert électroacoustique live qui mêle art acousmatique et création radiophonique en évoquant les mystères de l'océan et la quête humaine d'harmonie avec la nature. Une composition musicale qui plonge l'auditeur dans une aventure onirique sous-marine où les témoignages rencontrent l'imagination des créatures marines mythiques. Submersible intègre des sons aquatiques réels et des interviews, créant un paysage sonore qui reflète l'expérience humaine et la fragilité de l'environnement aquatique. On écoute un extrait.
3: Et donc au final, cette bouée naturelle, cette flottabilité diminue au fur et à mesure. Dans nos descentes, très rapidement, en fait, on s'arrête de palmer ou de brasser pour pouvoir descendre. On est littéralement en fait aspiré par le fond.
4: C'est un des thèmes qui revient le plus dans la bouche des apnéistes. Par rapport aux plongeurs bouteilles, il y a le fait d'être libéré du matériel. On n'a pas besoin d'oxygène, on n'a pas besoin de faire de palier. On a l'impression de se libérer des contraintes biologiques, puisqu'on a l'impression de pouvoir vivre sans respirer.

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2: 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On écoute maintenant Yargla avec leur titre Crystal Lake, donc un groupe à retrouver samedi à la Déglinguette.

0: ce moment sur Think.
1: Un film pour vous inviter à en découvrir d'autres, un court métrage, 6 minutes 39 très exactement, à découvrir sur la plateforme Tank, la plateforme dédiée au cinéma documentaire basé à l'USAS. Ce film s'appelle Echo et il est signé Noémie Aubry. Puis Simon III, Forbach. Les tambours résonnent au fond de la mine, le bal a lieu demain. Nous sommes le 14 du mois, le film brosse par petites touches le portrait d'un homme, immigré italien, qui préfère à la prime mensuelle, conditionnée par le fait de ne pas manquer un jour de travail, se rendre au bal du mi-temps du mois. La joie plutôt que l'exploitation et le danger de mort permanent.

Vous venez d'entendre une partie de la bande sonore de ce film Écho de Noémie Aubry. Écho, cela renvoie bien sûr à l'écho, cette fois avec un H, cette résonance sonore qu'on imagine infinie dans une mine de charbon. Et cela fait signe vers écho avec deux C, qui en italien signifie « voici ». Voici donc un film si court et néanmoins si dense et si puissant, nous dit Caroline Châtelet, qui l'a programmé pour Tank. Un film à la beauté à pleurer. Oui, parfois la programmatrice est sensible, en ce qu'esthétique et forme ne sont jamais déliés de l'intime et du politique. À partir d'images d'archives, des mines du bassin lorrain et de photos familiales, la cinéaste dessine le portrait d'une vie. Cette existence de son aïeul, si on l'aperçoit d'abord écrasée par le travail, elle nous est racontée dans ce qu'elle arrache tous les mois au patron. Délicat et sensible, le film tisse plusieurs propos, entremêlant par les images et le récit en voix off, l'immigration, la précarité, le danger et l'étouffement de ce travail sous terre, les rapports de classe et le racisme, et également toutes ces menues choses qui font un quotidien. Bref, voici un film qui va à l'essence de son propos, dessine une vie en profondeur et résonne longtemps après l'avoir vue. Si les mots de Caroline Châtelet vous ont donné envie de découvrir Écho de Noémie Aubry, rendez-vous sur Tank, il est visible en ce moment. Et on vous le rappelle, en tant qu'Ardéchois et Ardéchoise, vous avez accès gratuitement à Tank via la médiathèque numérique de l'Ardèche. Il vous suffit de vous rendre sur ce site et de vous inscrire.

0: pour avoir un abonnement et avoir accès à l'ensemble de la programmation de la plateforme. Du côté du navire ce soir, il y a The Dog Stars à 20h30 en VF, Juste pour une nuit en VF à 20h30, Spider-Man c'est aussi à 20h30 en VF, de la comédie française c'est à 20h30, L'Odyssée est visible en VO, en sous-titré à 20h15 et enfin Fjord est visible en version originale sous-titrée à 20h30.
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0: Chaton a sorti un album, il est intitulé Megaspleen. Chaton, souvenez-vous, c'est celui qu'on avait découvert avec son titre Poésie au pluriel. Un titre qu'on écoutait avec un sourire en coin, avouons-le. Il ne s'est pas départi de sa grande chevelure bouclée et sombre et de son air un peu triste. Son univers, quant à lui, s'est affiné, toujours un peu inclassable à la croisée des influences. Il y a du soleil mélangé à de la mélancolie et des voix qui se tissent. On commence la semaine avec Barcelona, c'est Chaton.

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1: L'actualité nationale et internationale, c'est tout de suite sur notre antenne avec Radio France Internationale. On se retrouve dans quelques minutes.
2: Bonjour à toutes et à tous. Radio France Internationale, en direct de Paris, il est 18h.
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2: 16h, temps universel, nous sommes le 1er septembre. L'Himalaya pleure ses morts après ces géantes coulées de boue qui ont ravagé une partie du Népal et du Tibet. Le Premier ministre népalais pointe les conséquences du réchauffement climatique. La guerre en Ukraine, au moins 12 morts la nuit dernière. Le président ukrainien Volodymyr Zelensky appelle à l'aide. Et puis le FMI va de nouveau prêter de l'argent au Sénégal. Le Fonds monétaire international et les autorités sénégalaises viennent de trouver un accord. 2,2 milliards de dollars prêtés sur une période de 3 ans. Voilà pour les titres, soyez les bienvenus. 6 jours après ces inondations meurtrières qui ont dévasté une partie du Népal et du Tibet, des cérémonies en l'honneur des victimes ont eu lieu aujourd'hui. Le bilan humain pendant ce temps-là continue d'augmenter. Il s'élève désormais à plus de 1000 morts et près de 4000 disparus. Des milliers de personnes toujours à la recherche de leurs proches. Et pendant ce temps-là, le premier ministre népalais parle, lui, d'une des plus grandes catastrophes de la région. Nicolas Feldman, pour expliquer cette catastrophe meurtrière, Balandrasha pointe le changement climatique.
5: Pour le Premier ministre, la crue du fleuve Botekochi est tout sauf ordinaire. Pour lui, cela ne fait pas de doute. L'effondrement d'un glacier qui a ensuite déclenché un tsunami d'eau et de boue est bel et bien dû au changement climatique. Il faut pourtant rester prudent sur ces affirmations, car certes, le réchauffement climatique entraîne un peu partout dans le monde la fonte des glaciers, mais des scientifiques expliquent plutôt l'origine de la catastrophe par un gigantesque glissement de terrain. C'est le cas de Kristen Cook, elle est géomorphologue à l'Université des Alpes de Grenoble.
6: Un glacier ne contient pas à lui seul suffisamment de matière pour provoquer un phénomène de cette ampleur. Lorsqu'une masse importante tombe, cela génère de l'énergie. L'eau descend lentement le long de la vallée, mais ça ne se transforme pas en une grosse crue de ce type. Il faut donc vraiment cette énorme masse rocheuse pour provoquer un événement comme celui-ci.
5: S'il faudra encore du temps pour déterminer les raisons de cette crue, le Népal reste tout de même exposé aux effets du changement climatique. Les glaciers des chaînes de l'Himalaya et de l'Hindou Kush sont fragilisés. Ils représentent une source d'eau vitale pour les 240 millions de personnes qui vivent dans ces régions montagneuses.
2: Ailleurs sur la planète, la Russie continue de bombarder l'Ukraine. Au moins 12 personnes ont été tuées à Kiev et dans sa région lors de nouvelles frappes russes. C'était la nuit dernière. Et une nouvelle fois, le président ukrainien appelle ses partenaires à lui fournir davantage d'armes pour se défendre. L'Union européenne a réagi par la voix de Kaya Kallas, la chef de la diplomatie européenne, assure que les 27 pays de l'UE continueront de soutenir l'Ukraine.
7: La Russie frappe également l'Europe avec une vague d'attaques hybrides de plus en plus systématiques. Avec ces attaques, elle cherche à nous dissuader de soutenir l'Ukraine. Elle n'y parviendra pas, au contraire. À la suite des discussions tenues aujourd'hui, nous allons accroître notre soutien à l'Ukraine et investir dans notre propre défense. C'est le meilleur moyen d'arrêter Poutine. Nous préparons également les sanctions les plus sévères jamais adoptées à l'encontre de la Russie. La défense aérienne demeure notre priorité absolue, mais les intercepteurs viennent à manquer partout. Je remercie les États membres d'examiner à nouveau leurs stocks, notamment pour voir si leurs missiles Patriot, dont la date de péremption approche, peuvent être envoyés ou vendu à l'Ukraine.
2: Kaya Kallas, la représentante de l'Union européenne pour les affaires étrangères aujourd'hui en Irlande. Par ailleurs, bœuf, vache et poulet en provenance du Brésil ne sont plus les bienvenus en Europe. La Commission européenne a décidé de suspendre toutes les importations de ces animaux élevés au Brésil. Pierre-Olivier, que reproche Bruxelles à son partenaire commercial ?
0: C'est l'utilisation abusive d'antibiotiques dans les élevages brésiliens qui pose problème. Des médicaments qui seraient administrés au bétail, non pas pour traiter une maladie, mais pour aider les bêtes à mieux digérer l'herbe et grossir plus vite. Sauf que l'Union européenne interdit ce genre d'utilisation non médicale, une règle fixée pour lutter contre la résistance des microbes aux médicaments. Bruxelles exige donc plus de transparence sur l'utilisation que les éleveurs brésiliens font des antibiotiques. Une fois la conformité des traitements démontrée, les importations pourront reprendre, précise l'Europe. Concernant les volailles, des expertises sont en cours et si elles s'avèrent concluantes, dans les semaines qui viennent, elles pourraient de nouveau être autorisées à rentrer dans l'Union européenne. Un délai qui devrait cependant être bien plus long que pour le bœuf, son cycle de production étant plus étendu dans le temps. Cette suspension des importations de bœuf et de volaille est aussi un moyen pour Bruxelles de donner des gages de sa vigilance. Après avoir été vivement critiqué par les éleveurs français en janvier dernier, lors de la signature de l'accord de libre-échange avec le Mercosur.
2: Pierre Olivier, RFI à Paris, 18h06. Après plus d'un an et demi d'interruption, le FMI et le Sénégal vont reprendre leur coopération. Le Fonds monétaire international et les autorités sénégalaises viennent d'annoncer un accord. Le FMI va prêter à nouveau de l'argent au Sénégal. 2,2 milliards de dollars accordés à Dakar sur une période de 3 ans. Avec cet argent, l'idée et de rétablir la santé financière du Sénégal, précise le FMI. Le Vanuatu veut engager une procédure judiciaire contre la France. Le Vanuatu, cet État situé dans l'océan Pacifique, a déposé une requête, une demande devant la Cour internationale de justice à La Haye au sujet de deux îles, Matthew et Hunter. Les îles Matthew et Hunter sont actuellement administrées par la France. Elles sont rattachées à la Nouvelle-Calédonie. La France affirme donc qu'elles lui appartiennent, mais le Vanuatu les revendique depuis son indépendance en 1980. Il affirme que ces îles font partie de son territoire. L'actualité en France marquée par la rentrée scolaire. Parmi les changements cette année, un questionnaire à destination des élèves. 10 millions d'élèves vont être interrogés sur d'éventuelles violences sexistes et sexuelles dont ils auraient été victimes. L'idée est de permettre à celles et ceux qui le souhaitent d'obtenir de l'aide. Témoignage de Cherelle. Elle est élève de seconde au lycée Paul Bert à Paris et elle pense que ce questionnaire est une bonne idée.
4: Le sexisme, c'est quelque chose qu'on peut rencontrer dans la vie tous les jours et on n'est pas forcément super informé par rapport à ça. Donc c'est important d'informer les jeunes, surtout parce que ça nous touche particulièrement. Et aussi les réseaux sociaux, bah, ça peut amener à des violences sexistes de ce genre. Toutes les filles, en général, elles ont déjà vécu des expériences un peu sexistes. Bah, par exemple, dans la rue, se faire siffler, etc. Ça peut paraître minime, mais c'est des trucs qu'on rencontre souvent. Pareil, des remarques, les femmes c'est à la cuisine, etc. dès le plus jeune âge, hein, pour que les gens ils se rendent compte que c'est pas des blagues et qu'en soi c'est pas de l'humour et de se rendre compte de la violence des propos qu'ils peuvent avoir.
2: Des propos recueillis par Cassiopée Etcheverse. L'astronaute française Sophie Adenau effectue à l'heure actuelle une sortie hors de la Station Spatiale Internationale. C'est la troisième sortie depuis qu'elle est dans l'ISS. Elle est cette fois aux commandes d'une équipe 100% féminine. Ces femmes vont donc tenter de remplacer un objet qui est utilisé pour faciliter la navigation. Cette mission doit durer 6h30. Et puis le Maranello, c'est le nom de ce bateau de pêche français qui a coulé samedi soir au large des côtes anglaises près de Plymouth. Deux pêcheurs bretons sont toujours portés disparus après ce naufrage. Et on apprend cet après-midi que la marine française, au départ de Brest, a décidé d'envoyer un de ses navires pour d'abord rechercher l'épave. Le bateau au fond de l'eau, une fois retrouvé, les autorités pourront alors voir s'il est possible d'envoyer des plongeurs sur place. Ainsi se referme ce journal en français facile que vous pouvez retrouver à tout moment sur notre site internet françaisfacile.rfi.fr.

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1: L'actualité nationale et internationale, c'est terminé pour l'instant. On quitte les informations de Radio France Internationale et on continue avec la suite des programmes sur Info RC.

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1: C'est l'heure de votre agenda culturel quotidien de ce lundi 31 août. Et on commence par Sam Sap qui vous convie à son déstockage de rentrée. Comme tous les premiers mardis du mois, déstockage à moins 50%. Des tenues de sport, des tenues chic pour le bureau ou pour ou pratique. Pour les chants, du doux, du mou et tout ce que vous n'imaginez même pas, c'est à Sam Sap. Le rendez-vous est donné demain mardi 1er septembre de 10h à midi et de 14h à 18h30, 26 quai de l'Ardèche à Pont-d'Aubenas. Puisqu'on parle friperie, le Fripe Show se tient pour son édition spéciale rentrée Auteuil avec Fa 7, ancien nouveau nom de Activiteuil. Donc samedi 5 et lundi 7 septembre de 10h à 18h, on vous donne rendez-vous 5 rue Boissy d'Anglas, Auteuil, pour un déstockage massif. Les Connexions, l'association de recyclage, récupère chaque année des vêtements déposés au long des grandes courses comme le Marathon de Paris. Des vêtements donc sportifs plutôt. Et ce que vous propose Facette, c'est donc de profiter de ce déstockage massif et de donner une seconde vie à ces vêtements abandonnés par les sportifs et sportives. Rendez-vous samedi 5 et lundi 7 septembre, Auteuil, 5 rue Boissy d'Anglas, de 10h à 18h. Ça sent la rentrée, c'est bientôt l'heure des grandes résolutions et des nouvelles activités. L'atelier dessin et BD des Monts d'Ardèche de l'association Chou, Hibou et Bouffadou vous présente son offre d'ateliers hebdomadaires de dessin et de BD pour les ados et les jeunes de tout niveau et à partir de 8 ans. Il y aura des ateliers à Vals, Aubenas et l'Alvade d'Ardèche pour apprendre à dessiner et raconter des histoires en bande dessinée. Et ce, tout au long de l'année. 3 ateliers hebdomadaires annuels d'une durée d'1h30 chacun, les mercredis en période scolaire. Pour les enfants à partir de 8 ans, il y a 2 possibilités. De 10h à 11h30 à l'Alvade ou de 13h à 14h30 au Palabre à Aubenas. L'atelier ado, quant à lui, se déroulera de 15h à 16h30, toujours le mercredi, et ça sera aussi au Palabre. Une séance d'essai gratuite est proposée sur réservation uniquement le mercredi 16 septembre. Pour en savoir plus, rendez-vous sur la page Hello Asso de l'association Chou, Hibou et Bouffadou. Et Bouffadou, ça s'écrit avec 2 F. Vous pouvez aussi leur écrire à l'adresse mail suivante atelierdessinetbd@gmail.com. Vous pouvez aussi rencontrer les membres de l'association Chou, Hibou et Bouffadou à l'occasion du forum des associations de Montpezat le matin du 5 septembre et de celui du Palabre à Aubenas, samedi 5 septembre également, mais l'après-midi.

Et le mois de septembre arrive, il faut donc commencer à se dépêcher pour découvrir les expositions visibles au château en ce moment. On vous rappelle qu'il y a deux expos, celle de Nicolas d'Auban, 1677. Une exposition autour d'un chantier de recherche autour des graffitis carcéraux conservés dans les sous-sols. Guidé par son intérêt constant pour les espaces de contrainte, Nicolas d'Auban propose ici une démarche qui tresse création contemporaine, histoire carcérale et exploration du bâti. Et la deuxième exposition s'appelle « Des patates », c'est une exposition collective autour de ce tubercule bien connu. Et on en profite pour vous rappeler que vous avez jusqu'au 9 septembre pour vous déposer vos témoignages et archives dans le cadre de l'appel à témoignages du Château, Centre d'art contemporain et du patrimoine d'Aubenas. On va terminer ainsi cet agenda culturel et on écoute Pigeon.

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2: C'est la rentrée aussi pour Sentier Sonore, l'émission consacrée à la création sonore contemporaine que vous pouvez retrouver chaque semaine sur les ondes d'Info RC le jeudi à 20h et le dimanche à 16h. Et pour cette rentrée, on découvre Submersible, une pièce de Nathalie Onge et Sébastien Béranger qui explore la fascination pour les mondes sous-marins. Je vous invite, si vous le pouvez, à écouter cette pièce au casque. Évidemment, si vous êtes en voiture, oubliez tout de suite cette proposition. Inspirée par les histoires d'apnéistes, de plongeurs, plongeuses et de marins, un concert électroacoustique live qui mêle art acousmatique et création radiophonique en évoquant les mystères de l'océan et la quête humaine d'harmonie avec la nature. Une composition musicale qui plonge l'auditeur dans une aventure onirique sous-marine où les témoignages rencontrent l'imagination des créatures marines mythiques. Submersible intègre des sons aquatiques réels et des interviews, créant un paysage sonore qui reflète l'expérience humaine et la fragilité de l'environnement aquatique. On écoute un extrait.
3: Et donc au final, cette bouée naturelle, cette flottabilité diminue au fur et à mesure. Dans nos descentes, très rapidement, en fait, on s'arrête de palmer ou de brasser pour pouvoir descendre. On est littéralement en fait aspiré par le fond.
4: C'est un des thèmes qui revient le plus dans la bouche des apnéistes. Par rapport au plongeur bouteille, il y a le fait d'être libéré du matériel. On n'a pas besoin d'oxygène, on n'a pas besoin de faire de palier. On a l'impression de se libérer des contraintes biologiques, puisqu'on a l'impression de pouvoir vivre sans respirer.

Submersible de Nathalie Hong et Sébastien Béranger, c'est à retrouver sur les ondes de votre radio Info RC ce jeudi à 20h et dimanche à 16h.

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2: Et bienvenue dans Micronet, le magazine tech d'Info RC. Comme chaque semaine, on fait le point sur les bons outils et les bonnes pratiques pour votre ordinateur. Bonjour Gilles.
3: Bonjour à tous. Et oui, aujourd'hui on s'attaque à une question qui revient régulièrement. Quel VPN gratuit vous pouvez choisir sur un PC avec Windows en 2026? Alors, un VPN oui, mais pas n'importe lequel, ceux avec des services qui respectent vraiment vos données.
2: Et oui, puisque les VPN gratuits ne sont pas toujours fiables.
3: Alors, oui, on va dire ça. Beaucoup collectent vos données ou affichent des pubs intrusives, mais il y a des exceptions sérieuses comme ProtonVPN, HideMe, WinScribe ou aussi des offres premium testables comme CyberGhost.
2: Ok, donc si je veux un VPN gratuit sur mon PC, je commence par où?
3: Alors, d'abord, tu te demandes ce que tu veux faire. Juste naviguer plus discrètement, un VPN gratuit permanent peut suffire. Ou alors, streamer, télécharger, changer de pays facilement. Là, un essai d'un service payant est souvent plus adapté.
2: Tu parlais aussi tout à l'heure de CyberGhost. C'est quoi son intérêt?
3: Alors, il y a deux façons de le tester. Un essai gratuit de 24 heures sur Windows, sans carte bancaire.
2: C'est pas mal.
3: Ouais. Et puis, une garantie satisfaite ou remboursée 45 jours si tu prends un abonnement de 6 mois ou plus. Donc, tu payes au début, mais tu peux demander le remboursement dans les temps.
2: Ouais, en pratique, tu peux l'utiliser gratuitement pendant un mois et demi.
3: C'est ça, à condition, évidemment, de penser à demander le remboursement dans les 45 jours.
2: Ouais, moi, ça m'arrive souvent d'oublier. Voilà, alors, si je veux ne pas mettre un centime, même temporairement.
3: Alors, pour ça, on a deux gros noms comme référence. On a ProtonVPN Free, avec des données illimitées, pas de pub, pas de limite de vitesse artificielle.
2: Et elle est où, la mauvaise nouvelle?
3: Alors là, tu l'as senti venir.
2: Je te connais.
3: Oui, un petit peu aussi. Alors, un seul appareil connecté en même temps et un choix de pays limité. Et puis le deuxième, c'est HideMe, des données illimitées, pas de pub, pas besoin de carte ni de compte, mais là aussi, une seule connexion simultanée et des vitesses réduites.
2: Et pour ceux qui ont plusieurs appareils, il y a des solutions?
3: Alors, moi, on peut conseiller WinScribe. En gratuit, tu peux connecter autant d'appareils que tu veux. Tu as 10 gigas par mois avec un email confirmé et l'appli intègre un bloqueur de pub et de tracker.
2: Une dernière proposition pour la route?
3: Oui, par exemple, TunnelBear, c'est un VPN le plus simple à prendre en main parce qu'il a une interface très ludique, mais en gratuit, on est limité à 2 gigas par mois. Donc c'est bien pour découvrir, mais pas vraiment pour un usage régulier.
2: Et pour le streaming Netflix, Disney+, ça passe avec ces versions gratuites?
3: Ah, c'est là que ça se complique. Les serveurs gratuits sont souvent moins nombreux, plus chargés, et leurs adresses IP sont plus facilement bloquées. Du coup, le streaming peut marcher, mais bon, c'est pas garanti. Pour ça, un VPN payant reste bien plus fiable.
2: Niveau sécurité, on peut faire confiance à ces services gratuits?
3: Alors, un bon indicateur, d'abord, c'est l'audit indépendant, c'est-à-dire une analyse de l'extérieur par des spécialistes de cybersécurité. Par exemple, ProtonVPN a passé son cinquième audit annuel, c'était en 2026, HideMe, c'était en 2024. TunnelBear publie des audits réguliers, mais un audit seul ne suffit pas, il faut aussi regarder la politique de confidentialité et le modèle économique.
2: Alors, petite question comme ça en passant, moi j'avoue, j'y comprends rien. Navigation privée et VPN, c'est la même chose?
3: Alors, pas tout à fait. Le mode in private ou incognito efface juste l'historique et les cookies sur ton PC, donc ton adresse IP reste toujours visible. Par contre, le VPN, lui, chiffre ton trafic et masque ton adresse IP au site que tu visites.
2: Pour résumer, qu'est-ce que tu conseillerais comme premier VPN gratuit sur Windows en 2026?
3: Alors, plusieurs possibilités. Si tu veux du 100% gratuit sans quota, choisis ProtonVPN ou HideMe. Si tu as plusieurs appareils et un usage modéré, WinScribe, qui a, on va dire, une bonne quantité avec 10 gigas. Et puis, tu peux aussi tester le VPN Premium complet, l'essai de CyberGhost, 24 heures gratuites plus 45 jours remboursables.
2: Merci Gilles pour cette synthèse très claire. Il est temps de nous quitter. Restez sur Info RC pour la suite. Nous, on vous retrouve très vite pour ce magazine Micronet.
3: À très bientôt.
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1: 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On écoute maintenant Yargla avec leur titre Crystal Lake, donc un groupe à retrouver samedi à la Déglinguette.

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1: À l'occasion des Journées européennes du patrimoine, samedi 19 et dimanche 20 septembre 2026, plusieurs lieux ouvrent leurs portes pour des visites inédites et insolites. À Aubenas, vous aurez notamment le 18A, la Maison des métiers d'art et de la création, la Chapelle des Cordeliers, l'église Saint-Laurent, où vous pourrez voir une visite guidée et musicale de l'orgue de l'église, la Maison Michel Vérinck, ou encore le château d'Aubenas qui sera ouvert en visite libre et gratuite pendant tout le week-end. Et puis la Maison Roca, un lieu que nous avons découvert cet été à l'occasion d'une exposition d'art et d'artisanat qui était présentée. Et j'ai également rencontré Elisabeth qui nous avait fait visiter la maison. Et ça c'est tout de suite sur le 88.6.
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0: Et nous voici dans la maison Roca. Je suis avec Elisabeth. Bonjour Elisabeth.
1: Bonjour.
0: Alors, est-ce que tu peux nous poser le décor, nous dire déjà là dans quelle partie de la maison on est ?
1: Alors là, on est dans la partie la plus ancienne de la maison. On n'a pas connaissance de quand date cette partie de la maison, mais c'est vraiment la partie la plus ancienne à partir de laquelle a été construite la maison plus somptueuse qu'on a aujourd'hui et qui, elle, date de 1836.
0: Et cette maison, la maison Roca, alors on a déjà un petit indice dans le nom, est-ce que tu peux nous dire où elle se situe dans Aubenas ?
1: Eh bien justement, elle se situe dans le quartier Roca, puisque en fait, toutes les terres qui étaient autour, qui sont aujourd'hui le stade, le collège, le lycée, le tennis, le gymnase, tout ça c'était les terres sur lesquelles les vaches de la ferme de la maison pâturaient.
0: Et c'est ce que tu me disais tout à l'heure, je peux te tutoyer ?
1: Bien sûr, bien sûr.
0: C'est qu'elle a un lien particulier du coup avec le collège et le lycée qui sont adjacents.
1: Exactement, puisque en fait le collège et le lycée ont été construits là où les vaches allaient paître hein, à l'époque. Donc je ne sais plus exactement de quand la construction a été faite. Hein.
0: C'est une maison que vous avez acquise récemment et que vous avez décidé de rénover. Est-ce que tu peux nous dire un peu c'est quoi le projet ?
1: Alors oui, c'est cette maison, donc elle appartenait à mes grands-parents. Elle a été construite aussi par Gabriel Cuchet. Donc moi, je suis aussi une Cuchet, donc elle est restée dans la famille, même si voilà, elle a été rachetée par différentes branches de la famille. Moi, je ne suis pas une descendante directe de Gabriel Cuchet, mais elle est toujours restée dans la famille. Et depuis maintenant pas mal d'années, mes grands-parents n'habitaient plus dans la maison. Donc elle était plus habitée, elle s'est pas mal dégradée, il y a eu pas mal de fuites par la toiture. Et donc voilà, l'idée en rachetant cette maison, c'était d'essayer de la sauvegarder, puisque les plafonds voilà, commençaient à s'écrouler, hein. Donc il fallait faire vite. Et voilà, on a décidé de reprendre cette maison et de faire ce qu'on pourrait, en tout cas pour l'instant, essayer d'arrêter qu'elle se dégrade. Et puis de permettre que les gens puissent voir cette maison, l'intérieur de cette maison. Parce que c'est une maison qui a été construite donc en 1836 par des gens qui avaient fait de l'argent grâce à la soie, puisque la partie billard qui est au-dessus du bar du tennis, c'était une magnanerie. Hein. C'est là où il y avait des verres à soie. Donc voilà, ils avaient fait de l'argent avec le verre à soie. Et du coup, c'était des gens qui habitaient à Aubenas et qui ont fait construire cette maison pour y venir en vacances, pour y être l'été, pour venir y faire la fête. Et donc, il y a des jolies pièces de réception. Et donc, on avait vraiment envie que ces pièces, elles puissent servir pour qu'il y ait des expositions, pour qu'on puisse l'ouvrir à tout le monde, parce que c'est vraiment une jolie maison.
0: Et là, on est dans la partie, justement, plutôt fermée au public. J'ai la chance d'être dans une magnifique pièce avec des plafonds voûtés, la cuisine. On entend les bruits de la préparation du repas. Et peut-être on va aller voir ces parties dont tu parles ensemble. Enfin, on va aller voir, on va aller faire entendre aux auditeurs et auditrices. Alors, allons-y.
1: Alors, donc, on est dans la cuisine et là, on va passer dans le hall. Alors, c'est un hall de réception qui est assez gigantesque. Et dans ce hall de réception, où il y a un joli dallage, un peu comme un damier de jeu de dames hein, au sol avec des pierres noires et des pierres blanches. Et donc, dans ce grand hall, bien, c'était un peu là où... Par où les gens arrivaient. Donc il y a un grand billard dans cette pièce-là. Et puis ensuite, on entre vraiment dans les pièces de réception qui sont la grande salle à manger et le grand salon avec des beaux parquets qui sont faits avec trois essences de bois différentes. Donc voilà, ça donne un effet assez majestueux à cette pièce, même si on est en train de rénover ces parquets parce qu'ils ont été bien mangés par les xylophages. Donc voilà, ici on est dans la salle à manger. Donc dans cette salle à manger, il y a une grande table où on peut manger à 28. Hein, donc il y avait voilà, tous les membres de la famille qui étaient autour quand ils recevaient.
0: On a des fenêtres aussi assez majestueuses, enfin des portes-fenêtres assez majestueuses. Une grande cheminée en marbre et un miroir aussi. Comment on pourrait décrire ce miroir ?
1: Alors, c'est un miroir assez chargé, je dirais, en tout cas avec beaucoup de fioritures. Donc, il y a pas mal de dorures. Hein. C'était vraiment une maison d'apparat. Donc, l'idée, c'était un peu d'en jeter hein, quelque part. Donc, voilà, il y a beaucoup d'ouvertures. C'est une maison qui est très lumineuse. Et c'est ça qui est agréable, avec trois portes qui permettent de passer de la salle à manger au salon, avec des fenêtres partout. Donc c'est vrai que c'est des pièces qui sont très agréables, très lumineuses, avec des plafonds qui sont décorés, puis pas mal de moulures dans toute la pièce.
0: Ouais, c'est magnifique. Et là, on est dans la partie qui date de 1836.
1: C'est ça, exactement.
0: On peut aller vers l'autre partie de la salle à manger, le salon donc.
1: Voilà, le salon avec voilà des là aussi hein, des miroirs assez somptueux, un luminaire qui n'est pas encore électrifié, donc avec les bougies au-dessus de toutes les petites breloques en cristal qui pendent. Et puis voilà. Encore beaucoup de moulures au-dessus des portes, au-dessus des fenêtres.
0: Et on retrouve ces trois essences de bois dont tu parlais sur le plancher. Alors, comment vous allez faire pour rénover ce plancher ?
1: Eh bien, du coup, voilà, nous, on a repris cette maison, mais on n'a pas l'argent qu'avaient les gens de l'époque pour construire des demeures comme ça. Donc, l'idée, c'est de se former un peu aux différents métiers. Donc, je me forme à l'ébénisterie. J'ai une amie qui est là pour 3 semaines, qui m'aide et m'apprend à refaire des fauteuils. Et puis, voilà, l'idée, dans le futur, ce sera de pouvoir faire des chantiers participatifs avec des jeunes qui auraient envie de participer, d'apprendre aussi. Hein, avec des artisans locaux qui ont le savoir-faire, d'apprendre à pouvoir faire, par exemple, de l'enduit à la chaux pour l'extérieur, de travailler le bois. Enfin, voilà, on peut imaginer plein de choses. Et on a vraiment envie que cette maison, elle s'ouvre hein, et qu'elle puisse accueillir plein de jeunes qui aient envie d'expérimenter des choses aussi bien sur l'artisanat que sur l'art aussi.
0: Et là, on a aussi une cheminée, on est dans le salon, toujours avec encore une fois un miroir avec des dorures et une cheminée en marbre avec des sculptés avec des pattes de lion, j'ai l'impression. Est-ce que tu peux nous en dire plus ou nous décrire, nous donner d'autres détails ?
1: Je ne sais plus très bien quelles sont les différentes époques, hein, mais en tout cas, l'idée, c'était vraiment d'être assez somptueux. Donc, cette cheminée, elle est en marbre. Et puis, le miroir, je ne sais pas, il fait peut-être 2 mètres ou 2 mètres 50 de haut au-dessus de la cheminée avec beaucoup de dorures. Et il est encore, on a de la chance, il est encore en bon état. Il n'a pas été piqué. Donc, c'est vrai qu'on a de la chance qu'il y ait certains mobiliers qui soient encore en très bon état. On a aussi ces meubles noirs, là, un peu plus abîmés, qui sont aussi très significatifs d'une époque en particulier. Voilà. Et puis, la pièce aussi importante de ce mobilier, c'est le piano qui est ici. C'est un piano Pleyel. Donc, on a fait venir un accordeur de piano de Valence qui a pu le démonter. C'est vraiment impressionnant de voir comment on peut ouvrir complètement, sortir le clavier du piano. Et donc, il y a un numéro dans ce piano. Et sur le site de Pleyel, il a pu identifier que le piano, il a été construit en 1841. C'est-à-dire qu'il a l'âge de la maison, en fait, hein, puisque la maison date de 1836. Donc, 5 ans plus tard, ce piano a été fabriqué et est arrivé dans cette maison. Donc, il a suivi toute l'histoire de cette maison. La partie bois est en très bon état, même si l'intérieur du piano est très faux et aurait besoin d'une grosse rénovation. Mais l'extérieur, voilà, c'est un bois qui tend sur le rouge, un peu foncé, et qui est vraiment un très joli meuble.
0: Et aussi pour parler des vues, on va dire, parce qu'il y a ces portes-fenêtres avec, qui rendent l'espace très lumineux et très grand, et avec une vue sur le château d'Aubenas et sur la ville d'Aubenas. Et aussi ces miroirs qui se font face, puisqu'on parlait du miroir de la salle à manger, en fait, il fait face à celui du salon, et ça crée un effet un peu vertigineux. On, on pourrait s'y perdre.
1: Oui, l'idée, hein, c'était de rendre tout plus grand, plus lumineux, plus impressionnant. Hein. C'était vraiment l'idée de pouvoir impressionner les gens qui viennent. Et d'ailleurs, c'est amusant de voir aujourd'hui les gens qui viennent à l'exposition et qui sont aussi très impressionnés par la maison, qui finalement est assez cachée. Elle peut se voir sans doute de quelques endroits du collège, je ne sais pas. Mais en tout cas, c'est vrai qu'on ne la voit pas tellement et que quand on rentre à l'intérieur, elle est assez impressionnante.
0: C'est clairement la première fois que je la vois alors que je viens ici depuis 4 ans, enfin même 5 ans. Donc oui, je pense qu'elle est assez cachée. En même temps, quand on la voit, on se demande comment on a pu ne pas la voir avant.
1: Exactement. D'ailleurs, une fois qu'on le sait, quand on va dans la cour du château d'Aubenas, on l'identifie tout à fait derrière le collège. Puisque devant la maison, il y a une grande prairie, il y a un bassin, et puis on a toute la ligne de crête sur Aubenas. Donc on a vraiment une très jolie vue, et on a la chance d'avoir notre charpentier couvreur, Jean-Yves Sarrazin, qui est un artisan d'ici, qui fait un travail absolument incroyable. Et il est non seulement artisan, mais il est aussi un petit peu artiste, puisque avec sa compagne Marine, ils ont créé, à partir des déchets du chantier de toiture, ils ont créé une sculpture au milieu du bassin qui représente justement côté maison la ligne de crête d'Aubenas. Et puis quand on fait le tour de la sculpture de l'autre côté, ils ont fait une évocation de la maison elle-même. Donc voilà, c'est un magnifique cadeau qu'ils ont offert à la maison de pouvoir avoir cette représentation justement de ce qu'est l'artisanat, ce qu'est l'artisanat d'art et ce qu'est l'art et comment est-ce que tout ça s'entremêle.
0: C'est une œuvre d'art qui se lie avec le paysage.
1: Complètement d'ailleurs, comme disait Jean-Yves, c'est vraiment une sculpture qu'ils ont faite in situ et qu'ils n'auraient pas pu faire ailleurs en fait. C'est vraiment en s'inspirant, voilà, Jean-Yves et Marine sont venus, ont dormi là pour s'imprégner des lieux et puis pour pouvoir créer cette sculpture qui leur ressemble et qui ressemble à la maison et à Aubenas.
0: Avec des matériaux de récupération de la toiture, ça donne vraiment un décalage avec ce dont on parle dans la maison, cette envergure, cet aspect très bourgeois dont on parlait. Et là, ça vient casser complètement avec une autre esthétique. Ça crée un décalage qui est très intéressant.
1: Complètement, oui, puisque c'est des morceaux de bois de la charpente, c'est des morceaux de zinc. Il y a même un morceau de câble qui était le paratonnerre de la maison. Mais justement, ce qui est intéressant, c'est que quand on regarde Aubenas, c'est des matériaux assez bruts. Et quand on se tourne de l'autre côté face à la maison, Jean-Yves a fait une très belle fleur avec le zinc de la toiture qui rappelle un petit peu le balcon un peu prestigieux de la maison pour justement recréer cette ambiance un peu bourgeoise de la maison de l'autre côté. Donc c'est vraiment une œuvre qui se regarde de tous les côtés en fait.
0: Et il nous reste d'autres pièces à voir. Ou alors on a tout vu.
1: Alors, pour les pièces de la maison, il y a les chambres là-haut qui ne sont pas ouvertes au public, mais qui sont intéressantes aussi parce qu'il y a des grandes chambres d'apparat. Et puis, attenante à chaque chambre, vous avez des petites chambres qui sont aujourd'hui des chambres d'enfants, mais qui étaient les cabinets de toilette. Donc, bien évidemment, il n'y a pas d'eau, hein, puisque à l'époque, on amenait l'eau avec des brocs. Et donc, voilà, on a ce dédale de chambres pour recevoir, qui sont aussi assez somptueuses. Mais là, il y a encore plus de travail à faire pour remettre en état, puisqu'on a certains plafonds qui sont tombés. Donc là, ce sera dans un second temps.
0: Merci beaucoup, Elisabeth, pour cette visite de la maison Roca, qui sera ouverte à l'occasion des Journées du patrimoine du 19 et 20 et 21 septembre. Est-ce que tu veux rajouter quelque chose avant qu'on termine ?
1: Eh bien, rien de particulier, si ce n'est le fait qu'effectivement, on a un attachement particulier au collège, puisque le collège, il a été construit sur les terres de la maison et que, voilà, pour nous, c'est vraiment un plaisir aussi que des jeunes puissent s'intéresser à ce lieu et puissent venir le visiter. Donc vraiment, faut pas hésiter à venir pour les Journées du patrimoine. On sera ravis d'accueillir tous ceux qui le souhaitent.
0: Oui, on se disait tout à l'heure que la maison, enfin, le collège porte le nom de la maison. Et la radio porte le nom du collège qui porte le nom de la maison. Donc la radio porte le nom de la maison aussi. Donc finalement, on a aussi un lien avec la radio et la maison.
1: Tout à fait, voilà, tout à fait. Donc, on est très proches et voilà, on est tout à fait enthousiastes à l'idée que la maison puisse être vue, puisse être visitée par tous ceux qui le souhaitent.
0: Et elle va vivre encore plein de nouvelles aventures qu'on ne connaît pas, puisque vous avez envie de l'ouvrir au public, de proposer des expositions, peut-être avec des artistes ou des artisans contemporains. Donc ça sera une affaire à suivre. Et peut-être ça sera l'occasion aussi de venir dans les studios de la radio InfoRC, d'être interviewé par des jeunes animateurs et animatrices radio.
1: Avec grand, grand plaisir, quand vous voulez.
0: Merci beaucoup, à bientôt.
1: Au revoir, merci.
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3: À l'occasion des Journées européennes du patrimoine, la Maison Roca ouvre ses portes pour des visites guidées pour vous faire découvrir son architecture et son histoire. C'est de vendredi 18 septembre au dimanche 20 septembre avec des visites à 10h, à 10h30, à 14h et à 16h durant ces 3 jours. La Maison Roca est située à Aubenas. Et l'adresse exacte, c'est 15B Chemin du Tennis. 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Merci d'être avec nous. 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

Salut à tous et salut à toutes et bienvenue dans To Beatles or Not To Be, une émission sur les Beatles mais sans les Beatles. On est ensemble pour écouter les Beatles autrement en explorant l'univers étendu des quatre fantastiques de Liverpool.

Doc Robert ici au micro, les platines sont branchées, la table de mixage est allumée, les disques du jour sont prêts et sur le dessus de la pile on trouve aujourd'hui une très belle voix du R&B injustement méconnue, celle du britannique James Hunter sur une reprise de Lennon-McCartney, It Won't Be Long.

Ce mélange singulier et néanmoins réjouissant entre soul et ska est signé James Hunter, un musicien qui mériterait d'être davantage renommé. Alors n'hésitez pas à aller jeter une oreille à sa discographie en solo ou avec son James Hunter 6, elle vaut le détour. Et oui, Two Beatles or Not To Be, c'est aussi l'occasion de découvrir d'autres artistes par le biais de leur reprise des Fab Four, puisque le principe de l'émission est, je vous le rappelle, de porter un nouveau regard ou plutôt une nouvelle ouïe sur les quatre de Liverpool en ne diffusant aucun de leurs enregistrements officiels. Nous allons mettre en lumière des musiciens trop peu connus donc, mais il ne faut pas non plus se priver de petits plaisirs en écoutant des groupes renommés qui ont eu la bonne idée eux aussi de se pencher sur le répertoire de nos quatre anglais préférés. Et en l'occurrence, dirigeons-nous vers le rock progressif avec des pionniers du genre, les Britanniques de Yes. À leur début, ces derniers se font connaître grâce à leur reprise talentueusement réarrangée et en font ensuite figurer deux sur leur premier album en 1969, dont cette Every Little Thing des Beatles.

le groupe Yes dans Two Beatles or Not To Be. Attention, pour présenter le prochain morceau, le challenge sera d'utiliser les quatre mots-clés suivants. Retraité maladroit, médaille d'or, laine peignée et brass band. 3, 2, 1, c'est parti. Le 30 juin 1968, Paul McCartney se rend à une session d'enregistrement à Bradford dans le nord de l'Angleterre. Depuis la moitié du 19e siècle est installée dans cette ville une florissante usine de laine peignée qui existe toujours d'ailleurs. Elle s'appelle Black Dyke Mills et a été fondée par un certain John Foster. Ce dernier, en plus d'être un chef d'entreprise doué, était également un joueur de cordes d'harmonie passionné et a créé avec ses employés un brass band. Le Black Dyke Mills Band. Rebaptisé simplement Black Dyke Band, cet ensemble de cuivre est aujourd'hui l'un des plus anciens brass bands du monde toujours en activité. Les musiciens se sont renouvelés, hein, faites pas semblant de pas comprendre, ce ne sont pas les mêmes qu'en 1850 évidemment. Le Black Dyke Band est donc aujourd'hui l'un des plus anciens brass bands du monde toujours en activité et c'est aussi l'un des plus renommés. Il a gagné et gagne toujours aujourd'hui des flopées de médailles d'or dans les compétitions nationales et européennes. Il est arrivé 23 fois premier au National Brass Band Championships of Great Britain, 30 fois premier au British Open Brass Band Championship et 13 fois premier au European Brass Band Championship, ce qui en fait probablement le plus primé de la planète. Et quand McCartney se rend à Bradford le 30 juin 1968, c'est bien pour rencontrer le Black Dyke Mills Band et plus précisément pour enregistrer un disque avec eux, un single dont la face A est le générique d'une série télé composée par le Beatle. Le programme consiste en une comédie intitulée Thing of My Bob qui narre les aventures d'un retraité maladroit. Les quatre mots-clés improbables sont placés, le challenge est réussi, on peut donc écouter ce générique de série télé signé McCartney, Thing of My Bob.

Yellow Submarine par le meilleur brass band du monde, le Black Dyke Mills Band. Sur le chemin de retour vers Londres après l'enregistrement de Thingamabob, McCartney et son équipe font une halte dans un petit bled appelé Harold, et les habitants s'en souviennent bien puisque le Beatle en profite pour tester en public auprès des clients du pub Oakley Arms une nouvelle chanson qu'il vient d'écrire, Hey Jude, et on peut raisonnablement estimer que l'essai a été concluant. Mais ce n'est pas toujours le cas, parfois il y a des morceaux qu'on joue une ou deux fois puis qu'on laisse tomber et dont on n'entend plus jamais parler. C'est le triste destin qu'a connu une chanson mystère qui apparaît sur des bandes enregistrées artisanalement chez les parents de McCartney au printemps 1960, à une époque où les Beatles sont encore balbutiants. Les jeunes musiciens s'enregistrent parfois en répétition et quelques témoignages ont survécu jusqu'à aujourd'hui. On y trouve donc notamment ce morceau dont on ne connaît pas le titre. Il est chanté par McCartney et probablement composé par lui et n'apparaît nulle part ailleurs dans la discographie officielle ou officieuse des Beatles.

un morceau désigné sous le titre Some Days, même si l'on ne connaît pas son nom officiel. Et on regrette presque que cette chanson soit restée à l'état d'ébauche, parce qu'elle a l'air pas si mal tout de même. Ce qui est amusant, c'est que sur le 10e album solo de McCartney, Flaming Pie, sorti 37 ans plus tard, on trouve un morceau qui porte exactement le même titre, Some Days. Il n'a absolument rien à voir avec celui qu'on vient d'écouter, si ce n'est qu'ils ont tous deux le même nom et le même auteur.

Some Days, très belle compo de McCartney, publiée en solo en 1997, qui fait écho à une esquisse élaborée avec les Beatles lorsqu'il avait 18 ans. Dans To Beatles, en note To Be, et pour le reste de cette émission, je vous propose à présent de partir en voyage. Un voyage qui va nous mener très très loin tout à l'heure, mais qui commence au contraire en restant sur place. Un voyage immobile, c'est ce qu'expérimente l'artiste britannique Vicky Bennett au printemps 2010, lorsque l'éruption de Eyjafjöll en Islande bloque les espaces aériens et l'empêche de rentrer chez elle. Depuis les années 90, Vicky Bennett est spécialisée dans les collages sonores et présente ses performances dans des lieux plus prestigieux les uns que les autres, tels que le Sydney Opera House, le Centre Pompidou à Paris ou encore le Tate Modern à Londres, et devient même en 2006 la première artiste à bénéficier d'un accès complet aux archives de la BBC. Donc, quand elle est coincée aux États-Unis par un volcan au printemps 2010, la londonienne transforme cette contrainte en une source d'inspiration et de réflexion sur les thèmes du déplacement, du voyage, du désir d'ailleurs. Il en résulte un album intitulé Welcome Abroad, Bienvenue à l'étranger, qui consiste en des manipulations d'extraits sonores et que l'artiste publie sous son nom de scène People Like Us. Le titre qui referme le disque s'appelle The Atlantic Conveyor et parmi les petits bouts de musique utilisés, on reconnaît des fragments de la chanson Hello Goodbye des Beatles, notamment celui-ci. Et voici The Atlantic Conveyor.

People Like Us, alias Vicky Bennett, qui n'a pas pu voyager en ce printemps 2010. Eh bien, on va voyager pour elle et on commence par se rendre en Espagne, sur la côte au sud du pays. C'est à cet endroit que naît, à la fin des années 90, le groupe Airbag, qui offre depuis plus de 20 ans une sorte de surf punk pop particulièrement fraîche. Sur son premier album Mondo Cretino, publié en 2000, le trio joue une reprise pour le moins énergique de Thank You Girl des Beatles.

Le dynamique groupe espagnol Airbag. Poursuivons notre périple et accostons à nouveau sur la plage, cette fois-ci auprès des vagues de l'océan Atlantique à Sao Paulo, avec Tim Bernardes, figure montante de la musique indépendante et populaire brésilienne. À l'occasion de la sortie de son deuxième album solo en juin 2022, le musicien est invité par le magazine musical en ligne Aquarium Drunkard à enregistrer quelques exclusivités et il choisit de réinterpréter des morceaux qui l'ont inspiré. Parmi ceux-ci figure un titre des Beatles largement méconnu et pourtant splendide, une petite perle de George Harrison, la déchirante complainte mystique Long Long Long. Tim Bernardes précise que cette chanson est sa préférée de l'album blanc et qu'elle lui fait, je cite, « ressentir la présence de l'infini ». Et comme c'est moi aussi une de mes chansons favorites de ce disque, que je n'aurais pas pu mieux en parler et que la reprise de Tim Bernardes est splendide, non mais franchement, écoutez cette voix, eh bien j'avais très envie de vous la partager. Faites une pause, fermez les yeux et profitez.

très très bel hommage à George Harrison par Tim Bernardes avec cette reprise de Long Long Long. Je vous avais promis tout à l'heure que cette expédition, qui a commencé par être statique et par nous mener en Espagne puis au Brésil, finirait par nous conduire très très loin. Eh bien allons-y, c'est parti, voyageons à travers l'univers. À travers l'univers, across the universe.

souvent frappant de mesurer le décalage entre notre perception d'une chanson et son histoire. Quand on a entendu, réentendu, re-réentendu un morceau, a fortiori quand il est très connu comme Across the Universe, eh bien il s'est forcément imprimé tel quel dans notre cerveau et il nous paraît naturel. Pour nous, c'est comme ça que doit sonner Across the Universe, oui, c'est normal. Cette sorte de biais cognitif nous conduit aussi à penser spontanément que le morceau a été conçu comme tel intentionnellement, que les musiciens ont forcément choisi qu'il ressemble à ça. Et pourtant, c'est rarement vrai. Ce qu'on entend, nous, auditeurs, au bout du processus de production de la musique, c'est souvent en fait le résultat de compromis, de circonstances, de décisions improvisées, d'accidents. Et c'est particulièrement flagrant en ce qui concerne Across the Universe. Cette chanson n'aurait jamais dû sonner telle que nous la connaissons, telle que nous estimons qu'elle doit sonner.

0: En fait, à ce jour, personne n'a trouvé à quoi aurait dû ressembler Across the Universe. Et pourtant, ce n'est pas faute d'avoir essayé. Across the Universe trouve son origine dans un événement anodin lors d'une nuit de 1967 au domicile des époux Lennon, une dispute conjugale entre Cynthia et John. Sauf que cette fois-ci, ce dernier a la sensation d'avoir été submergé par un interminable torrent de paroles déversé par sa femme et n'arrive pas à trouver le sommeil. Tiens, ce sentiment de mots qui se déversent comme une pluie sans fin, ça fait un bon début de chanson ça.
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0: John se calme, se pose et commence à rédiger à partir de cette amorce un texte aux accents mystiques inspiré par sa pratique de la méditation transcendantale en incluant même le mantra sanskrit
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0: Jai Guru Deva Om, gloire au maître divin. Et Lennon est extrêmement fier du résultat. C'est même l'une des rares compositions de son époque Beatles qu'il épargnera après leur séparation et qu'il ne dénigrera pas comme de nombreuses autres de ses créations. John restera donc très fier de ce qu'il vient d'écrire, mais il restera aussi très déçu du résultat. Quand il arrive en studio un jour de février 1968, Lennon a pourtant beaucoup d'espoir et espère que ses collègues vont s'impliquer dans ce nouveau morceau qu'il leur présente. Malheureusement, l'engouement n'est visiblement pas au rendez-vous et le choc est assez violent pour John puisqu'il se décrira à ce moment-là désespéré et, je cite, « psychologiquement détruit ». Lennon en veut particulièrement à McCartney. Il accuse ce dernier de saborder inconsciemment ses compositions en les prenant à la légère et en profitant pour essayer plein de bidouillages de studio. En l'occurrence, cela se concrétise par une multitude de directions artistiques différentes, de tentatives un peu dans tous les sens, pour essayer de mettre en musique Across the Universe. La première d'entre elles est l'ambiance musique indienne, comme en témoigne cette prise numéro 2.

Un essai indianisant qui finalement ne satisfait pas John et est abandonné. Autre tentative ensuite, les ajouts d'un tamboura, une sorte de luth asiatique, d'une basse, d'une batterie et d'une harpe à l'envers, de hum méditatif par-dessus le hum du mantra, et même des voix de deux fans qui attendaient simplement devant la porte du studio de pouvoir apercevoir leurs idoles et qui ont été embauchés par Paul à l'improviste pour les chœurs très aigus du refrain sur « Nothing's 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

Des voix de chanteuses amatrices, une preuve pour Lennon du peu de soin qu'apporte McCartney à ce morceau. Le résultat est cette fois-ci expérimental, hypnotique, psychédélique et ressemble à ça.

Sauf que ce n'est pas non plus ce que recherche John. Exit donc finalement les instruments à l'envers, les hum, Lennon tâtonne encore, essaye différentes solutions, choisit finalement d'ajouter une guitare avec une pédale wah-wah, des maracas, un piano, de nouvelles harmonies vocales. Il en résulte encore une nouvelle version qui sera la dernière tentative, car John se sent seul, pas soutenu et jette l'éponge. Et c'est tout. 2 jours de studio, c'est extrêmement peu par rapport à ce dont le groupe est habitué à l'époque, puis la chanson devient quasiment oubliée. Elle reste ainsi longtemps dans les cartons, avant d'enfin voir le jour, et finalement ce ne sont pas moins de 5 versions officielles différentes du morceau qui sont réalisées bien plus tard par 5 producteurs différents. Parmi ces 5 versions officielles, il y en a 3 qui restent confidentielles et 2 que vous êtes susceptibles de connaître sans le savoir. C'est-à-dire que vous n'avez peut-être jamais remarqué que quand vous entendez Across the Universe à la radio ou sur une plateforme de streaming, par exemple, ce n'est pas forcément tout à fait le même morceau d'une fois sur l'autre et qu'il y en a en fait 2 différents qui circulent auprès du grand public. Et la première de ces 2 variantes n'est pas publiée sur un disque des Beatles, mais sur une compilation de chansons de charité au profit du WWF. Cette opération caritative est menée par le comédien Spike Milligan. Lorsque ce dernier passe dire bonjour au Fab Four en studio un jour de février 1968, il débarque en plein travail sur Across the Universe et a un coup de cœur pour la chanson. Et quand le comédien demande à un John dépité s'il peut utiliser le morceau pour son album collaboratif, le Beatle lui répond en substance « Fais-en ce que tu veux, moi c'est plus mon affaire ». Autant dire que Spike Milligan réussit un beau coup en plaçant un inédit des Beatles sur ce disque caritatif intitulé « No one's gonna change our world » en référence aux paroles de la chanson. Le producteur historique des Fab Four, George Martin, y utilise la dernière mouture enregistrée par Lennon avant qu'il n'ait baissé les bras, accélère les bandes car il a le souvenir que John n'aimait pas sa voix, ce qui donne un chant artificiellement plus aigu, et ajoute des bruitages d'oiseaux et d'enfants au début et à la fin pour coller au thème WWF.

La première fois que le public entend Across the Universe, c'est cette version publiée en décembre 1969 qui est incluse plus tard à la compilation officielle des Beatles, Past Masters. La seconde variante connue du morceau sort quelques mois plus tard sur l'album Let It Be. Il est en effet décidé de repêcher le morceau, dont les pistes ont été enregistrées, rappelons-le, plus de 2 ans auparavant, pour le faire figurer sur le dernier disque du groupe en avril 1970. Cette fois-ci, c'est le producteur Phil Spector qui est recruté pour ce chantier. Il utilise lui aussi la dernière version mise en boîte par Lennon, comme George Martin, mais le résultat est sensiblement différent. Déjà parce qu'il enlève quelques éléments qui ne lui plaisent pas. Les harmonies vocales des Beatles, les chœurs des deux fans et le tamboura. Ensuite, parce que fidèle à son style grandiloquent, il ajoute plein d'échos et surtout engage un orchestre de 50 choristes et musiciens.

Et enfin parce qu'il choisit, lui, de ralentir les bandes enregistrées par Lennon, ce qui donne une sonorité plus grave que la réalité quand elle était plus aiguë sur la version de George Martin. Petite comparaison, George Martin... Phil Spector... George Martin.

0: Across the Universe, telle qu'elle figure sur l'album Let It Be. Vous saurez maintenant que quand vous entendez ce morceau, s'il commence par des sons d'oiseaux, c'est la version pour le WWF élaborée par George Martin, et s'il comporte un grand orchestre, c'est celle signée Phil Spector pour l'ultime album des Beatles. Et depuis, trois autres variantes signées par des personnes différentes ont encore été dévoilées, avec ou sans orchestre, à une vitesse normale ou non, en ajoutant ou en retirant tel ou tel instrument, et ce sur deux rééditions de l'album Let It Be Naked en 2003 et l'édition anniversaire en 2021. Ce qu'il faut retenir, c'est que tous ces producteurs ont utilisé le même matériau de base, les quelques enregistrements laborieusement effectués par Lennon et ses compères durant deux journées de février 1968, et qu'ils ont chacun tenté de les combiner différemment pour livrer leur interprétation. Ce qu'il faut retenir également, c'est que, contrairement à ce qu'on pense intuitivement, il n'existe pas un morceau Across the Universe, mais une multitude, et qu'aucun ne ressemble à ce qu'aurait souhaité Lennon. Mais ce qu'on peut retenir aussi tout de même, c'est que toutes ces variantes ont une chose en commun, un texte sincère, profond, qui tranche avec le ton sarcastique habituel de John, un magnifique poème qui a fait la fierté de son auteur.
1: Les mots se déversent comme une pluie sans fin dans un gobelet en papier. Ils glissent amplement et s'évanouissent à travers l'univers. Bassins de chagrin et vagues de joie dérivent à travers mon esprit ouvert, me possédant, me caressant. Rien ne changera mon monde. Des images de lumière brisée dansent devant moi, telles un million d'yeux. Elles m'appellent encore et encore à travers l'univers. Les pensées errent comme un vent d'orage dans une boîte aux lettres. Elles chutent aveuglément et se faufile à travers l'univers. Rien ne changera mon monde. Éclats de rire et teintes de vie résonnent à mes oreilles ouvertes, m'encourageant, m'invitant. Un amour illimité et immortel brille autour de moi, tel un million de soleils. Il m'appelle encore et encore à travers l'univers. Rien ne changera mon monde.
0: Et puisqu'on ne connaît pas la manière dont ce texte aurait dû être mis en musique, dans le doute, on va écouter la version la plus dépouillée de Cross the Universe, la prise numéro 6, un duo entre les douces percussions de Ringo et la guitare et la voix de John. C'est la fin pour aujourd'hui, j'espère que cette émission vous aura plu et que vous aurez apprécié cet éclairage différent sur les Beatles. À bientôt dans Two Beatles or Not To Be.
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3: Si le violon est l'instrument le plus représenté dans les orchestres symphoniques, si nombre de virtuoses aujourd'hui font du violon un instrument incontournable, s'il n'existe pas de conservatoire où il n'est pas enseigné, le cornet à bouquin, lui, passe en comparaison pour une rareté, un instrument de niche menacé de disparition depuis déjà plusieurs siècles. Il y a 400 ans, le violon et le cornet à bouquin étaient pratiqués en relative égalité d'importance jusqu'à ce que l'un finisse donc par être beaucoup plus employé que l'autre. Avec la complicité de l'ensemble artifice et des traversées baroques, Vincent Bouchot a imaginé un procès où les mérites respectifs du cornet à bouquin et du violon sont vantés par Judith Paquier et Alice Julien Laferrière. Métaclassique était à la création du spectacle Combat des chefs au théâtre de Beaune pour interroger les concernés sous leur nom italianisé pour l'occasion du procès, à savoir Alice Giuliano Ferrara et Giuditta Pasquini. En fin d'émission, vous entendrez également Laurent Stewart, ou plutôt Lorenzo Maggiordomo, et la violoncelliste Maglone Carvalho, alias Magdalena Cardosa, qui, dans le cadre du combat des chefs, sont devenus des magistrats assistants du juge, incarnés par celui qui a imaginé ce procès, Vincent Bouchot.

0: Comme vous le savez, notre sérénissime République, sous la conduite très éclairée de leurs illustres sérénités, les doges très respectés, a pour ambition d'être la représentante sur Terre de la concorde céleste. Et la musique étant la science par laquelle notre esprit s'élève jusqu'au divin par les vertus de l'harmonie, je considère que votre querelle constitue un trouble à l'ordre public et j'entends la vider aujourd'hui même. Je déclare donc ce procès ouvert. Signore, signori, mesdames et messieurs, nous sommes réunis aujourd'hui pour examiner la plainte déposée par deux musiciennes virtuoses, l'une jouant du violon, l'autre du cornet à bouquin, à l'encontre de l'un de nos plus éminents compositeurs de musique, le maestro Spiridone Fausto Coppi, maestro di cappella della Serenissima Signoria di Venezia in San Marco. Mesdames, veuillez, je vous prie, décliner votre identité.
1: Giulietta Pasquini,
0: bien, je crois de mon devoir de faire moi-même les présentations. Signora Alice Giuliano Ferrara, vous êtes violoniste. Vous êtes chef de la bande de violon du Concerto delle Donne de Ferrare. Et vous accusez le maestro Fausto Coppi d'avoir publiquement et à plusieurs reprises déclarer que le cornet surpassait tous les autres instruments, étant le plus propre à imiter la voix humaine, à être joué fort ou doux et dans toutes les clés, attentant ainsi à la réputation de votre propre instrument, le violon donc, lequel trouve dans la musique les mêmes emplois que le dit cornet et vous portant ainsi un préjudice moral et professionnel. Est-ce bien cela ?
2: Si, signor Giudice.
0: Bien. Signora Giulietta Pasquini, vous êtes chef de la guilde des cornettistes de la cour de Mantoue et vous accusez le maestro Fausto Coppi d'avoir déclaré que le violon est, je vous cite, le citant, de tous les instruments le plus parfait, conduisant irrémédiablement tous les autres vers les oubliettes de l'histoire, nuisant ainsi à la prépondérance depuis longtemps établie de votre instrument, le cornet à bouquin, donc, sur celui de la signora Giuliano Ferrara. Est-ce exact ?
1: C'est exact, monsieur le juge.
0: Bien, j'ajoute qu'avant votre querelle, vous jouiez en sœur de deux instruments frères au sein de l'orchestre de la Cappella Marciana. Et puisqu'il a plu à nos seigneuries que les instruments résonnassent et s'exprimassent pleinement lors des offices, vous avez, des années durant, fait retentir à l'unisson les lignes supérieures de la polyphonie du maestro Fausto Coppi dans notre belle basilique de Saint-Marc.

Mais il n'est pas moins évident que le violon est le vecteur idéal de l'expression dionysiaque de l'humanité moderne. Animal, oui, fait de boyaux et de poils, grinçant. Certes, mais capable des plus doux pianissimi. Dansant, se cabrant. Mais transcendant sa nature impure pour s'élever jusqu'au sommet sublime de la chanterelle.

0: À Litchi Giuliano Ferrara, vous avez donc porté plainte contre ce compositeur Fausto Coppi. Il n'y avait pas de solution de médiation, la situation était devenue tellement critique.
1: Effectivement, il a fallu faire appel à la justice dans ce cas très particulier, puisque il est insupportable pour une violoniste d'entendre ainsi parler du cornet à bouquin. Vraiment, ça n'est pas possible.
0: C'est trop flatteur. Pour le cornet.
1: C'est-à-dire que il faut tout de même reconnaître que le violon est supérieur au cornet à bouquin, et je pense que ce procès permet, surtout s'il est bien médiatisé, de le faire reconnaître au plus grand nombre.
0: Oui, donc c'est une opération promotionnelle, ce procès, en quelque sorte, pour vous.
1: En quelque sorte. Oui, j'aurais pu bien entendu me passer d'une telle publicité, mais c'est l'occasion tout de même de rappeler que le violon est supérieur au cornet.
0: Vous avez le sentiment d'avoir dû muscler vos accusations?
1: Je n'ai même pas eu besoin de muscler mes accusations, à vrai dire, il a suffi de redire les propos du signor Fausto Coppi. Mais il me semble, enfin la justice décidera, mais il me semble que le signor Fausto Coppi avait quelques intérêts à flatter ainsi la signora Pasquini.
0: Ah, que c'était pas donc sincère, c'est ça l'un de vos axes d'attaque?
1: C'est ça. Il me semble que la guilde des cornets a beaucoup trop d'influence sur cette ville.
0: Mais ça a été l'occasion pour vous aussi, bah, de muscler les arguments de défense de votre instrument. Et parmi ceux-là, il y a le panel expressif.
1: Mais bien entendu, ça m'a permis de montrer à quel point le violon a effectivement tout cet attirail pour lui que n'a pas le cornet, notamment tout le pan imitatif. Le procès le montrera, à quel point le violon peut aller loin dans l'imitation du quotidien, mais également dans tout ce qui est polyphonie, les doubles cordes. Enfin, je pense tout de même que la cour se rendra vite compte de tout cela.

0: Parce que dans la suite de l'histoire de la musique, on a bien vu que son excellence dans le style représentatif n'a pas forcément été si valorisée que ça, puisque la musique mimétique a pu être dévaluée à certains moments, si bien que savoir imiter le chat, les oiseaux, est-ce que c'est véritablement à votre honneur? Parce qu'on pourrait vous taxer d'enfantillage.
1: Je crois tout de même que l'imitation, depuis Platon, fait partie des ressorts de l'expression premier de l'être humain. Et il me semble qu'au contraire, c'est un des axes d'expression artistique extrêmement important.
0: Est-ce que la musique, comme il est dit au cours du procès sur le compte de Pétrarque, renforce toujours l'harmonie du monde? Parce que quand vous plaidez un certain dionysisme, c'est bien que vous avez aussi comme un plaisir à faire commerce avec certaines forces de désorganisation du monde.
1: C'est-à-dire que je me mets à la portée du tout venant. Je suis à la fois dans les balles, mais également louée par les meilleurs compositeurs. D'ailleurs, vous entendrez durant ce procès une sonate d'un certain Uccellini qui transcende l'expressivité du violon, qui le fait aller jusqu'à des sommets, notamment sur la chanterelle. Donc je dirais tout de même que le violon peut à la fois s'adonner effectivement à la trivialité, mais également pouvoir élever l'âme, tout à fait, oui.
0: Le texte de ce spectacle est écrit par Vincent Bouchot qui, à un moment donné, vous demande de prendre le ton France Culture.
1: Un érudit florentin, Giovanni Battista Doni, qui parlait latin, grec et hébreu et dont la connaissance de la musique des anciens en aurait remontré au maestro Fausto Coppi lui-même, a décrit le violon en ces termes. On pourrait dire que le violon est l'incarnation vivante de la musique elle-même. La nature de sa sonorité est extraordinaire, à la fois robuste et douce. Le violon exprime les qualités les plus remarquables de la musique, le mélancolique et le languissant, comme le vif et l'enjoué. Entre les mains d'une habile musicienne, il exprime la suavité du luth, la douceur de la viole, la majesté de la harpe, la force de la trompette, la vivacité de la flûte, la tristesse du pipeau, le pathos du cornet, et imite l'infinie variété des sons proférés par la grande machine de l'orgue, par une série d'artifices miraculeux.
0: Mais alors, c'est un instrument caméléon, il n'a pas d'identité, il n'a que celle des autres.
1: C'est intéressant ce que vous dites, car je ne crois pas qu'il y ait d'imitation du caméléon dans la musique. Je vais y réfléchir.

0: Quand les sonates de Bieber vous emmènent justement dans le style représentatif, est-ce que vous avez l'impression, vous violoniste, de davantage en effet vous approcher de l'identité de votre instrument, ou au contraire justement de vous en éloigner parce que vous êtes pris à faire comme ça des jeux d'imitation?
1: À vrai dire, ces jeux d'imitation ont permis de développer la technique instrumentale, puisqu'elles nous font rechercher, ces imitations, des jeux un petit peu extraordinaires. Par exemple, le glissando pour le miaulement du chat, à vrai dire, c'est une manière d'explorer l'instrument. Ou alors, les pizzicati, il peut aussi demander de taper la baguette de l'archer pour imiter le tambour ou autre chose de ce style-là qui vont faire que l'expressivité du violon va s'enrichir grâce à ces imitations. Et pour revenir à Bieber, donc là, on fait un extrait du chat. On sait que la sonate représentative a été donnée dans le cadre d'un carnaval. C'était dédié à l'évêque d'Olmutz qui voulait une pièce de carnaval. Et finalement, ce qui est très beau, sûrement, dans la variété d'expression du violon à cette époque-là, c'est que un compositeur comme Bieber s'inspire des influences aussi bien du violoneux qui fait danser dans les tavernes que justement de cette musique d'église. Il connaît aussi bien la musique française, la musique italienne, la musique allemande. Enfin, vraiment, il fait un mélange de toutes ces influences et on assiste à la naissance d'un langage vraiment tout neuf à cette époque-là.
0: Parce que pour faire les chants d'oiseaux, au XXe siècle, on a Messiaen qui prend le piano, on a Prokofiev qui, dans Pierre et le Loup, prend la flûte, et au XVIIIe siècle, Vivaldi, il va prendre le
1: Le
0: violon pour
1: violon.
0: faire
1: Mais oui, parce qu'il est
0: les pia-pia,
1: violoniste.
0: parce
1: Mais
0: qu'il est
1: oui,
0: violoniste, et
1: tout
0: donc il n'y
1: à
0: a plus
1: fait.
0: que le violon pour tout imiter.
1: Mais oui, alors
0: Parce
1: ça,
0: qu'il y
1: c'est.
0: avait des apôts pourtant déjà.
1: Oui, mais c'est-à-dire que tous ces compositeurs-là de cette époque sont violonistes, et finalement, les compositions que nous avons, ce sont le résultat de leurs improvisations, je crois.
0: Ah oui, donc il y a quand même une dette au mimétisme quant à la qualité technique renforcée de l'instrument, et y compris à sa montée en abstraction après.
1: Sans aucun
0: Ouais.
1: doute, vraiment,
0: Et ça,
1: oui.
0: on peut pas le dire du cornet à bouquin, parce qu'il est enferré dans son timbre ou...
1: Je laisse la partie adverse se défendre sur ce point.

0: Il y avait un violoniste à la fin du XVIIe siècle sur le Pont Neuf à Paris qui a été caricaturé par Couperin sous le nom de Guillaume le Boiteux et qui est devenu emblématique de toute une fronde qui a été lancée par les claviéristes, que ce soit les clavecinistes et les organistes, qui ont demandé qu'il y ait une ordonnance du roi pour avoir comme le monopole du droit de composer en se considérant en effet au-dessus des autres instrumentistes. Et là, pour le coup, les violons ont été la victime de cette espèce de fronde. Et du reste, le roi a en effet fini par donner gain de cause à tous ces couperins, chambonnières qui en effet militaient pour avoir comme le monopole du droit d'enseigner la composition. Donc à ce moment-là, les violonistes, vous avez été en effet les dindons.
1: Oui, alors cela dit, avec mes minces connaissances, je sais que Couperin faisait du violon, puisqu'il est même allé jouer avec une bande de violon pour l'anniversaire de Chambonnière un jour, et donc c'était des polyinstrumentistes, c'était évident.
0: Ouais.
1: Mais peut-être qu'à cette époque-là en France, effectivement, le clavecin était placé plus haut et que le violon restait un instrument de divertissement, sans aucun doute, pendant très longtemps.
0: Parce que vu du XXIe siècle, on peut dire que dans la lutte des classes instrumentales, les violonistes, vous avez complètement terrassé les cornettistes.
1: Tout à fait. Par la suite, effectivement, le violon va bénéficier sûrement de tous ces violonistes italiens aux égos surdimensionnés qui ont eu envie de publier leurs compositions. Et donc, dans ce procès, vous entendrez une sonate d'Uccellini qui, dès les premiers opus, dès ses premières parutions, fait bien exprès de faire monter le violon tellement aigu que le cornet ne peut pas jouer ces pièces-là. C'est-à-dire que pendant des dizaines d'années, le cornet et le violon jouaient, pouvaient s'échanger les parties jusqu'à l'ascension des égos des violonistes qui ont découvert que cet instrument pouvait aller bien.

0: Giudita Pasquini, vous êtes donc chef de la guilde des cornettistes de la cour de Mantoue. Ça fait du monde qui vous soutient quand même.
1: Ah oui, c'est pas mal d'être chef de la guilde des cornettistes de Mantoue. Effectivement, j'ai déjà beaucoup de nobles derrière moi. Et puis, ouais. C'est une belle cour, il y a beaucoup de musiciens et beaucoup de compositeurs célèbres et qui nous suivent et qui écrivent de la musique pour notre instrument.
0: Alors, beaucoup de nobles, et c'est bien pour défendre la noblesse de votre instrument que vous vous êtes fait plaignante contre ce compositeur Fausto Coppi.
1: Oui, exact.
0: Parce qu'il disait trop de bien de votre rival, le violon.
1: Exactement. Et donc, ça commençait à être un petit peu agaçant, ouais. Puisque tout simplement, ça commençait à porter préjudice à tout mon travail. Et voilà, au bout d'un moment, quand on n'a plus de travail, vous voyez bien comment on peut le vivre, c'est-à-dire mal.
0: C'est-à-dire que vous l'avez vécu comme une sorte de provocation.
1: Exactement.
0: Il vous a menacé de quoi? De quasi-disparition
1: ou... Il m'a menacé de disparition, il m'a menacé de me remplacer par le violon. Je n'ai absolument rien contre le violon, mais vraiment rien du tout même. J'aime beaucoup, mais il faudrait quand même que le cornet à bouquin continue de pouvoir exister.
0: Parce qu'il se trouve que le violon s'est aussi senti agressé par ce même compositeur, et vous êtes tombé sur un juge qui, au lieu de convoquer le compositeur, vous a monté l'une contre l'autre.
1: Alors exactement, d'autant qu'on était plutôt proches en fait dans la vie de tous les jours, oui. Avant cette histoire, et donc c'est quand même vrai que c'est un peu compliqué aussi à gérer humainement, bêtement.
0: Est-ce que vous voulez bien nous témoigner de l'époque où vous entendiez bien?
1: C'était l'époque où justement sur les partitions on n'écrivait pas qui jouait quelle voix, et c'est-à-dire que la première voix pouvait être indépendamment jouée par le cornet ou par le violon. Et maintenant ce monsieur Fausto Coppi, depuis son fauteuil, où d'ailleurs il ne nous répond jamais, décide d'un coup que le cornet doit rester chez lui et que c'est le violon qui va jouer toutes les voix les plus aiguës, sous des prétextes très divers.
0: Ah oui, c'est-à-dire?
1: Le cornet aurait moins de résistance que le violon, le cornet monterait moins haut que le violon. Bon, c'est pas faux, peut-être, mais on pourrait quand même adapter les choses. Et puis, le violon aurait plus d'endurance, le violon ci, le violon ça, blablabla, blablabla. Que voulez-vous que je vous dise?
0: Alors que potentiellement, vous pouvez avoir vraiment beaucoup de volume au cornet, non?
1: Oui, nous pouvons avoir du volume, et puis nous pouvons aussi avoir de la suavité, de la douceur. On peut avoir vraiment 1000 palettes de couleurs, de sons, justement.
0: Ah, parce que ça, c'est le procès principal qui vous est fait, le problème de la couleur?
1: Je ne sais pas, c'est un peu tout. Le violon serait capable de faire vraiment, vraiment beaucoup plus qu'un cornet, mais il ne faut quand même pas oublier justement que le côté noble du cornet, c'est celui d'imiter la voix humaine.
0: Ah, plutôt que la voix des animaux.
1: Exactement. Bon, je n'ai rien contre ma chère collègue violoniste, mais quand même, je dois dire que je ne peux pas faire le chat, c'est sûr, c'est sûr, mais... Voilà, c'est
0: vous
1: comme
0: préférez
1: ça.
0: Faire l'humain.
1: Je préfère faire l'imitation de cette si belle voix humaine qu'est celle d'une soprano, par exemple.
0: Oui. Et alors, quels sont les ressorts du procès? Parce que je comprends mal, finalement, pourquoi est-ce que des auteurs comme Pétrarque, comme Mersenius, prennent autant d'importance dans ce procès?
1: Tout simplement parce que ce sont des gens qui, à un moment donné, se sont penchés, en fait, justement sur les procédés, sur les principes sonores ou des choses comme ça. Et notamment Mersenne, qui est un fervent défenseur du cornet à bouquin, dans sa description, dans les choses qu'il raconte sur l'instrument. Et donc, c'est vrai que c'est important qu'il soit cité dans ce procès, à ma défense.
0: Oui.
1: D'ailleurs, ils n'ont rien contre le violon, hein, je veux dire, ces arguments. Mais en attendant, le cornet est vraiment défendu par ces personnalités.
2: Voici ce qu'écrit le français Marinus Mersenius à propos du cornet. Le dessus de cornet n'a qu'un pied trois quarts de longueur, dont je mets ici les mesures très exactes, parce qu'il est bien fait. C'est quand même la moindre des choses pour un instrument. Et qu'il est plus en usage que les autres parties, à raison que l'on en use dans les concerts des voix, et avec l'orgue pour faire le dessus, lequel est ravissant quand on sait en jouer à la perfection.
3: On a coutume de couvrir les cornets de cuir afin de les conserver plus longtemps.
2: C'est aussi ce que Dieu a fait des vaches et des porcs, me semble-t-il.
3: Autrement, ils se gâteraient trop aisément en raison de leur délicatesse. Quant à la propriété du son qu'il rend...
2: Il est semblable à l'éclat d'un rayon de soleil qui paraît dans l'ombre ou dans les ténèbres lorsqu'on l'entend parmi les voix, dans les églises, cathédrales ou dans les chapelles.

0: votre honneur. Tous les musiciens s'accordent à reconnaître la noblesse du cornet. Notre instrument est à ce point lié à la célébration des offices, à l'élévation de l'âme, que son utilisation dans les bals et les mariages est sévèrement encadrée, sinon déconseillée. J'ai entre les mains les 35 articles qui régissent notre guilde, et je vais me permettre de vous lire deux d'entre eux. Article 18. Quiconque a appris le métier de cornettiste et décide d'en changer est responsable envers sa nouvelle profession et ne peut revenir à la précédente sous peine d'amende. C'est peu de dire que la pratique de notre instrument et de notre art réclame un engagement total. Article 21. Nul membre de cette profession, qu'il soit maître, compagnon ou apprenti, ne doit jouer, lors de manifestations extérieures, de la cornemuse, quelle qu'elle soit, de la lyre, du triangle ou autres instruments non musicaux. Les contrevenants seront passibles d'une amende après avoir comparu devant les représentants de la guilde. Voilà quelle est notre éthique, monsieur le juge. Et je doute que les violonistes, qui sont coutumiers de tous les divertissements de bas étage, s'embarrassent de tels scrupules. Le violon est né dans les bals entre deux étreintes lascives, dans les tavernes entre deux libations. Et cette manie de racler quatre cordes à la moindre manifestation de joie populaire lui collera toujours au boyau. Sans cette maudite peste qui a décimé les nôtres voici qu'il y a quelques mois, sans le sucre bon marché venu du Nouveau Monde qui nous a gâté les dents, le violon à l'église en serait encore à colorer les toutis.
1: Mais parce que du point de vue de la noblesse de réputation du cornet, vous pourriez être tenté d'aller dans l'argument contre le violon qu'il s'abaisse à l'imitation.
2: Oui, après, je veux dire, personnellement, dans la vie de tous les jours, je trouve ça très rigolo de voir un violoniste qui imite le chat.
1: Oui.
2: Ça fait notamment rire les enfants. Mais dans mon métier de tous les jours, en tant que musicienne professionnelle, je ne sais pas si cette place de l'animal sur la scène, dans l'église, on parle de souffle divin pour le cornet. Est-ce qu'imiter le chat devient une espèce de souffle divin? Je ne suis pas sûre pour le violon.
1: Parce que le paradoxe, c'est que c'est à partir du moment où on a commencé au 19e siècle à parler de musique pure, de musique absolue, qu'on s'est complètement détaché effectivement du plaisir du mimétisme, que précisément le cornet a commencé à sévèrement disparaître.
2: Oh, c'était même avant.
1: C'est vrai, il a disparu si tôt?
2: Ouais, moi, pour moi il a disparu justement. En fait, on a quand même un gros souci, c'est déjà les pestes dans les alentours de nos corporations, notamment à Venise. Donc 1628-29 ont été des années assez sombres. 1630, on commence à voir vraiment la décadence dans la musique, mais connectée à ces histoires de pestes.
1: Mais pourquoi la peste aurait plus décimé les cornettistes que les violonistes?
2: Alors, la peste a décimé certainement tout autant les violonistes que les cornettistes, mais il y avait beaucoup moins de cornettistes, et ça c'est une réelle difficulté, c'est que le cornet est un instrument difficile, ça ne veut pas dire que le violon n'est pas difficile, mais le cornet étant difficile, il y avait certainement moins de joueurs qui font que d'un coup l'instrument est un peu tombé en déchéance aussi par cet aspect purement humain, et puis effectivement les compositeurs qui d'un coup décident de favoriser les cordes, on ne sait pour quelle raison, mais évidemment ils peuvent jouer plus longtemps, etc., etc., etc. Mais...
1: Alors, est-ce que vous pourriez décrire cette difficulté? Pourquoi est-ce que c'est un instrument si compliqué? D'abord, c'est compliqué d'en émettre un son tout à fait beau d'office.
2: Ah, c'est sûr que pour émettre un son tout à fait beau d'office au cornet à bouquin, il faut se lever de bonne heure.
1: Ouais.
2: Donc, ça prend du temps d'arriver tout simplement à comprendre comment le mécanisme du cornet marche.
1: Ouais.
2: Et physiquement, c'est un instrument exigeant, puisqu'il y a toute la musculature autour donc, de l'embouchure, avec une très petite embouchure par rapport à une trompette. Et puis, il y a toute la pratique du soutien. Et là, pour le coup, ça devient vraiment un exercice quotidien, d'entraînement quotidien, si on veut arriver à bien jouer. Et puis après, il y a aussi l'idée qu'on peut se faire du son de cet instrument. On pourrait le jouer de manière très devant, ce qui donnerait un son très sale finalement à l'instrument, ou on pourrait le jouer dans une espèce de watt, ce qui pourrait lui donner un côté un peu détaché. Donc il faut travailler toutes ces histoires-là de résonance, de couleur, de qu'est-ce qu'on cherche à faire sur cet instrument réellement.
1: Au bout d'un moment, il y a eu un déficit de répertoire pour cet instrument.
2: C'est exactement ça, en fait. Vraiment, alors, ce que je disais sur la peste, en fait, c'est concomitant avec une chose, c'est que les années 1600 à 1630, ça va être, l'effervescence de plein de recherches musicales dans tous les sens. Et à cette époque-là, effectivement, les deux instruments sont un peu en concurrence, mais surtout sont super proches, c'est-à-dire qu'on va commencer à pouvoir préciser, justement, cornet et violon. Et puis, la musique va commencer à se construire ainsi. Et puis, évidemment, le violon prend un peu la suprématie, mais après ça, le cornet va quand même perdurer un tout petit peu, mais sur des répertoires bien spécifiques, et très souvent en essayant de piquer quand même les voix du violon.
1: Ah oui, mais c'était quel répertoire ?
2: Alors, on peut parler de, par exemple, les sonates de Marco Uccellini au violon, qui sont redoutables et qu'on aimerait vraiment bien jouer au cornet. Typiquement, techniquement, c'est difficile de jouer ce genre de sonate puisque sur la sonate de 5 minutes, il n'y a pas un silence de pause. Au cornet à bouquin, on a besoin juste d'avoir une petite pause de temps en temps pour décoller l'embouchure, remettre l'embouchure. Par exemple, des sonates plus tardives encore de Pandolfo Meali, pareil, c'est de la musique extraordinaire, sur des basses obstinées, il y a des choses magnifiques. Au cornet, on a envie de jouer ça, mais on sait que techniquement, parfois ça monte jusqu'au contrefa, nous n'avons pas de contrefa sur l'instrument. Donc, plein de choses comme ça.
1: Donc, des choses qui insinuent qu'il y a des violonistes du XVIIe siècle qui ont fait exprès d'aller repousser les limites de la virtuosité du violon à des endroits qui produiraient des textes musicaux inappropriables par les cornettistes.
2: Alors, oui et non, c'est-à-dire que je pense qu'historiquement, là pour le coup, les compositeurs qui ont écrit ces pièces-là, c'est tout simplement pour explorer le fait que la facture du violon avait totalement évolué
1: et permettait
2: plein de trucs nouveaux. Donc, c'était là vraiment la nouveauté, c'était le bouillonnement perpétuel de chercher la nouveauté. Et puis après, effectivement, le cornet, concrètement, je dois le reconnaître, ne peut pas monter au contrefa, ne peut pas jouer 5 minutes sans pause. Et le goût a changé. Donc les compositeurs, c'est la suite logique de l'évolution de la musique. En tout cas, c'est une des suites logiques et c'est celle que la musique a suivie.
1: Et alors, ça veut dire qu'aujourd'hui, si on veut rendre justice précisément et permettre aux deux instruments de coexister pour de vrai, il faut remuscler donc le répertoire pour cornet.
2: Alors aujourd'hui, de toute manière, nous les cornettistes, c'est vrai qu'on pique souvent du répertoire de violon déjà. Évidemment, alors je vais parler de pas forcément tous les cornettistes, mais ceux qui en sont capables techniquement. Donc ça déjà. Et c'est comme ça qu'on se retrouve à jouer souvent des sonates qui sont écrites pour deux violons. On va les jouer violon-cornet et ça pourra marcher très bien. Voilà. Après, est-ce que historiquement c'était fait comme ça ? Ça c'est autre chose. Mais en tout cas, ce qui marche, on va dire, ce qu'on essaye, si ça marche, on le fait. On sent tout de suite ce qu'on peut faire, nous, en tant que cornettistes, avec la limite. Mais ça c'est vraiment ce qui est fait. Et puis alors, si on parle du jour d'aujourd'hui actuellement, effectivement, il faut aussi ne pas hésiter à passer des commandes à des compositeurs actuels, puisque le timbre du cornet, les sonorités du cornet sont vraiment très intéressantes aussi dans la musique contemporaine, dans la musique actuelle.
1: Vous pensez à qui ?
2: Je pense à qui ? Je pense à qui ? Philippe Persan, par exemple, qui a fait quelques œuvres avec du cornet à bouquin. Par exemple, un programme de chansons de Björk, fait et arrangé par David Chevalier, qui a réarrangé la musique de Björk pour un serpent, un cornet, une viole de gamme, de la percu, une chanteuse. On est 6 ou 7 sur scène. Et d'un coup, le cornet, la danse, ça prend une dimension totalement jazzy. Je pense aussi à des ciné-concerts que nous, on peut faire avec la musique écrite par Étienne Meyer. Je pense en fait à beaucoup de choses. Je pense aussi à Bernard Faucroul qui, par exemple, a écrit des œuvres sublimes pour soprano, orgue et cornet à bouquin. Donc, quand on commence à creuser le répertoire actuel de l'instrument, il y a vraiment des gens qui s'y sont repenchés dès lors qu'on a redécouvert cet instrument dans les années 70 et que, surtout, que des joueurs ont pu en jouer de la bonne manière.
1: Et de la période baroque, vous allez chercher des partitions pour violon, voir si elles sont jouables au cornet. Je pense aux partitas de Bach, par exemple, elles sont, comme elles travaillent beaucoup les doubles notes et ainsi de suite, impossibles pour le cornet.
2: Ça, c'est trop. Effectivement, ça, c'est hyper tardif pour moi. C'est vrai que si je vais chercher du répertoire, je vais aller chercher jusque dans les années 1650, 60, allez, 70, et plutôt sur un langage qui c'est, on va dire, je vais aller jusqu'au stylus fantasticus,
1: Oui.
2: plus qu'après, parce que là, pour le coup, ça devient vraiment improbable de jouer cette musique-là. C'est tellement beau au violon, c'est tellement. Là, on va pas aller piquer. Ce genre de répertoire. Je ne vais pas aller vers Vivaldi non plus ou vers Telemann parce que c'est vraiment un style qui ne parlera pas sur l'instrument. Donc on va rester quand même dans un style qui est finalement toujours celui de l'imitation de la partie vocale.
1: Mais ça veut dire que vous pourriez vous approprier des partitions de soprano?
2: C'est exactement ça,
1: C'est
2: ouais.
1: ça.
2: Et bah, par exemple, si je vais vers l'Allemagne, par exemple, on va aller vers Buxtehude. Il y a des choses magnifiques chez Buxtehude.
1: Qui sont
2: Et
1: pour la voix?
2: qui sont pour la voix ou qui sont aussi une voix de violon et basse continue. Par exemple, ça marche très très bien avec une voix de cornet et basse continue. Ou encore mieux, alors ça c'est super, justement, des questions de couleur et d'articulation, une voix, un cornet, un violon et basse continue. Parce que forcément, en fait, on ne peut pas se passer du violon en tant que cornettiste.

0: intangibles qui régissent les différents intervalles. Mais ils se divisent cependant généralement en deux écoles.
1: Pour les uns, dont Pétrarque serait incontestablement, la musique remet de l'ordre dans un monde chaotique et les instruments, qui ne sont qu'assemblages de matériaux triviaux, luttent inlassablement contre le bruit, de même que les gosiers des poètes ou des chanteuses s'escriment contre la parole enjôleuse, fallacieuse, trompeuse.
0: Pour les autres, elle est l'expression la plus parfaite de l'harmonie voulue par le créateur de l'univers. Elle ne crée pas la perfection, elle la révèle, elle la rend accessible aux humains.
1: Mais parmi ces derniers, certains en tiennent pour Platon qui pensait que les sphères en tournant produisent réellement une musique parfaite qu'il nous est impossible d'entendre parce que nous nous tenons trop loin d'elles.
0: Et d'autres estiment, avec Aristote, qu'il est impossible que les planètes produisent un son.
2: Bien, il m'aurait étonné que des philosophes se liguant contre d'autres philosophes fussent d'accord entre eux sur quoi que ce soit.
3: Est-ce que vous pensez vraiment que Pétrarque a raison, qu'il faut que la musique soit une espèce de retransmission de l'harmonie du monde?
1: Alors, je ne sais pas si je pense ça, mais c'était un peu une certaine pensée peut-être de la Renaissance, effectivement. Ouais. La musique avait une fonction comme ça, et c'est vrai qu'après, on va aller vers le début du baroque, où la musique aura une autre fonction. On va lui définir un peu une autre fonction.
3: Parce que oui, ça suppose déjà que le monde est harmonieux, ce qui est
0: une grosse supposition. Après, il y a des gens aujourd'hui que ça peut aider de voir une image d'harmonie comme ça dans la musique, une image un peu presque ésotérique d'harmonie céleste pour trouver justement le ton juste dans les pièces qui, sinon en termes de langage, sont quand même plutôt éloignées de ce qu'on vit aujourd'hui.
1: Oui, puis toute cette période de la Renaissance qui est... On considère que la musique est classée parmi les sciences.
3: Oui.
1: Bien avant les arts, en fait. C'est d'abord une science qui sera après... C'est un précepte qui est un peu contesté à l'époque au XVIIe par Descartes, qui dit que ça ne s'arrête pas là. Et c'est-à-dire qu'il y a quand même une différence, malgré une science appliquée, entre deux compositeurs. Et bien, il y en a quand même un qui nous touche plus que l'autre. Donc, ça ne se résout pas à la science. Néanmoins... ça a toujours été classé parmi les sciences, comme ça, ça m'a toujours frappé, avant d'être classé parmi les arts.
3: Mais alors, vous êtes au clavecin. En 1693, il y avait eu une vraie controverse entre les clavecinistes et les violonistes. François Couperin faisait partie de ceux qui montaient au créneau pour que le roi donne aux claviéristes le droit d'enseigner la composition, pour le refuser aux violonistes, à commencer par Guillaume le Boiteux, quelque chose comme ça. Donc ça voulait dire qu'il y avait quand même des revendications de suprématie de certains instruments par rapport à d'autres.
0: Il y en a toujours eu, non? Enfin, ouais. On voit aussi violoncelle, viol de gambe au 18e. Il y a un livre de Hubert Leblanc en France qui est hyper drôle, Défense de la basse viol contre les prétentions du violoncelle, je crois, avec beaucoup de... Enfin, c'est, en fait, lu aujourd'hui, c'est super drôle, mais on sent que c'est très sérieux, en fait.
3: Ça voudrait dire que jouer d'un instrument, c'est faire partie d'une caste?
0: Il y a un peu ça, il y a un peu... Et puis, Alice en parlait aussi à propos d'un autre programme par rapport aux violonistes qui publient des recueils entiers comme Bieber, etc., plus tard aussi. Pour marquer de leur patte et de leur nom la musique et la façon de jouer tel instrument. Et elle expliquait que dans les préfaces de certains recueils, les violonistes s'adressent les uns aux autres
3: en disant lieux de revendication.
0: Voilà, c'est ça. Bieber va faire paraître un recueil en scordatour et il y a quelqu'un qui va faire paraître un recueil en disant dans les préfaces la scordatour c'est n'importe quoi, etc. Donc il y a vraiment des luttes intestines comme ça assez étonnante, quoi. Moi, ça me paraît pas complètement décalé par rapport au procès qu'on fait, en fait.
3: Parce que faire un procès voudrait dire qu'il faudrait départager, alors qu'en mélomane, on est plutôt dans l'évidence qu'il n'y a pas lieu de départager.
1: Non, effectivement. Mais curieusement, toutes ces querelles ont existé d'une certaine manière, ou d'autres. La musique italienne, la musique française, la fameuse querelle des bouffons, qui sont maintenant qui nous paraissent absurdes parce que nous, on pratique plusieurs siècles de musique de plusieurs pays différents avec le même intérêt. et toutes ces musiques nous nourrissent autant de manières différentes. Mais voilà, on n'a pas spécialement à prendre parti. Alors qu'effectivement, à l'époque, c'est des histoires presque identitaires. Donc,

0: juge Della Costa, vous avez été saisi d'une affaire dont apparemment vous avez peu de compétences.
1: Oui, alors effectivement, donc j'ai été nommé pour l'instruction de ce procès, non pas sur mes compétences musicales, qui sont absolument nulles et même négatives, car je déteste littéralement la musique.
0: Oui.
1: Mais j'ai trouvé justement que c'était presque un avantage dans ce procès, puisqu'il s'agit de déterminer quel instrument, entre le violon et le cornet, serait plus expressif ou plus virtuose que l'autre. Voilà. Et comme je n'y connais rien, et comme j'ai horreur du cornet, et horreur du violon, et horreur de la musique, je vais rester tout à fait neutre. Mm-hmm. C'est pour ça d'ailleurs que j'ai fait appel à deux assistants, qui sont Magdalena Carnosa et Lorenzo Maggiordomo, qui sont à la fois des magistrats de très grand renom, vous connaissez certainement, mm-hmm. et en même temps d'excellents musiciens. Ils vont donc nous guider dans ce procès.
2: Monsieur le juge, le son est en quelque sorte un être vivant, constitué par un corps qui est l'air mis en branle par le moyen de la langue et du souffle dans le cas du cornet, de l'érable et l'épicéa dans le cas du violon.
3: Et par une âme qui est la signification de ce son dans le cas de la parole humaine ou ce que ce son évoque en nous dans le cas de la musique. C'est grâce au spiritus, ce corpuscule éthéré qui, dans la chaleur même du cœur, s'échappe de la partie la plus subtile du sang, que les sons volent jusqu'au cerveau et par là atteignent notre âme. Le sang sert l'esprit.
2: L'esprit sert les sens.
3: Et les sens servent la raison.
2: J'entends bien, mais y a-t-il une différence dans le rôle qu'auraient les deux instruments dans ce processus ? L'un est-il plus à même que l'autre de guider les sons vers notre intelligence ? Il est certain que le cornet est l'expression sur terre du souffle divin. C'est lui qui crée la bulle parfaite à l'image de la circulation apollinienne du sang dans notre corps et de celle des planètes dans l'univers.
0: Parce que eux, en effet, vont s'en remettre à des grands philosophes, citer Pétrarque, pour qui la musique remet de l'ordre dans un monde chaotique, ce qui devrait plutôt être votre attribut à vous, monsieur le juge, que celui de la musique.
1: Oui, effectivement. Alors, vous savez que j'officie à Venise, et c'est une république qui a pour ambition d'être un modèle de démocratie, un modèle très, très moderne. Et nous aspirons surtout à l'ordre, nous aspirons au calme, à la paix, au bonheur des citoyens. Et il me semble que la musique devrait sans doute nous amener vers cette paix intérieure. Et donc je suis extrêmement surpris d'apprendre, à l'occasion de l'instruction de ce procès, que le monde musical est un monde qui est tout à fait aussi atroce que le monde réel. C'est la guerre chez les musiciens et là chez les musiciennes. Et je me demande où est l'ordre, où est le désordre et dans quelle mesure la musique ne serait pas quelque chose qui nous amène au contraire à aviver des passions mauvaises. Voilà, c'est aussi une des questions de ce procès.
0: Est-ce que là on a une justice où deux plaignantes vont en effet porter plainte donc contre le même compositeur Fausto Coppi, oui. Et vous, le juge, vous allez vous employer à les faire se chamailler entre elles, les plaignantes, plutôt que d'aller vous inquiéter de ce qu'en effet le compositeur a une mauvaise parole.
1: Oui, c'est-à-dire qu'on est sur une situation très contradictoire, parce que le même compositeur est accusé d'avoir dit que le violon était l'instrument du futur et que tous les autres n'avaient qu'à aller se faire voir.
0: Ce en quoi il a eu un peu raison.
1: Ah, il faut bien dire que vu de notre époque plus moderne, il a eu un petit peu raison. Et il a dit en même temps que le cornet était un instrument qui était très au-dessus des autres. Alors oui, on sait maintenant que le cornet, c'est un peu le cornet à bouquin, pour être tout à fait précis, c'est un peu l'instrument du passé dès le XVIIe siècle, et le violon, c'est un peu l'instrument du futur. Mais je ne suis pas censé le savoir au moment du procès.
0: Oui.
1: Ah non, je ne suis pas censé le savoir.
0: Parce que le procès est censé se passer au début du XVIIe siècle.
1: Bah, disons en 1626, par exemple, à
0: Tours. Et ce Fausto Coppi qui a pas mal de points communs avec Monteverdi, je crois.
1: Oui,
0: qu'on peut
1: disons que Monteverdi Arthur, oui,
0: il a surtout des ennemis communs, comme un certain Artusi.
1: Oui, oui, alors on le révérend Père Artusi, oui, c'est un musicien assez médiocre, mais qui était un théoricien et qui a écrit un livre contre la tendance de Monteverdi, donc peut-être de Fausto Coppi dans notre procès, qui est la tendance moderne de la musique, qui justement s'appuie et met en valeur le désordre, les passions, donc des accords dissonants, des basses chromatiques, des choses qui font que toute cette tradition si bien défendue par le cornet d'une musique parfaitement équilibrée, une musique d'église, va se casser la figure et va devenir l'opéra, par exemple l'opéra où toutes les passions humaines s'expriment, donc avec une musique adéquate, une musique elle-même instable.
0: Parce que si on repart de du critère donné par Pétrarque d'une musique qui porterait donc l'harmonie du monde, ça voudrait dire qu'il faudrait pour cela que les instruments, aussi divers soient-ils, soient coopératifs entre eux.
1: Oui, alors ils le sont forcément. Disons que là, on a quand même affaire à une rivalité, c'est-à-dire que le cornet à bouquin et le violon jouaient à l'origine les mêmes lignes dans la polyphonie. Parce qu'il faut savoir que jusqu'à une époque assez récente, les compositeurs pouvaient ne pas préciser qui jouait quoi dans les partitions. Et voilà, la ligne supérieure, qui est celle que tout le monde entend, qui est celle que tout le monde remarque et apprécie, pouvait être jouée par des flûtes, par des violons, par des cornets. Cornet était l'instrument roi. Et l'arrivée du violon en elle-même met un peu le souk là-dedans et suscite effectivement des jalousies, des rivalités. Et quand le violon se développe alors que le cornet stagne un peu dans son glorieux passé, eh bien, il a tendance, par exemple, à pouvoir monter plus haut dans la gamme. Le cornet arrivé au contre-rut, contre-ré, peut-être, c'est fini. Et le violon, il va très vite monter un ton dessus, puis une tierce au-dessus, etc., etc.
0: Mais ça voudrait dire que tous les progrès techniques du violon, s'ils se font presque à charge au cœur de cette rivalité, sont donc motivés par des passions de domination.
1: Et alors oui, je sais que les violonistes ont des théories là-dessus, et par exemple, je ne sais pas si la signora

0: plus telle qu'elle l'est décrite là dans une recherche des projecteurs que dans une recherche de la beauté.
1: Ah, alors ça, oui, c'est une... Bon, effectivement, peut-être ce qui m'est apparu en tant que juge ignorant de la musique comme évident, c'est que le cornet représentait quand même un héritage de noblesse. C'est un instrument d'église. C'est un instrument qui élève l'âme, je pense, dans sa sonorité elle-même. Et même ces petites limites techniques qui vont se faire jour à mesure que la version illimitée du violon va se faire jour en même temps, ces petites limites techniques ne l'empêchent pas d'être l'instrument qui ressemble le plus à la voix humaine. Et ça, pour l'italien du XVIIe siècle, c'est le critère absolu. La beauté, la vraie beauté, c'est la voix humaine. Et plus l'instrument ressemble à la voix, et plus c'est un bel instrument. Et là, je crois que le cornet, il n'a pas de rival possible.
0: Ce qui fait que le violon devient, dans ces coordonnées-là, plutôt un instrument populaire qui peut aller dans la rue, qui peut être un peu saltimbanque, acrobate.
1: Il en vient de la rue. Et oui, le violon est né dans les balles. Et petit à petit, il a conquis ses lettres de noblesse. Mais c'est un instrument de danse à l'origine. C'est un instrument un peu limité. Donc, comme on a dit, il va repousser ses limites jusqu'à des sommets absolument extraordinaires. Mais peut-être que cette noblesse d'origine revient au cornet parce que finalement, le violon n'est peut-être pas, il est à même d'imiter beaucoup de cris d'animaux. Par exemple, on peut faire l'âne avec le violon, on peut faire le chat, on peut faire la vache, on peut faire plein de... Mais la voix humaine, c'est plus difficile au violon.
0: Parce que vous, plutôt que de vous laisser envoler par des sommets philosophiques dans votre position de juge, vous prenez un plaisir à imiter le chat, le chien, avec le violon. Vous commencez à être un peu parti pris à ce moment-là, non ?
1: C'est-à-dire que j'ai été invité par notre violoniste, la signora Giuliana Ferrara, à participer à une pièce qui s'appelle « Contrepoint des bêtes » d'un certain banquier que je ne connaissais pas du tout. Il s'agit d'imiter un coucou, un chat, une chouette et un chien. Et nous étions un nombre limité de participants. Personne ne pouvait faire le chien. J'ai donc été invité à aboyer. Et j'avoue que j'ai trouvé un certain plaisir.
0: Donc ça veut dire que c'est un combat de chef qui tourne au combat de coq ?
1: Oh, c'est bien formulé. Alors, petit combat de coq, oui. Enfin, je pense que ces dames ont vraiment, vraiment leur fierté. N'oublions pas qu'elles étaient très amies, qu'elles étaient collègues, elles étaient quasiment sœurs siamoises à une époque. Elles ont joué dans le même orchestre, puis elles se sont vraiment disputées. Combat de coq qui se termine finalement avec un troisième larron qui est le violoncelle, alors qu'il est plus de la famille du violon naturellement, mais qui va démontrer une virtuosité absolument insoupçonnée à la fin du procès. Et finalement d'ailleurs ces dames seront renvoyées, elles seront condamnées à une petite amende de dédommagement parce que moi j'en conclus qu'elles nous ont dérangées avec leurs querelles. Les instruments, le cornet, le violon sont aussi beaux, aussi virtuoses l'un que l'autre. Voilà, pourquoi en venir aux mains ? C'est pas la peine, un peu de douceur dans ce

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